0: 6 carrosses. Côté trafic, pas de bouchons ou de ralentissements pour le moment. Le trafic est fluide. Je vous rappelle juste quelques informations concernant certaines aires de service. Par exemple, sur la 71 en direction de Clermont-Ferrand, il n'y a plus de carburant sur l'aire des volcans d'Auvergne, située après la bifurcation avec la 719. Et sur la 71 en direction de Nancy, plus de carburant également sur l'aire de Val-de-Meuse, située après la sortie numéro 7 pour Vesoul. En cas d'accident dans un tunnel, la circulation est immédiatement interrompue par les postes de commandement autoroutier. Explication des procédures avec Mathieu Lereste, chef du district sur l'A40 au micro d'Olivier Noël.
1: Oui, on ferme sur accident systématiquement le tunnel par sécurité. Donc le principe de précaution est de fermer les tunnels et de réouvrir quand les forces de l'ordre nous l'autorisent et nous le permettent.
2: Et s'il y a une voie qui reste disponible, on va quand même fermer le tunnel parce que dans les tunnels, il faut vraiment à tout prix éviter le suraccident.
1: Tout à fait, les conséquences peuvent être très graves. Donc il faut être compréhensif, hein. C'est pour la sécurité des personnes accidentées, mais aussi pour la vôtre, pour éviter de créer un suraccident dans le tunnel.
2: Les conducteurs qui sont dans le tunnel avant le lieu de l'accident sont invités à s'arrêter.
1: On va arrêter les clients entre la tête du tunnel et l'accident grâce aux croix rouges. On va leur demander de rester dans leur véhicule.
2: Ces croix rouges s'affichent dans le tunnel. Mais pour les personnes qui ont déjà dépassé le lieu de l'accident, le message est différent.
1: Tous les clients qui sont après l'accident, qui peuvent sortir du tunnel, vont avoir des flèches vertes affichées pour qu'ils puissent quitter sans encombre.
2: Enfin, les véhicules qui ne sont pas encore entrés dans le tunnel sont stoppés avant celui-ci.
1: Il y a un feu rouge d'arrêt absolu qui indique aux clients de s'arrêter. Donc quand les barrières sont baissées, il y a aussi un panneau lumineux avec des messages qui informent de l'événement qui se produit dans le tunnel et qui occasionne la fermeture. La consigne aussi est d'écouter 107.7 pour suivre l'événement et comprendre ce qui arrive. L'idée aussi, c'est quand vous êtes coincé au niveau des barrières, c'est de faciliter le plus possible l'accès des secours.
2: Les patrouilleurs vont alors essayer d'évacuer les véhicules qui sont restés dans le tunnel derrière le lieu de l'accident.
1: Avec les forces de l'ordre, on va venir au contact des clients qui sont bloqués par les croix rouges pour les évacuer en sécurité par rapport aux véhicules accidentés. Par exemple, en collant à gauche, en passant au droit des véhicules accidentés. On va vider tout le tube pour que les secours et forces de l'ordre puissent gérer l'accident en toute sécurité pour tout le monde. On aura évacué les lieux avec les victimes, le véhicule. On pourra rouvrir les barrières en entrée de tunnel et relancer la circulation.
2: Une procédure qui s'appliquera aussi pour certaines pannes, par exemple en cas d'arrêt dans le tunnel d'un véhicule transportant des matières dangereuses ou d'un autocar.

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1: Et on retourne du côté de l'A31 en direction de Bonne et de Lyon. Un animal écrasé signalé sur les voies au kilomètre 184, c'est-à-dire après la sortie numéro 10 pour Épinal. Si vous êtes du côté de Clermont-Ferrand sur la 71, en direction de Clermont-Ferrand, un autostoppeur se trouve au niveau de la barrière de péage de l'entrée pour Gerza, un piéton qui se trouve donc juste après le péage de la bretelle d'entrée. Partout ailleurs, pas d'autres difficultés à vous signaler. Le trafic est fluide et les conditions de circulation sont bonnes. En région parisienne, depuis la 5B, vous ne pouvez pas reprendre la direction d'Évry et de Paris par la Nationale 104. La bretelle est fermée pour travaux jusqu'au 28 août environ. Pour en Bourgogne, sur la 6 en direction de Lyon, l'aire de repos de Montmorency au kilomètre 198 est fermée. C'est après la sortie 21 de Nitry. Dans l'autre direction, celle de Paris, l'aire de repos de Hervaux au kilomètre 199 est fermée. C'est après la sortie 22 pour Avallon. Il y a des travaux pour réparer en urgence une importante fuite d'eau.
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1: Il vous est peut-être déjà arrivé de croiser des véhicules étranges sur l'autoroute. Myriam Boyed vous rappelle qui a le droit de circuler sur le réseau autoroutier.
2: Savez-vous qui a vraiment le droit de rouler sur l'autoroute? La règle de base est assez simple. Seuls les véhicules capables de rouler à plus de 80 km/h sont autorisés sur autoroute. C'est logique. Tout comme on ne roule pas à 130 en ville, on ne roule pas à 50 sur autoroute. C'est une question de sécurité.
3: Tu pourrais faire rouler un caddie de supermarché sur l'autoroute et j'avoue, ça serait un peu abusé.
2: Ça veut dire que les tracteurs, les voitures sans permis, les trottinettes, les vélos, les tandems, tous ces véhicules trop lents ou non motorisés n'ont rien à y faire. Alors ce n'est pas pour autant qu'une Formule 1 peut rouler sur autoroute. Il faut aussi que le véhicule soit homologué pour circuler sur route ouverte avec tous les équipements conformes au code de la route français, éclairage, rétroviseur aux normes, freins à main, échappement réglementaire, etc. Et on n'oublie pas non plus le contrôle technique à jour. En résumé, si le véhicule respecte tous ces critères, il a droit de circuler, même s'il vous semble totalement improbable. C'est pour ça qu'on peut voir passer des prototypes de constructeurs, des voitures très rares et même un prototype de multiplat de 1294 chevaux.
3: Oh là là, le premier péage du multiplat.
2: Tout ça en respectant bien sûr la vitesse maximale autorisée.

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1: Belle été, bonnes vacances à vous qui nous écoutez sur Autoroute Info. On retourne en Haute-Savoie du côté de la 40 en direction de Chamonix. Un fourgon arrêté sur la voie de droite et la bande d'arrêt d'urgence au kilomètre 94. Donc après la sortie numéro 10 pour Bellegarde, décalez-vous sur la voie de gauche lorsque vous passez dans ce secteur. Dans le département des Vosges, sur la 31 en direction de Beaune et de Lyon, il y a un animal écrasé sur les voies au kilomètre 184, donc après la sortie numéro 10 pour Épinal, les équipes de sécurité se rendent sur place. Côté trafic, pas d'autres bouchons ou ralentissements à vous signaler pour le moment. Le trafic est fluide et les conditions de circulation sont bonnes. Je rappelle par contre que dans le sud-ouest, sur la 65, dans le département des Landes et celui de la Gironde, la vitesse est réduite à 100 km/h maximum sur l'autoroute en raison d'un pic de pollution aux particules fines suite aux incendies qui ont touché la région. Dans le Puy-de-Dôme, sur la 71, en direction de Clermont-Ferrand, plus de carburant sur l'aire des volcans d'Auvergne après la bifurcation avec la 719. De carburant également sur la 31 en direction de Nancy, au niveau de l'aire de Val-de-Meuse, située après la sortie 7 pour Vesoul. La route des vacances, c'est aussi celle des souvenirs. Aujourd'hui, on fait un bond dans les années 2000 avec Myriam Boyed et Elliot Monod.
2: Retour à l'été 2003.
3: Débardeur à fines bretelles, jean taille basse et Converse aux pieds, les téléphones portables dernier cri sont à clapper et dans la poche arrière des ados, tandis que les Nokia 3310 sont accrochés à la ceinture des parents.
2: C'est la grande époque des forfaits limités, des télécathodiques et des premiers appareils photo numériques.
3: Les plus jeunes passent leur soirée à s'envoyer des whiz sur MSN, racontent leur vie sur Skyblog, découvrent MySpace, bref, les réseaux sociaux avant l'heure.
2: Côté cinéma, 2003, c'est l'année de sortie de Taxi 3, du premier volet des Pirates des Caraïbes et des aventures du légendaire Jack Sparrow.
3: Une autre légende est attendue cette année-là.
4: Pour Frodo.
3: Aragorn s'apprête à accomplir son destin dans le dernier volet du Seigneur des Anneaux, le retour du roi.
2: Sur les autoroutes, les monospaces sont à la mode. Renault Scénic, Citroën Picasso ou Peugeot 806 qui roulent cet été-là sous un soleil de plomb.
5: 11 435 personnes n'ont pas survécu à la canicule, un désastre sanitaire et humain.
3: C'est d'ailleurs après ce drame qu'a été créé le plan national canicule en France.
6: Notre maison brûle et nous regardons ailleurs. Nous ne pourrons pas dire que nous ne savions pas.
2: C'est aussi sous la présidence de Jacques Chirac que la sécurité routière connaît un tournant avec la mise en place des premiers radars fixes.
3: Entre deux bulletins météo annonçant chaque jour un nouveau record de température, la radio navigue entre pop-rock et rap R&B. On écoute les Black Eyed Peas, Avril Lavigne, Robbie Williams, Leslie ou encore Sniper.
2: Les boîtes à gants débordent de CD et de compiles dans des voitures où le confort s'installe. Climatisation quasi généralisée, vitres électriques et premier régulateur de vitesse.
3: À l'arrière, les enfants jouent à Pokémon, 13 des Scooby-Doo et attendent chaque semaine avec impatience la trilogie du samedi soir.
2: Et oui, cet été-là, c'était comme ça.

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1: On part avec vous du côté de la 40 en direction de Lyon et de Paris. Un poids lourd en panne dans la bretelle de sortie numéro 21 pour Passy. Dans l'autre sens, en direction de Chamonix sur la 40, un fourgon arrêté sur la voie de droite et la bande d'arrêt d'urgence au kilomètre 94, c'est-à-dire après la sortie numéro 10 pour Bellegarde. Restez bien sur la voie de gauche lorsque vous passez dans ce secteur. Du côté de la 31 en direction de Beaune et de Paris, un obstacle à un animal écrasé signalé sur les voies kilomètre 184, donc après la sortie numéro 10 pour Épinal. Et nouvelle information sur la 5 en direction de Nancy. Un obstacle signalé sur les voies, kilomètre 90. Donc après la sortie numéro 19 pour Romilly. Partout d'ailleurs, pas d'autres difficultés à vous signaler. Tout se passe bien, le trafic est fluide et les conditions de circulation sont bonnes. En région parisienne, depuis la 5B, vous ne pouvez pas prendre la direction d'Évry et de Paris par la Nationale 104. La bretelle est fermée pour travaux jusqu'au 28 août. En Bourgogne, sur la 6, en direction de Lyon, l'aire de repos de Montmorency au kilomètre 198 est fermée. C'est après la sortie 21 de Nitry. Dans l'autre direction, celle de Paris, l'aire de repos d'Hervaux au kilomètre 199 est fermé, c'est après la sortie 22 pour Avallon. Il y a des travaux pour réparer en urgence une importante fuite d'eau.
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1: C'est un métier pas comme les autres, en voiture ou en camion, on le croise parfois, c'est l'agent autoroutier. Vincent Serrano a rencontré l'un d'entre eux, il nous explique son rôle et ses différentes missions.
2: Il y a un camping-car et il dépasse un peu sur le volant.
3: C'est l'outil indispensable pour Cédric, agent autoroutier depuis 2 ans sur le réseau AREA.
4: Toujours le toki sur soi, on ne sait jamais, on peut t'appeler à tout moment.
2: Ok, merci.
4: La première chose quand on a l'intervention, c'est de protéger. En fait, donc du coup, on balise souvent ce qu'il y a, si c'est une voie lente, une BAU, une voie rapide.
3: BAU, comprenez bande d'arrêt d'urgence.
4: Après, on sécurise les clients et on, suivant le type d'intervention, si c'est un accident, les gestes de premier secours, on va dire qu'on n'est pas là pour ça, mais bon, si vraiment il y a la vie du client en danger, quelque chose, après, il faut prendre des mesures, c'est certainement, mais si ça se passe mal, on peut appeler la police, la gendarmerie qui vient, qui se déplace, parce que le problème des gens, souvent quand ils prennent autoroute, ils tombent en panne, c'est que ça coûte, ça tape dans le porte-monnaie, puis ils sont pas forcément d'accord. On appelle le César, on leur dit qu'on a besoin des pompiers, qu'on a besoin du dépanneur sur le type de panne, une crevaison, une panne moteur ou un véhicule en feu, peu importe quoi. Après, du coup, on appelle et après le César gère, en fait, appelle les pompiers, le dépanneur.
5: Le centre d'exploitation qui regroupe toutes les informations.
4: Exactement, c'est ça. Et après, qui donne les informations à 107.7 et qui fait passer à la radio.

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1: Bonne vacances et bel été à tous, il est 3h.
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1: On retourne du côté de l'A6 en direction de Lyon. Un patrouilleur est en train de traverser les voies pour ramasser un chevreuil écrasé au kilomètre 45, c'est-à-dire après la sortie qui mène à Fontainebleau et la bifurcation avec la Nationale 37. Si vous êtes sur l'A5 en direction de Nancy, là aussi un animal écrasé est signalé sur les voies au kilomètre 90. Il y aurait des débris de pneus sur les voies au kilomètre 90, donc après la sortie numéro 20, après la sortie 19 pour Romilly. Pour vous qui êtes sur l'A40 en direction de Lyon et de Paris, un poids lourd en panne est dans la bretelle de sortie numéro 21 pour Passy. Partout d'ailleurs, tout se passe bien, le trafic est fluide et les conditions de circulation sont bonnes. Je rappelle par contre que sur la 65 dans le sud-ouest, la vitesse est toujours réduite de 20 km/h en raison d'un pic de pollution aux particules fines suite aux incendies qui ont lieu dans le secteur de Biscarrosse et au bassin d'Arcachon. Cette réduction de vitesse vous concerne dans les départements des Landes et de la Gironde. Je rappelle également que plusieurs aires de service n'ont plus de carburant sur la 71 direction Clermont-Ferrand, plus de carburant sur l'aire des volcans d'Auvergne après la bifurcation avec la 719. Et si vous êtes sur la 31 direction de Nancy, plus de carburant également sur l'aire de Val-de-Meuse située après la sortie 7 pour Vesoul. Si vous avez récemment acquis un véhicule électrique, vous n'êtes sans doute pas encore familier avec les différents types de bornes de recharge. Revue des détails avec Franck Pellissier.
2: Petite puissance, haute puissance, très haute puissance, il existe aujourd'hui une bonne demi-douzaine de types de bornes de recharge électrique. Les plus petites, utilisées chez les particuliers, ont des puissances allant de 3 à 7 kWh, évidemment incompatibles pour une recharge sur autoroute, où l'objectif est de faire aussi vite que possible. Pour essayer d'y voir un peu plus clair, dans ce monde encore un peu obscur pour une majorité de conducteurs, nous avons rencontré Bruno Bouvard, responsable du département installation commerciale chez APRR.
3: On a des bornes qui commencent à 22 kW, elles sont plutôt rares puisque pas très adaptées finalement à la mobilité longue distance, plutôt ciblées pour les véhicules hybrides qui veulent faire un petit appoint de recharge. Des bornes à 50 kW également, c'est pas non plus la majorité. Par contre, la très grande majorité sont les bornes 150 à 350 kW. Ce qu'il faut peut-être également préciser, c'est que toutes les stations en fait sont complètement interopérables, c'est-à-dire qu'elles s'adaptent à l'ensemble des véhicules du marché, donc à l'ensemble des prises en fait que l'on peut trouver aujourd'hui sur les véhicules. Le connecteur T2, adapté plutôt aux recharges un petit peu plus lentes et en courant alternatif, les connecteurs CHAdeMO, beaucoup plus rares aujourd'hui, et puis la majorité des véhicules aujourd'hui utilisent le connecteur CCS et on le trouve très largement répandu sur l'ensemble des stations.
2: Vient ensuite la question du temps de recharge. Marie-Pierre Macario est directrice opérationnelle au sein de Spicity Networks, en charge du déploiement du réseau Evadea. Et pour elle, cela ne dépend pas que de la puissance de la borne.
4: De la puissance de la borne et du véhicule, puisque tous les véhicules ne sont pas capables d'accepter toutes les puissances.
2: C'est-à-dire que parfois la borne est presque surdimensionnée par rapport à la capacité de recharge du véhicule.
4: Oui, on a voulu déployer une offre 300 kW pour s'adapter et anticiper les besoins de demain. Et on voit qu'on a eu raison, puisqu'il y a déjà des gammes de voitures compatibles avec ces puissances-là. Mais ce n'est encore pas une généralité aujourd'hui.
2: À l'heure actuelle, le temps moyen de charge d'un véhicule électrique sur autoroute est d'environ 30 minutes. L'objectif serait de le ramener dans un avenir proche à seulement une quinzaine de minutes.

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1: Bonne soirée, bel été à vous qui nous écoutez sur Autoroute Info. Je rappelle la présence de ce piéton sur la 71 en direction de Clermont-Ferrand. Une personne qui est revenue faire du stop au niveau de la barrière de péage de Clermont-Ferrand. Soyez prudents lorsque vous passez cette barrière de péage. Sur la 5 en direction de Nancy, des débris de pneus toujours signalés sur les voies au kilomètre 90. Donc après la sortie numéro 19 pour Romilly. Attention, réduisez votre vitesse dans ce secteur. Pour vous qui êtes sur la 40 en direction de Lyon et de Paris, un poids lourd toujours arrêté dans la bretelle sortie numéro 21 pour Passy. Partout ailleurs, pas d'autres difficultés à vous signaler. Le trafic est fluide et les conditions de circulation sont bonnes. Je rappelle par contre cet épisode de pollution en Gironde et dans le département des Landes. Du coup, si vous êtes sur la 65, vous devez réduire votre vitesse de 20 km/h en raison d'un pic de pollution particules fines, conséquence des incendies qui ont touché le bassin d'Arcachon et Biscarrosse ces derniers temps. Pour vous qui êtes sur la 71 en direction de Clermont-Ferrand, plus de carburant sur l'aire des volcans d'Auvergne situé après la bifurcation avec la 719, plus de carburant non plus sur la 31 en direction de Nancy, sur l'aire de Val-de-Meuse situé après la sortie 7 pour Vesoul. À présent, voici notre chronique En route avec, à l'occasion d'une tournée estivale qui l'a conduite en Savoie. Stiletto a fait une halte au micro de Véronique Voiron.
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3: Bonjour Stiletto.
4: Bonjour.
3: Vous êtes actuellement en tournée. Qu'est-ce que ça représente pour vous ?
4: Beaucoup de bonheur et beaucoup de routes aussi. On est souvent dans la voiture, dans les vannes, dans les trains, dans les tourbus aussi. Et j'adore, c'est génial.
3: Votre musique, comment on peut la définir ? Quel style et quelles influences ?
4: C'est de la pop, c'est de la chanson française et beaucoup de chanter, parler aussi à la belle Mazuet. J'adore les mots, j'adore parler, donc je le fais en chanson.
3: Et alors justement, une anecdote, un souvenir de tournée, qu'est-ce qui vous vient comme ça, lors d'un déplacement ?
4: Nous, on adore qu'on est en van parce qu'avec mon équipe, on adore faire des pauses sur les aires d'autoroute et s'acheter plein de petites bricoles un peu inutiles, des magazines rigolos, des jeux, etc. Moi, j'adore. Par exemple, là, j'ai acheté un cahier de vacances CM2 6e et je leur ai dit on va tester notre niveau. Et on a très peur d'être mauvais. On a très peur, sachant qu'on a tous presque 30 ans.
3: Est-ce que vous conduisez ? Est-ce que vous avez le permis ?
4: J'ai le permis, mais honnêtement, je conduis extrêmement rarement et du coup, extrêmement mal. Je pense que je suis dangereuse pour les autres parce que j'ai peur. Quand je suis sur l'autoroute, mon copain, il me dit il faut que tu arrêtes de freiner sur l'autoroute. C'est pas possible de faire ça, mais moi j'ai peur. Donc j'ai décidé que j'allais faire. Je crois qu'il y a des stages en vrai pour les gens qui ont peur et je vais me prendre quelques heures pour me rassurer.
3: Est-ce que vous avez un souvenir peut-être de départ en vacances, en famille ?
4: Bien sûr, moi j'avais la chance d'avoir mon papa qui venait me chercher à 14h du matin dans le lit, qui me portait, je me réveillais, on était dans la voiture en train de rouler. Mes parents voulaient toujours éviter les bouchons, donc on partait toujours à des drôles d'horaires, très organisés, la voiture pleine et c'est trop des bons souvenirs, les jeux où il faut compter les voitures rouges sur l'autoroute, etc. Moi j'adore, j'ai un frère et une sœur et on se battait pour pas être au milieu, mais on adorait.
3: Un message pour les gens qui nous écoutent, qu'est-ce qu'on pourrait leur dire, Stiletto ?
4: N'hésitez pas à écouter un peu de musique aujourd'hui, par exemple, je sais pas, au hasard, le feat de Stiletto et Grand Corps Malade qui s'appelle Le Prochain Rêve et qui parle de votre prochain rêve. Quel est votre prochain rêve ? Est-ce que vous vous êtes posé la question aujourd'hui ?
3: Merci d'avoir fait ces quelques kilomètres en notre compagnie.
4: Merci beaucoup.

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1: Bonne matinée, bonne vacances à tous, il est 4h.
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1: Je commence par une nouvelle information concernant l'A26 en direction de Reims. De la fumée a été aperçue à proximité des voies kilomètres 373, c'est-à-dire dans le secteur de la sortie 22/3. Attention, il y aurait un feu de talus qui se serait produit à proximité de l'autoroute. On part dans le territoire de Belfort sur la 36 en direction de Beaune. Un animal écrasé signalé au kilomètre 24, donc peu avant le péage de Fontaine. Et en Haute-Savoie, sur la 40 en direction de Paris, je vous signalais un poids lourd en panne dans la bretelle de sortie 21 pour Passy. Le poids lourd a été évacué, donc plus de danger dans ce secteur. Pas d'autres difficultés à vous signaler, le trafic est fluide sur l'ensemble du réseau. Par contre, je rappelle que dans le sud-ouest, sur la 65, dans les départements des Landes et de la Gironde, la vitesse est réduite de 20 km/h en raison d'un pic de pollution particules fines, conséquence des incendies qui ont touché le bassin d'Arcachon et Biscarrosse. À présent, on s'intéresse au design singulier des panneaux touristiques marrons que l'on trouve le long des autoroutes. Rencontre avec l'une des illustratrices de ces panneaux, Zoé, qui est au micro des Malogerettes.
2: Alors moi, je suis l'illustratrice dédiée à l'A31. L'A31 qui va de Beaune à Luxembourg. Et j'ai travaillé pour 4 départements. La Côte d'Or, la Haute-Marne, la Meurthe-et-Moselle et je termine par les Vosges.
3: Et le travail d'illustration des panneaux marrons vient avec son lot d'exigences techniques.
2: Alors effectivement, il y a des contraintes très fortes qui doivent être détaillées parce que elles sont très importantes. D'abord le format, qui est un format tout en hauteur, comme on le voit, qui fait 6,60 m sur 3. Donc quand on a un sujet très en largeur, c'est un peu embêtant, mais on s'adapte.
3: Bien moins imposante, la palette de couleurs est, elle, assez réduite. Les panneaux marrons, comme leur nom l'indique, se doivent d'arborer cette couleur.
2: Outre le chocolat historique, nous propose une petite palette d'une dizaine de teintes, parmi lesquelles on doit en choisir 3. Donc c'est assez réduit, mais de la contrainte, justement, naît le plaisir, en tout cas pour un illustrateur, parce que comme on a vraiment cette difficulté immense de devoir s'adapter, et ben, finalement, on trouve des idées très originales. Je travaille avec un directeur de création qui fait le lien entre tous les panneaux, parce que c'est très important que l'harmonie soit respectée entre tous les artistes.
3: Ajoutez à cela une contrainte de visibilité, puisque rappelons qu'à 130 km/h, les voyageurs disposent d'un temps très court pour capter le message du panneau.
2: Donc j'ai vraiment simplifier à l'extrême les formes avec des traits très très simples parce que le conducteur n'a que 3 secondes pour comprendre de quoi ça parle. Donc on peut vraiment pas se lancer dans des détails qui seraient contre-productifs et empêcheraient l'œil de comprendre le message. Moi je me suis particulièrement amusée à créer un style entre l'illustration et la signalétique.
3: La mission de Zoé et des autres illustrateurs sur les autoroutes APRR et AREA touche à sa fin, la quasi-totalité des panneaux ayant été produits et installés.

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1: Bel été, bonnes vacances à vous qui nous écoutez sur Autoroute Info. Je rappelle la présence de ce piéton sur l'A6 en direction de Paris. Une personne qui a été vue au kilomètre 429, donc après la bifurcation avec l'A46. Il y a une personne donc sur la bande d'arrêt d'urgence et les équipes de sécurité sont sur place. Un accident s'est produit sur l'A406 en direction de Bourg-en-Bresse. Une voiture accidentée sur la bande d'arrêt d'urgence au kilomètre 11, c'est-à-dire dans le secteur de la bifurcation avec l'A6. Les équipes de sécurité sont sur place et ont neutralisé la voie de droite. Les pompiers sont sur place et il pourrait y avoir un sanglier écrasé sur les voies. Partout ailleurs, pas d'autres difficultés à vous signaler. Le trafic est fluide et les conditions de circulation sont bonnes. Je rappelle juste que si vous êtes dans le sud-ouest sur la 65, que ce soit le département des Landes ou de la Gironde, la vitesse est réduite de 20 km/h par rapport à la vitesse maximale autorisée en raison d'une pollution aux particules fines, conséquence des incendies qui ont touché le bassin d'Arcachon et Biscarros. Je rappelle également que plusieurs aires n'ont plus de carburant. C'est le cas sur la 71 direction Clermont-Ferrand. Plus de carburant sur l'aire des volcans d'Auvergne après la bifurcation avec la 719. Plus de carburant également sur la 31 en direction de Nancy au niveau de l'aire de Val-de-Meuse après la 67 pour Vesoul. C'est l'été, ce sont les vacances et c'est une bonne occasion pour tester notre culture générale. Que diriez-vous d'un petit quiz match par enfant ? Allez, c'est parti Franck Félicier.
2: Le principe est simple, 4 questions de culture générale, je pose les questions, vous avez quelques secondes de réflexion pour trouver et je donne la réponse dans la foulée. Tout le monde joue dans l'habitacle, parents comme enfants, et que le meilleur gagne. Et on commence avec une question sport qui va plaire aux amateurs de foot. Attention, les parents ont sans doute l'avantage sur celle-ci. En quelle année la France a-t-elle remporté sa toute première Coupe du Monde de foot ? Et c'était évidemment en 1998 au Stade de France avec une finale d'anthologie remportée 3-0 contre le Brésil. 3 buts, dont un doublé de Zidane qui fera chavirer les cœurs de millions de Français. On passe à présent à la question histoire-géo. Petits ou grands, tout le monde est sur un pied d'égalité. Vous êtes prêts ? Quel est le pays le plus peuplé au monde ? Et petite question subsidiaire, combien compte-t-il d'habitants ? C'est l'Inde et c'est plus de 1,5 milliard d'habitants qui est aujourd'hui le pays le plus peuplé du monde. Longtemps resté numéro 1, la Chine se classe désormais deuxième. La prochaine question porte sur la musique et désolé pour les parents, mais là, il y a de fortes chances pour que les plus jeunes vous laminent sur ce thème. J'y vais. Citez-moi l'artiste qui a été le plus streamé en France en 2025. Eh bien, selon les données de la plateforme la plus utilisée, le numéro 1 des streams en France en 2025 a été... Jules. Et sur Autoroute Info, le titre le plus diffusé en 2025 a été Charlotte Cardin avec... Dernière question, et là, les parents n'ont pas le droit à l'erreur, c'est une question politique. Qui a été le dernier président de la République en France avant Emmanuel Macron ? La bonne réponse était François Hollande, président de mai 2012 à mai 2017, après avoir écarté Nicolas Sarkozy au deuxième tour.
3: Moi, président de la République, j'essaierai d'avoir de la hauteur de vue.
2: François Hollande, aussi réputé pour son fameux
4: « You can be, do what we want to do ».
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1: Bonne matinée, bonne route à tous, il est 5h.
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1: Nouvelle information à vous signaler du côté de l'A43 en direction de Chambéry. Un accident s'est produit au kilomètre 47, c'est-à-dire dans le secteur de la sortie 9, la Tour du Pin Centre. Il y a une voiture au moins impliquée sur la bande d'arrêt d'urgence. Si vous êtes sur l'A40 en direction de Genève et de Chamonix, un cône de chantier se trouverait sur la voie de gauche au kilomètre 157, c'est-à-dire après la sortie juste après la sortie numéro 7 pour Tossia. Et sur la 406 en direction de Bourg-en-Bresse, un accident s'est produit au kilomètre 11, donc dans le secteur de la bifurcation avec la 6. Il y aurait une voiture sur la bande d'arrêt d'urgence. Les équipes de sécurité ont neutralisé la voie de droite. Les pompiers sont également présents sur place. Partout ailleurs, pas d'autres difficultés à vous signaler. Le trafic est fluide et les conditions de circulation sont bonnes. Je rappelle que dans le sud-ouest, sur la 65, la vitesse est réduite de 20 km/h par rapport à la vitesse maximale autorisée dans les Landes et la Gironde en raison de pics de pollution en particules fines, conséquence des incendies qui ont touché le bassin d'Arcachon et Biscarrosse. Tout de suite, on continue la route avec Taylor Swift sur Autoroute Info. Bonne route à vous.

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1: Sur la 43 en direction de Chambéry, un accident est toujours en cours au kilomètre 47, donc dans le secteur de la sortie 9, la Tour du Pin. Un véhicule au moins sur la bande d'arrêt d'urgence. Sur la 406 direction Bourg-en-Bresse, un accident aussi s'est produit au kilomètre 11, donc dans le secteur de la bifurcation avec la 6. Les équipes de sécurité sont sur place et ont neutralisé la voie de droite et les pompiers sont également sur place. Je reviens dans les prochaines minutes. En attendant, on fait la route avec James Morrison.

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1: Deux accidents rappelés d'abord sur la 406, direction Bourg-en-Bresse. Une voiture accidentée sur la bande d'arrêt d'urgence au kilomètre 11, donc dans le secteur de la bifurcation avec la 6. La voie de droite a été neutralisée dans ce secteur. Les équipes de sécurité et les pompiers sont toujours sur place. Autre accident rappelé, c'est sur la 43. En direction de Chambéry, une voiture accidentée sur la bande d'arrêt d'urgence dans le secteur de la sortie numéro 9 pour la Tour du Pin. Et sur la 40, en direction de Genève et de Chamonix, un cône de chantier toujours signalé sur la voie de gauche au kilomètre 157, c'est-à-dire après la sortie numéro 7 pour Tossia. Partout d'ailleurs, pas d'autres difficultés à vous signaler. Le trafic est fluide et les conditions de circulation sont bonnes.
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2: Cet après-midi et ce soir, des orages remontent du centre Val-de-Loire vers l'est de l'Île-de-France et le nord de la Bourgogne, avec localement de la grêle et de bonnes rafales de vent. Les régions plus à l'est profitent plus durablement du soleil, mais quelques orages isolés ne sont pas exclus de l'Alsace à la Franche-Comté et aux Alpes. Une deuxième salve orageuse arrive par le sud-ouest, avec de fortes averses ou de la grêle touchant d'abord l'est de l'Aquitaine, pouvant se renforcer en soirée en remontant vers le massif central. Le littoral aquitain ne devrait voir que quelques ondées. Le vent du sud souffle sur le pays avec des rafales atteignant les 60 km/h dans le couloir rhodanien. Il est à l'origine d'un nouveau pic de chaleur remontant vers le nord. On attend des températures de 33 à 38 degrés sur le nord et l'est de la France, 25 à 33 de l'ouest au sud-ouest. Comptez 27 degrés à Pau, 29 à Bordeaux, 34 à Bourges et Clermont-Ferrand, 36 à Chambéry, 37 à Paris, Besançon et Lyon. Bonne route avec Météo France sur Autoroute Info.
1: On poursuit la route avec Vanessa Paradis sur Autoroute Info. Bonne route à vous.

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1: Sur la 43, direction Chambéry, un accident toujours en cours au kilomètre 47, c'est-à-dire après, dans le secteur de la sortie 9, la Tour du Pin. Sur la 406, direction Bourg-en-Bresse, un accident aussi en cours au kilomètre 11, c'est-à-dire dans le secteur de la bifurcation avec l'A6. Il y a une voiture sur la bande d'arrêt d'urgence, la voie de droite a été neutralisée dans ce secteur. Les pompiers, les équipes de sécurité sont sur place. Le don du sang est un geste qui peut sauver des vies. Marie-Luce Boenec, biologiste médicale à l'établissement français du sang à Dijon, nous détaille d'abord les critères requis pour être donneur. Elle est au micro de Jérémy Esclavard.
2: Pour donner son sang, il faut avoir 18 ans et moins de 70 ans. Il faut avoir un poids supérieur à 50 kg. Les femmes peuvent donner 4 fois par an, les hommes 6 fois par an. Et on n'a pas besoin d'être à jeun. Il faut bien s'hydrater avant de venir.
3: Quand c'est la première fois qu'on veut donner, on vient, on répond à un questionnaire et c'est bon ou il y a quand même une période entre le moment où on vient et le moment où on donne notre sang?
2: Quand vous venez, vous remplissez un questionnaire, vous voyez un médecin et ensuite vous faites le don de sang, si vous êtes éligible. C'est tout de suite après la consultation médicale. Un don de sang total, c'est environ 20 minutes, sachant qu'il faut rester pour prendre une collation, pour qu'on puisse surveiller s'il n'arrive rien ou s'il n'y a pas de conséquences sur le don.
4: Des dons de sang, il en faut bien évidemment tout au long de l'année, mais il arrive que pendant certaines périodes, les stocks soient en tension. Marie-Luce Boenec.
2: Il faut comprendre que les besoins, ils sont permanents. Alors, il est vrai que les périodes de congés, les périodes de pont, on sait qu'on va avoir moins de donneurs. On essaye d'anticiper pour collecter en amont un peu plus parce qu'on sait qu'on va avoir des périodes de tension. On essaye de réguler comme ça, mais il faut vraiment que les donneurs se mobilisent en permanence et on peut donner sur son lieu de vacances. C'est pas parce qu'on n'est pas chez soi ou dans sa région qu'on ne peut pas donner, puisqu'on peut donner sur l'ensemble du territoire national et qu'il y a des collectes régulières.
3: Est-ce que vous avez un conseil ou quelque chose à dire à ceux qui n'ont jamais donné et qui hésitent à franchir le pas?
2: Alors, le don, c'est quelque chose qui, je trouve, est valorisant pour soi-même, très important pour quelqu'un qui en a besoin. Et je pense que l'appréhension qu'on peut avoir, peut-être du prélèvement, peut-être de l'aiguille, en fait, il faut venir l'avoir fait et voir comment ça se passe. Les équipes qui prélèvent, elles font tout pour que ça se passe très très bien, que les gens soient vraiment à l'aise. Les maisons du don sont des endroits qui sont très confortables, j'allais dire. Tout est fait pour que le donneur se sente bien.
4: Pour répondre aux besoins, il faut 600 dons de sang par jour en Bourgogne-Franche-Comté, un chiffre qui monte à 10 000 au niveau national.

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1: Le matinée qui commence sur une note un peu stressante pour vous qui êtes sur la 5 en direction de Nancy de Dijon. Un véhicule est signalé à contresens.
2: Alerte. Véhicule à contresens.
1: Prudence sur la 5 si vous êtes en direction de Nancy et de Dijon entre le péage des Éprunes et la bifurcation avec la 19. Un véhicule roulera à contresens. Respectez bien les distances de sécurité dans ce secteur. Ne dépassez pas et arrêtez-vous sur la prochaine aire de repos ou de service. Les accès sont fermés. Patientez. En attendant la fin de l'alerte, les services de sécurité vont tenter d'intercepter ce véhicule. Et un accident à rappeler sur la 43 en direction de Chambéry. Une voiture sur la voie de droite et la bande d'arrêt d'urgence au kilomètre 47. Donc dans le secteur de la sortie 9, la Tour du Pin. Les équipes de sécurité et les pompiers sont présents sur les lieux. La voie de droite a été neutralisée dans ce secteur. Partout ailleurs, tout se passe bien. Le trafic est fluide et les conditions de circulation sont bonnes. Je rappelle toujours que si vous roulez dans le sud-ouest sur la 65 dans les départements de la Gironde et des Landes, la vitesse est réduite de 20 km/h en raison d'un pic de pollution particules fines, conséquence des incendies qui ont touché le bassin d'Arcachon et Biscarrosse récemment. L'information trafic revient au plus tard à partir de 5h45. En attendant, on poursuit la route avec Manon Lisa sur Autoroute Info. Bonne route à vous.

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1: 5h passées de 45 minutes à l'écoute d'Autoroute Info. Bon début de semaine, une nouvelle semaine qui commence. Et sur la route, vous êtes peut-être sur la route des vacances, pour certains sur la route du travail, pour d'autres. En tout cas, pour le moment, les conditions de circulation sont plutôt bonnes. On vous rappelle deux informations, en commençant par la voie rapide urbaine de Chambéry, dans l'agglomération de Chambéry en Savoie, direction Aix-les-Bains et Lyon. La bretelle d'entrée 17 Bassins est fermée à la circulation pour le moment. Impossible de rejoindre la voie rapide urbaine à un poids lourd qui est en panne dans cette bretelle, nécessite sa fermeture. En Isère, sur la 43, direction Chambéry-Turin, l'axe Lyon vers Chambéry, un accident toujours d'actualité, une voiture accidentée à Aréa, les personnels autoroutiers et les pompiers sont sur place, la voie de droite est neutralisée, kilomètre 47, après la jonction avec l'autoroute A48 en direction de Grenoble. À part ça, ce matin, rien de nouveau à vous signaler sur les autoroutes que vous empruntez pour le moment, ça reste toujours très calme et on espère que ça durera. En tout cas, Autoroute Info est là pour vous accompagner en ce début de semaine. Et mine de rien, aujourd'hui, c'est une journée qui est classée orange dans le sens des départs par bison futé sur toute la France. En revanche, c'est vert dans le sens des retours. Dans tous les cas, on va surveiller les différents axes qui seront très empruntés comme tous les jours de la semaine en ces vacances d'été, notamment l'accès au tunnel transalpin et surtout au tunnel du Mont-Blanc en Haute-Savoie. Pour le moment, en tout cas, hein, on surveille tout ça, mais pas de bouchons à vous signaler, même si le trafic risque d'augmenter tout au long de cette journée.
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1: Et dans quelques minutes, on vous emmènera au lac de Paladru où de nombreux vestiges historiques dorment sous l'eau. Pour le moment, la musique, c'est avec Oria.

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1: On vous rappelle cette intervention toujours d'actualité sur l'A43 en Isère, l'axe Lyon vers Chambéry et Turin. Une voiture est accidentée, la voie de droite neutralisée, kilomètre 47, à quasiment à hauteur de la sortie 9, la Tour du Pin Centre et après la jonction avec l'autoroute A48 en direction de Grenoble. Le personnel autoroutier, les pompiers sont sur place pour porter secours aux occupants d'un véhicule accidenté, kilomètre 47 de cette A43 en direction de Chambéry et Turin. Nous sommes en Isère, soyez prudents quand vous passez dans ce secteur. Et puis, on rappelle également cette coupure sur la voie rapide urbaine de Chambéry, coupure de la sortie numéro de l'entrée numéro 17 de Bassens. Impossible de rejoindre la voie rapide urbaine de Chambéry en Savoie par cette entrée 17 de Bassens quand vous êtes en direction d'Aix-les-Bains et de Lyon. Allez, on se retrouve pour le point complet d'ici 6 heures. Ce sera après la musique d'Amiano David ou encore Suzanne Vega qu'on écoutera dans quelques instants. Pour le moment, on va partir en bordure des autoroutes A48 et A43 où des panneaux d'information touristique, les fameux panneaux marrons, indiquent votre passage près du lac de Paladru. On vous emmène maintenant sur les traces de civilisations préhistoriques et médiévales qui étaient établies près de celui qu'on appelle le lac bleu. Reportage de Félix Toupin.
2: En Isère, le lac de Paladru est connu pour ses plages et ses ports de plaisance. Mais lorsque vous vous baignez dans ces eaux turquoises, sans le savoir, vous êtes au-dessus de vestiges de la préhistoire et du Moyen-Âge. Un musée a été construit en 2022 pour montrer comment les populations locales vivaient à ces deux époques. Lucille Denisot, directrice du musée archéologique du lac de Paladru.
3: Ici, on est dans l'entrée du musée et c'est une entrée qui est déjà destinée à venir immerger un peu le visiteur avec cette architecture qui vient aussi vraiment évoquer la plongée en fait, au fond du lac.
2: On marche maintenant un peu plus loin dans le musée et on entre dans la salle principale qui est divisée en deux parties.
3: On voit donc de grands côtés. Un côté qui nous présente le site néolithique, qui nous montre une communauté villageoise d'il y a 5000 ans. Et puis, de l'autre côté, on voit des vitrines qui nous présentent les objets retrouvés sur un site médiéval autour de l'an 1000.
2: Toutes les pièces ici ont été trouvées par les archéologues durant leur fouille au fond du lac que l'on voit depuis le musée.
3: On a fouillé en fait des sites sous l'eau, grâce à la plongée, etc. Mais en réalité, il faut se représenter des villages qui, bien sûr, eux, n'étaient pas complètement dans l'eau.
2: À l'époque, le niveau du lac était plus bas et les différentes communautés s'étaient installées au bord du rivage. Le musée montre comment le lac a été un laboratoire crucial pour l'archéologie sous-marine.
3: Les sites de Paladru sont très importants dans l'histoire de la recherche car on y a développé ou perfectionné des méthodes qui permettaient ensuite d'étudier correctement ce patrimoine archéologique qui était très très méconnu dans les années 70.
2: C'est d'ailleurs le sujet de l'exposition temporaire qui a été inaugurée récemment et qui présente jusqu'en janvier 2027, les méthodes spécifiques des fouilles faites sous l'eau. Le musée a un parcours adapté aux enfants pour que chacun puisse progresser à son rythme à travers la préhistoire et le Moyen-Âge. Le musée archéologique du lac de Paladru est accessible par la sortie 9 de l'autoroute A48 et par la sortie 10 de l'autoroute A43.

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1: Il est 6h, merci d'être à l'écoute d'Autoroute Info ce matin.
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1: Et une nouvelle semaine qui débute pour certains sur la route du travail, pour d'autres sur la route des vacances, sur les autoroutes alpines pour le moment. Il y a toujours deux informations à vous rappeler. Tout d'abord, cette intervention sur l'A43 en Isère à cause d'un véhicule accidenté. On est sur l'axe Lyon vers Chambéry et Turin. Une voiture accidentée, la voie de droite est neutralisée. Kilomètre 47 après la jonction avec l'autoroute A48, direction Grenoble. Le personnel autoroutier, les pompiers sont toujours sur place pour s'occuper de cette voiture accidentée de votre côté, soyez bien prudent en passant le secteur. Et puis on parle également d'une bretelle d'entrée fermée, c'est sur la voie rapide urbaine de Chambéry en Savoie, en direction d'Aix-les-Bains et de Lyon. L'entrée numéro 17 de Bassins est actuellement fermée, impossible de rejoindre la voie rapide urbaine depuis cette entrée 17 à cause d'un poids lourd qui est en panne dans cette bretelle d'entrée. Tant qu'il n'aura pas été évacué, cette bretelle reste fermée pour le moment. L'alerte canicule orange toujours d'actualité et bien évidemment Rhône-Alpes est concernée. Allez, tout de suite, place à l'actualité générale. On écoute les titres de France Info. Que l'on retrouvera dans la prochaine demi-heure. Pour le moment, la musique Lewis Capaldi. Stop.

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2: Et on vous rappelle cette intervention sur l'autoroute A43 en Isère, l'axe Lyon vers Chambéry et Turin, une voiture accidentée. Kilomètre 47 à hauteur de la sortie 9, la Tour du Pin, et après la jonction avec la 48, direction Grenoble. La voie de droite est toujours neutralisée. Personnel autoroutier et pompiers sont sur place pour s'occuper de ce véhicule accidenté. Allez, le prochain point trafic, ce sera d'ici 6h15 au plus tard, après le retour de la musique avec Michael Field dans quelques instants. Tout de suite, on est reparti avec Britney Spears.

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1: 6h15, vous êtes à l'écoute d'Autoroute Info en ce début de semaine, une nouvelle semaine qui commence sur les autoroutes alpines avec un trafic qui se densifie pour ceux qui sont en Haute-Savoie, secteur de Genève sur A41 et vont rejoindre la douane de Bardonnay pour accéder à la Suisse. Attention au trafic qui commence à ralentir, pas encore de bouchons pour accéder à cette douane de Bardonnay, mais ça commence en tout cas à se charger petit à petit. On rappelle également ces deux interventions, tout d'abord sur l'A43 en Isère, direction Chambéry-Turin, l'axe Lyon vers Chambéry. Une intervention pour un véhicule accidenté au kilomètre 47. La voie de droite est neutralisée un petit peu avant la sortie 9, la Tour du Pin, et après la sortie numéro 8 de Bourgoin-Jallieu-Centre. La voie de droite est d'ailleurs neutralisée. Les pompiers se trouvent sur place. Autre événement en cours, c'est sur la voie rapide urbaine de Chambéry en Savoie, direction Aix-les-Bains et Lyon. La bretelle d'entrée 17 de Bassins est actuellement fermée à cause d'un poids lourd en panne dans cette bretelle d'entrée. Impossible de rejoindre cette voie rapide urbaine de Chambéry, direction Aix-les-Bains depuis cette entrée numéro 17. L'alerte canicule qui se poursuit, alerte orange, Rhône-Alpes est concernée aujourd'hui. La température va encore grimper sur votre trajet. Et puis attention à quelques zones de pluie qui peuvent également vous concerner ce matin, notamment du côté de l'agglomération lyonnaise. Veillez à bien adapter votre conduite aux conditions météo.
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1: Justement, les conditions météo qui sont assez particulières, hein, la canicule, mais également un temps orageux qui va vous concerner aujourd'hui, justement. On va en parler tout de suite. Les prévisions pour ce début de semaine, c'est avec Patrick Gallois de Météo France.
2: Cet après-midi et ce soir, des orages remontent du centre Val-de-Loire vers l'est de l'Île-de-France et le nord de la Bourgogne, avec localement de la grêle et de bonnes rafales de vent. Les régions plus à l'est profitent plus durablement du soleil, mais quelques orages isolés ne sont pas exclus de l'Alsace à la Franche-Comté et aux Alpes. Une deuxième salve orageuse arrive par le sud-ouest, avec de fortes averses ou de la grêle touchant d'abord l'est de l'Aquitaine, pouvant se renforcer en soirée en remontant vers le massif central. Le littoral aquitain ne devrait voir que quelques ondées. Le vent du sud souffle sur le pays avec des rafales atteignant les 60 km/h dans le couloir rhodanien. Il est à l'origine d'un nouveau pic de chaleur remontant vers le nord. On attend des températures de 33 à 38 degrés sur le nord et l'est de la France, 25 à 33 de l'ouest au sud-ouest. Comptez 27 degrés à Pau, 29 à Bordeaux, 34 à Bourges et Clermont-Ferrand, 36 à Chambéry, 37 à Paris, Besançon et Lyon. Bonne route avec Météo France sur Autoroute Info.
1: Dans 5 minutes, embarquez avec nous à bord d'un fourgon de patrouilleurs autoroutiers. On verra quels outils existent pour intervenir en urgence. Pour le moment, la musique est de retour pour vous accompagner en ce lundi matin. C'est avec Alex Warren. Bonne route, bon début de journée.

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1: Et on vous rappelle cette intervention du côté de la voie rapide urbaine de Chambéry en Savoie, en direction d'Aix-les-Bains et de Lyon. L'entrée numéro 17 de Bassens est actuellement fermée pour cause d'un poids lourd qui est en panne dans cette bretelle d'entrée. En revanche, intervention terminée sur l'autoroute A43, on parlait d'un accident en direction de Chambéry-Turin. Tout est terminé, la voie de droite d'ailleurs a été rendue à la circulation, plus de gêne après le secteur de Bourgoin-Jallieu. Prochain point complet, ce sera à 6h30 après Rosaline ou encore Redbone pour la musique. Pour le moment, on part dans les coulisses de l'autoroute à la rencontre de ceux qui veillent sur votre sécurité au quotidien. Elliot Monod a suivi un patrouilleur et s'est glissé dans son fourgon pour découvrir tout l'équipement indispensable à ses interventions.
2: Si les agents autoroutiers interviennent parfois à pied sur les voies de circulation, ils disposent aussi d'un certain nombre d'outils pour mener à bien leur travail et surtout le faire en sécurité. Au volant de son fourgon, Julien Pitot, patrouilleur sur la 79, nous détaille quelques-uns des équipements dont il dispose.
3: Donc au poste de conduite, ce qu'on va retrouver en premier lieu, ça va être la commande du panneau de toit que vous voyez sur tous les fourgons de patrouilleurs. Via cette commande, je peux choisir d'allumer mes gyrophares bleus, gyrophares orange, d'informer le client en mettant divers messages, donc obstacles, chaussée glissante, fumée. Je vais également avoir accès à la FLU, la flèche d'urgence, pour neutraliser en urgence une voie en cas d'accident sur voie de gauche ou voie de droite.
2: Et pour se repérer sur le terrain, le patrouilleur dispose d'outils GPS afin de savoir en temps réel à quel point kilométrique il se trouve.
3: On va avoir en plus de ça un déroulé des zones de visibilité pour poser cette fameuse flèche d'urgence. On est soumis à des règles, on doit avoir une visibilité de 300 mètres. Et ce petit outil vient nous faire une aide à la décision. Enfin, je vais avoir un autre écran, donc pareil avec un GPS, l'autoroute qui défile devant moi. Donc ça, c'est une main courante numérique. Si le PC m'appelle pour un accident ou un obstacle, je vais l'avoir directement en affichage sur la tablette.
2: Enfin, les autres éléments indispensables au travail des patrouilleurs se trouvent à l'arrière du fourgon. Julien Pitot.
3: Je vais avoir évidemment les cônes, l'élément de base pour poser un balisage. Je vais avoir tout un rack à panneaux. Ces panneaux, ils vont me permettre de pouvoir éventuellement, pour un camion en panne, poser un balisage et pouvoir quitter les lieux et reprendre ma patrouille. Ils vont pouvoir me permettre, en cas de mauvaise visibilité, de pallier à la flèche d'urgence que je ne pourrais pas forcément poser. Ensuite, on va avoir tous les équipements classiques d'un agent des routes, on va dire. Donc le balai, la pelle, de l'absorbant pour les hydrocarbures qui se seraient déversés. De l'équipement lumineux également pour venir renforcer de nuit notre balisage.
2: Sur le site de Dompierre, où travaille Julien le long de la 79, 5 patrouilleurs et une dizaine d'agents autoroutiers se relaient pour assurer votre sécurité de jour comme de nuit, tout au long de l'année.

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1: 6 heures passées de 30 minutes, merci d'être à l'écoute d'Autoroute Info en ce lundi matin avec une nouvelle semaine qui débute. Certains d'entre vous en route vers le travail, d'autres sur la route des vacances, puisqu'aujourd'hui, par Bison Futé, la journée est classée orange dans le sens des départs sur toute la France, avec un trafic qui va donc être un petit peu plus soutenu aujourd'hui. On attend d'ailleurs du monde du côté notamment des deux tunnels transalpins, surtout le tunnel du Mont Blanc en Haute-Savoie. En tout cas, pour le moment, ça se passe plutôt bien. Pas de perturbations particulières à vous signaler avant l'accès à ces tunnels. Il reste une intervention qui se poursuit sur la voie rapide urbaine de Chambéry en Savoie, direction Aix-les-Bains. La bretelle d'entrée 17 de Bassens reste fermée pour le moment. Un poids lourd est en panne dans cette bretelle d'entrée. Il nécessite une intervention et pour que ça se fasse en toute sécurité, l'entrée 17 Bassens, direction Aix-les-Bains, Lyon, sur la voie rapide urbaine de Chambéry en Savoie, est pour le moment fermée à la circulation. Et le trafic qui reste dense pour rejoindre Genève et la Suisse par la douane de Bardonnay, tout au bout de la 41 Nord. On ne parle pas vraiment de bouchons, mais un trafic très dense avec quelques ralentissements qui peuvent se faire sentir. Et puis pour terminer, il peut pleuvoir sur votre trajet. On regarde nos cartes météo et c'est surtout du côté de Lyon en ce moment et de l'autoroute A43 entre Lyon et Chambéry qu'il peut y avoir de la pluie. Si c'est le cas sur votre trajet, adaptez bien votre conduite et surtout réduisez l'allure pour limiter au maximum les risques d'aquaplaning. Soyez particulièrement vigilants dans les bretelles d'entrée et de sortie de l'autoroute. Après l'information trafic, place maintenant à l'actualité générale. On écoute les titres de France Info.
2: Minute, Marie Marty-Rossian à la une, 36 départements placés en risque élevé de départ de feux de forêt aujourd'hui.
3: Sur le pourtour méditerranéen et dans un quart nord de l'Hexagone, vigilance notamment pour le Var où le feu est stabilisé mais pas encore fixé. Les pompiers travaillent encore sur plusieurs points chauds. Dans l'Aude, l'incendie parti d'une voiture en feu hier sur l'autoroute A61 ne progresse plus. De nombreux moyens de lutte contre les flammes ont été déployés. Des feux favorisés, on le sait, par les fortes chaleurs qui se maintiennent dans le sud-est de la France. 20 départements sont toujours en vigilance orange pour canicule. 7 départements du sud-ouest, eux, passent en orange pour le risque d'orage à partir de cet après-midi. Au Moyen-Orient, les négociations doivent reprendre aujourd'hui entre l'Iran et les États-Unis. C'est en tout cas ce qu'affirme Donald Trump avec un objectif, notamment la réouverture du détroit d'Hormuz. Des négociations que n'ont pas confirmées à ce stade l'Iran et les pays médiateurs de ce conflit. Téhéran évoque toutefois un accord proche avec Oman. Et puis sur le Tour de France Femmes, c'est la reine du sprint mondial, Lorena Wiebes, qui s'est imposée à Genève pour la deuxième étape de la course hier. La néerlandaise qui conserve donc son maillot jaune au programme de cette troisième étape aujourd'hui. 156 km entre la Suisse et Poligny dans le Jura. Départ autour de 13h30.
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1: On surveille votre trajet sur Autoroute Info. On se retrouve au plus tard dans quelques minutes à 6h36 pour être précis, juste après Naïka.
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1: Merci d'être à l'écoute d'Autoroute Info pour votre trajet en ce tout début de semaine sur les autoroutes alpines avec des conditions de circulation qui sont très bonnes ce matin. Attention à la météo en revanche avec de la pluie qui peut vous concerner actuellement, notamment du côté de l'agglomération lyonnaise ou bien encore sur la 43 entre Lyon et Chambéry. D'après nos cartes météo, il pleut actuellement, notamment secteur de Chambéry quand on arrive tout au bout de la 43. Il faut être bien vigilant, hein. Ce sont des zones où il y a beaucoup de virages, de pentes. Cela peut être assez glissant quand il y a de la pluie avec un risque de formation de verglas d'été. On se retrouve dans quelques minutes à 6h45. On refera un point en espérant que ça reste toujours aussi calme. Ça sera après The Weeknd. Pour le moment, on écoute David Bowie.

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1: À 6h45, rien de nouveau à signaler pour le moment sur les autoroutes alpines en ce lundi matin. Un trafic qui a tendance à augmenter pour rejoindre l'Italie par le tunnel du Mont-Blanc. Pas vraiment encore de bouchons, mais vous avez commencé déjà à devoir patienter un petit peu avant de pouvoir rejoindre ce tunnel du Mont-Blanc en Haute-Savoie après le secteur de Chamonix. Un trafic qui reste également dense si vous rejoignez Genève et la Suisse par la douane de Bardonnay, tout au bout de la 41 en Haute-Savoie. Là aussi, pas de bouchons, mais on le voit en retour caméra. Vous êtes nombreux à quitter le secteur d'Annemasse ou encore de Bellegarde pour rejoindre cette douane de Bardonnay en ce lundi matin. Partout ailleurs, rien de nouveau à vous signaler, en tout cas pour le moment. Il y aura des travaux de nuit ce soir qui commenceront et qui seront en place d'ailleurs toute la semaine, toutes les nuits de cette semaine en région lyonnaise. La 43 en direction va être fermée entre les sorties 4, Bron, Aviation et

0: Croix de Bron, Albert Camus, ce sera entre 21h et 6h. Et puis cette nuit également, en Haute-Savoie, cette nuit de lundi à mardi, la 40 en direction de Chamonix sera fermée entre les sorties 14 d'Annemasse et 15 Vallée Verte entre 20h30 et 5h30. Et puis pour terminer, en Isère, toutes les nuits des deux semaines qui arrivent, donc cette semaine et la semaine prochaine, la 43 fermée de 21h à 6h en direction de Lyon entre les sorties 11 Saint-Genis-sur-Guiers et 9 de la Tour du Pin.
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0: Allez, on se retrouve dans quelques minutes. On parlera souvenirs sur la route des vacances. Pour le moment, on est reparti en musique pour parcourir les prochains kilomètres en ce tout début de semaine avec Tame Impala et Jenny sur Autoroute Info.

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1: Des obstacles qui nous sont signalés sur l'autoroute A43 en Isère, l'axe Lyon vers Chambéry. Des débris de pneus un peu partout sur les voies éparpillées au kilomètre 55 après la sortie 9.1 pour la

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1: Et on vous rappelle ces débris de pneus sur les voies de l'A43 en Isère, l'axe Lyon vers Chambéry, Turin. Débris de pneus éparpillés sur les voies au kilomètre 55 après la sortie numéro 9.1 pour la Tour du Pin Est. Attention à la pluie qui peut s'abattre de manière très localisée entre Lyon et Chambéry, notamment sur l'axe A43 en Isère ou encore en Savoie. Veillez à bien adapter votre allure aux conditions météo que vous rencontrez. Et puis le trafic se densifie, que ce soit pour rejoindre l'Italie par le tunnel du Mont-Blanc ou encore l'accès à la Suisse par la douane de Bardonnay, tout au bout de la 41 en Haute-Savoie, même si pour le moment ça se passe toujours très bien, notamment du côté des grandes agglomérations, à Lyon ou Grenoble. Pour le moment, pas de bouchons à signaler. On se retrouvera pour le point de 7h, point complet après Ragan Bonneman ou encore Céline Dion pour la musique dans quelques instants. Pour le moment, on part sur la route des vacances et c'est aussi celle des souvenirs. Aujourd'hui, on fait un bond dans les années 80 avec Myriam Boyed et Elliot Monod.
2: Retour à l'été 1984.
3: Total look jean, quelques pins accrochés à la veste, un bandana dans les cheveux. En 84, on s'habille comme dans les clips sur MTV.
2: À cette époque.
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1: On nous signale un véhicule en panne sur la 49 en Isère, l'axe Grenoble vers Valence, kilomètre 38. Un véhicule qui est arrêté, on ne sait pas sur quelle voie, après la sortie 9 Saint-Marcellin, pont en Royan.
3: Direction la Côte d'Azur, l'Atlantique ou les premières escapades vers l'Espagne.
2: Niveau sécurité routière, quelques nouvelles mesures. 110 partant de pluie sur autoroute et abaissement du seuil d'alcoolémie à 0,8 g par litre de sang.
3: Bon, pendant ce temps-là, on ne parle toujours pas de ceinture obligatoire à l'arrière. Dans l'autoradio en 84, c'est pop et rock avec Bronski Beat, Michael Jackson et David Bowie. Et en France, on écoute aussi Balavoine, Goldman et France Gall.
2: En voiture, la radio reste la compagne de route incontournable, même si les premières cassettes audio permettent d'embarquer sa musique préférée.
3: Sur la bande FM, les radios autrefois pirates sont officiellement libres depuis 1981. Des centaines de stations locales voient le jour et réinventent les codes de la radio.
4: C'est du 5e étage d'un immeuble du 9e arrondissement qu'émet Radio Pop. Salle de montage rudimentaire, studio avec un disc jockey et deux animatrices qui sont bien entendu tous bénévoles.
2: Dans l'auto, les cartes routières sont à portée de main dans la boîte à gants. Et côté confort, la climatisation reste rare, comme la direction assistée qui n'est pas encore généralisée.
3: Fenêtres entrouvertes et air chaud sur la peau, on refait le monde entre deux refrains passés à la radio et on part de la victoire historique des Bleus de Platini qui s'offre l'Euro en juin 1984.
2: Et oui, cet été-là, c'était comme ça.

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1: Et il est 7h, merci d'être à notre écoute.
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1: Et en ce début de journée, début de semaine, les conditions de circulation pour le moment sont toujours bonnes. On reste aux aguets et on surveille tout ça. D'ailleurs, priorité à votre sécurité, on apprend à l'instant un véhicule qui nous est signalé en feu. En tout cas, peut-être un départ de fumée sur un poids lourd sur la 43 en Isère, l'axe Chambéry vers Lyon, en direction de Lyon, donc kilomètre 24. Un poids lourd signalé, peut-être en feu, c'est même confirmé, hein, en feu ou en départ de fumée sur bande d'arrêt d'urgence, kilomètre 24, après la sortie 6 de Villefontaine. Et avant le secteur de Saint-Quentin-Fallavier, la grande barrière de péage qui permet ensuite de rejoindre le secteur de Lyon. Soyez particulièrement vigilants quand vous passez dans ce secteur. Pour le moment, on n'a pas plus d'informations, on en saura plus dans les prochaines minutes. Autre information qui vous concerne, c'est un véhicule qui nous est toujours signalé à l'arrêt sur l'autoroute A49 en Isère en direction de Valence. Un véhicule qui est signalé à l'arrêt, mais on ne sait pas sur quelle voie, au kilomètre 38 après la sortie 9 de Saint-Marcelin. Et puis ces débris toujours signalés, des débris de pneus sur les voies de l'autoroute A43 en direction de Chambéry-Turin, entre Lyon et Chambéry, kilomètre 55, des débris de pneus au milieu des voies éparpillés au kilomètre 55 après la sortie 9.1 pour la Tour du Pin Est. Si vous rejoignez l'Italie en passant par la Savoie et le tunnel du Fréjus sur la 43 Maurienne, il y a des travaux actuellement juste avant l'accès au tunnel du Fréjus. Quand vous êtes en direction de l'Italie, vous êtes obligé de prendre la sortie numéro 30 du Frenay et de Modane. Vous pouvez reprendre votre trajet directement par cette même entrée, entrée numéro 30. En fait, il y a une coupure vraiment à hauteur de cette sortie numéro 30 à cause de travaux, ce qui vous oblige à prendre cette sortie puis à reprendre l'entrée. Alors, il n'y a pas vraiment de gêne au trafic, mais c'est une information à savoir sur votre trajet. Après l'info trafic, place à l'actualité générale avec les titres de France Info.
2: L'info en une minute à 6h45 avec à la une marée Marty-Rossian en Gironde, des milliers d'évacués autorisés à rentrer chez eux.
3: Dans les communes de Lège, Cap-Ferré et du Port, exception en fait des campings et de deux quartiers de cette dernière commune où des opérations de déminage d'obus de la Seconde Guerre mondiale sont en cours. Le feu est toujours fixé après avoir parcouru 42 000 hectares au total. Un feu déclaré hier dans l'Aude également après qu'une voiture a pris feu sur l'autoroute A61. Les flammes se sont ensuite propagées à la végétation. L'incendie est fixé depuis hier soir après avoir brûlé une centaine d'hectares. Attention aux orages dans le sud-ouest de la France. Aujourd'hui, 7 départements seront placés en vigilance orange pour ce phénomène à partir de cet après-midi, de l'Ariège jusqu'au Tarn et Garonne. Et puis de nouvelles frappes israéliennes sur la bande de Gaza. Hier, elles ont fait au moins 13 morts selon la défense civile. Et ce, quelques jours après l'annonce par Donald Trump d'un accord à venir sur le désarmement du Hamas et sur le retrait des forces israéliennes du territoire palestinien. Israël n'a pas encore réagi officiellement à cet accord.
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1: Allez, on se retrouve dans quelques minutes sur Autoroute Info. Ce sera juste après Teddy Swims. Bonne route et bon début de semaine.

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4: Et on part en Haute-Savoie sur la 41 direction Annecy-Genève. D'ailleurs, dans le secteur d'Annecy, sur cette A41, des obstacles signalés, kilomètre 127 après la sortie numéro 15.1 de Seine-au-Sud. On rappelle également cette intervention pour un départ de feu sur un véhicule sur la 43 en Isère, l'axe Chambéry vers Lyon. Un utilitaire avec un départ de feu au kilomètre 24 après la sortie 6 de Villefontaine. Le personnel autoroutier vient tout juste d'arriver sur place et a neutralisé la voie de droite. Attention, le trafic est déjà assez important dans ce secteur, avec en plus du monde qui se trouve au bord des voies. Soyez bien prudents, le trafic, lui, risque de ralentir un petit peu. On refera le point complet sur vos conditions de circulation d'ici 7h15 sur Autoroute Info. Ce sera dans quelques minutes après la musique de Moloko pour le moment. Direction le château de Saint-Fargeau dans l'Yonne, à proximité de l'A77 pour découvrir un spectacle hors du temps. Octavine Brobel-Dorsman.
5: Au château de Saint-Fargeau, chaque été depuis les années 80, un spectacle historique son et lumière fait revivre les grandes heures de ce lieu emblématique. Sur scène, plus de 600 bénévoles, des cavaliers, des costumes, des jeux de lumière, le château devient un véritable décor vivant. Du Moyen-Âge à l'époque contemporaine, le spectacle enchaîne les tableaux, une reconstitution immersive qui mêle narration, effets spéciaux et projections sur les façades du château. Un rendez-vous pensé pour tous les publics, comme l'explique Marie Voiron, responsable de la régie opérationnelle.
6: C'est une grande fierté pour nous de voir que des publics parfois un petit peu éloignés de la culture se sentent concernés par ça et puissent se saisir vraiment des informations, de l'histoire et repartir avec plein de connaissances historiques qu'ils n'auraient peut-être pas pu avoir autrement.
5: Un spectacle qui accueille entre 30 et 40 000 visiteurs par saison, avec son château qui occupe une grande place dans la région pour Plaine-Franche-Comté.
6: On fait participer également des food trucks et des artisans locaux pour valoriser justement tout ce patrimoine local, ce terroir auquel on est très attaché.
4: C'est chaque vendredi et samedi soir jusqu'au 22 août en Bourgogne, accessible depuis l'autoroute A77. Tout de suite, on est reparti en musique Moloko et on se retrouve juste après.

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1: 7h et bientôt 14 minutes, les conditions de trafic sont toujours plutôt bonnes, même si vous êtes de plus en plus nombreux à circuler sur les autoroutes alpines en ce début de semaine. On va tout d'abord rappeler une intervention qui se poursuit sur l'autoroute A43. Nous sommes en Isère, direction Lyon, l'axe Chambéry vers Lyon. Sur la bande d'arrêt d'urgence, une voiture a commencé à prendre feu, un véhicule utilitaire. Les pompiers viennent d'arriver sur place, kilomètre 24, après la sortie 6 de Villefontaine. Attention, le trafic ralentit désormais fortement sur plusieurs centaines de mètres, un peu avant la zone d'intervention, puisque la voie de droite est neutralisée par le personnel autoroutier et les pompiers qui sont donc également sur place pour s'occuper de cet utilitaire et de prévenir de tout départ de feu. Soyez particulièrement vigilants et ne vous laissez pas surprendre par ce trafic qui ralentit fortement. On rappelle également ces autres informations et notamment ces obstacles secteur d'Annecy sur A41, Haute-Savoie, direction Genève, kilomètre 127, obstacle signalé après la sortie 15.1 de Seine-au-Sud. Et puis il y a également ces obstacles sur l'autoroute A43 en direction de Lyon, en direction de Chambéry-Turin après Lyon, kilomètre 55, des débris de pneus qui sont signalés sur les voies après la sortie numéro 9.1 pour la Tour du Pin Est. Pendant que je vous parlais, une nouvelle information nous parvient, priorité à votre sécurité en Haute-Savoie sur la 40 direction Paris-Mâcon après Genève, kilomètre 63. On nous parle d'un véhicule en panne peut-être sur bande d'arrêt d'urgence après la sortie numéro 14 de Annemasse.
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1: Aujourd'hui, la canicule est toujours d'actualité. Vigilance orange pour Rhône-Alpes, mais attention également aux orages qui pourraient se profiler dans la journée. Et puis actuellement, hein, il y a eu de la pluie ce matin du côté de la 43 entre Lyon et Chambéry. Ça peut toujours être le cas par endroit. Veillez à bien modifier votre façon de conduire, à réduire l'allure s'il y a de la pluie sur votre trajet. Vous passez de 130 à 110 km/h. Les prévisions pour ce début de semaine avec Patrick Gallois de Météo France.
2: Cet après-midi et ce soir, des orages remontent du centre Val-de-Loire vers l'est de l'Île-de-France et le nord de la Bourgogne, avec localement de la grêle et de bonnes rafales de vent. Les régions plus à l'est profitent plus durablement du soleil, mais quelques orages isolés ne sont pas exclus de l'Alsace à la Franche-Comté et aux Alpes. Une deuxième salve orageuse arrive par le sud-ouest, avec de fortes averses ou de la grêle touchant d'abord l'est de l'Aquitaine, pouvant se renforcer en soirée en remontant vers le massif central. Le littoral aquitain ne devrait voir que quelques ondées. Le vent du sud souffle sur le pays avec des rafales atteignant les 60 km/h dans le couloir rhodanien. Il est à l'origine d'un nouveau pic de chaleur remontant vers le nord. On attend des températures de 33 à 38 degrés sur le nord et l'est de la France, 25 à 33 de l'ouest au sud-ouest. Comptez 27 degrés à Pau, 29 à Bordeaux, 34 à Bourges et Clermont-Ferrand, 36 à Chambéry, 37 à Paris, Besançon et Lyon. Bonne route avec Météo France sur Autoroute Info.
1: La musique de retour jusqu'au prochain point trafic avec Jérémy Frérot.
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1: Le rappel de cette intervention en cours sur la 43 en Isère, l'axe Chambéry vers Lyon. En direction donc de Lyon, une intervention sur un véhicule, la voie de droite neutralisée, kilomètre 24 après la sortie 6 de Villefontaine. Le trafic est ralenti avant à la zone d'intervention puisqu'il n'y a plus que deux voies pour circuler. Vous mettez déjà 5 minutes supplémentaires pour passer quelques centaines de mètres de bouchons en direction de Lyon sur cet axe à 43. Et puis sur la 40 en Haute-Savoie, direction Paris-Mâcon après Genève, c'est un poids lourd en panne qui va gêner sur voie de droite à l'arrêt au kilomètre 60. Il est après la sortie 14 pour Annemasse. Paulin Caillard et Géraldine Mia répondent aux questions que vous pouvez vous poser sur Autoroute.
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2: Vrai ou faux, les sociétés d'autoroute ne tiennent pas compte de la préservation des oiseaux dans leur environnement.
3: C'est complètement faux. Les sociétés concessionnaires d'autoroutes tentent à réduire leur empreinte environnementale, notamment en préservant la biodiversité. Par exemple, en région grenobloise, lors du réaménagement d'une partie de l'A480, une autoroute située entre la ville et une rivière, de nombreux nichoirs ont été installés dans les murs anti-bruit pour accueillir différentes espèces d'oiseaux. La bergeronnette grise, le rouge-queue noir, la mésange charbonnière et la mésange bleue. Tous ces petits volatiles ont pris possession de ces petits gîtes. Une vraie réussite dans ce milieu urbain, puisque plusieurs nichés ont pu être observés. Le vrai faux d'Autoroute Info, ce sont vos questions, nos réponses à retrouver sur autoroute-info.fr.
1: Allez, on se retrouve dans quelques minutes. Ce sera pour le point de 7h30. On reviendra sur vos conditions de circulation avec un trafic qui augmente pour rejoindre l'Italie par le tunnel du Mont-Blanc en Haute-Savoie. On en reparle donc d'ici 7h30 après la musique de Texas. Tout de suite, on écoute Kylie Minogue.

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1: À 7h30, merci d'être à l'écoute d'Autoroute Info pour débuter cette nouvelle semaine sur les autoroutes alpines, que ce soit sur la route du travail ou celle des vacances. Le trafic est assez chargé ce matin sur les axes que vous empruntez. Hein. Aujourd'hui, Bison Futé prévoit une journée orange dans le sens des départs pour toute la France. Et puis en ce moment, sur la 43, entre Chambéry et Lyon, en direction de Lyon, il y a une intervention sur une voiture au kilomètre 24 de cette A43 après la sortie numéro 6 de Villefontaine. Pompiers, personnel autoroutier sur place, voie de droite qui est d'ailleurs neutralisée. Cela crée un ralentissement de quelques centaines de mètres où il faut maintenant près d'une dizaine de minutes pour passer cette difficulté. On parle même bientôt d'un kilomètre de perturbation en direction de Lyon. À part ça, rien de nouveau à signaler pour le moment. En tout cas, ça se passe toujours dans le plus grand des calmes. On va maintenant s'intéresser à cette fin de semaine puisque au cœur de l'été, ce week-end sera également chargé sur les routes avec notamment un drapeau rouge samedi sur tout le pays. Les prévisions trafic avec Vivien Taupin.
2: Vendredi, on prévoit du orange dans le sens des départs en Auvergne-Rhône-Alpes et sur le quart nord-ouest. Un trafic attendu dès 11h et jusqu'en fin d'après-midi sur la 6, la 43 et la 71. Samedi 8 août, Bison Futé a classé la journée rouge partout en France dans les deux sens. Le matin, risque important de perturbations sur la 6 entre Beaune et Lyon. Et à la mi-journée, la circulation s'annonce encombrée entre Lyon et l'Italie sur la 43 et notamment au tunnel du Fréjus et du Mont-Blanc. Dimanche, la moitié sud restera majoritairement orange. Il faut s'attendre à beaucoup de monde remontant vers le nord avec la 7 et la 6 ou encore la 75 et la 71 jusqu'en milieu d'après-midi.
1: Lundi, les retours de vacanciers se poursuivront depuis la Méditerranée avec des perturbations possibles sur la 480 dans la traversée de Grenoble. Bien évidemment, Autoroute Info sera à vos côtés pour vous accompagner tout au long de ce week-end de fort trafic. On s'intéresse à l'actualité générale avec les titres de France Info.
3: Tous l'info en une minute. Marie-Marty Rossian dans l'Aude, l'autoroute A61, a rouvert dans les deux sens.
4: Elle était inaccessible hier, fermée à hauteur de Carcassonne suite à cet incendie, partie d'une voiture en feu sur la route. Le feu a pu être fixé dans la soirée grâce à une importante mobilisation, notamment de 280 pompiers, 3 canadaires et de plusieurs hélicoptères bombardiers d'eau. Dans le Var, les pompiers restent très vigilants. Le feu est certes stabilisé, mais le vent relativement fort attendu aujourd'hui inquiète les secours. Les flammes ont déjà parcouru 1800 hectares. Des feux qui se poursuivent aussi chez nos voisins européens. En Grèce, plus de 12 000 hectares ont brûlé ces derniers jours dans des incendies près d'Athènes. Et deux hélicoptères qui luttaient contre les flammes sont entrés en collision hier. Un pilote et son copilote sont morts dans l'accident. Et puis les ministres de l'Intérieur de l'Union européenne se réuniront demain en urgence, quelques jours après les arrivées en masse de migrants dans l'enclave espagnole de Ceuta, au nord du Maroc. Les autorités marocaines ont donné hier un premier bilan. 40 000 personnes ont tenté de franchir la frontière et 11 sont mortes. Côté espagnol, on évoque le chiffre de 72 décès.
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1: Allez, on se retrouve dans quelques minutes sur Autoroute Info. On partira à Dijon. On vous fera découvrir l'une des attractions touristiques de la ville, la cathédrale Saint-Bénigne. Pour l'instant, c'est le retour de la musique avec un groupe qui arrive tout droit de Los Angeles. C'est leur premier titre qui cartonne sur les réseaux sociaux et toutes les radios. On écoute le groupe Temper City. On se retrouvera juste après. Bonne route, bon début de semaine à l'écoute d'Autoroute Info.

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1: Et on vous signale une nouvelle information, l'accès à l'Italie par le tunnel du Mont-Blanc en Haute-Savoie, ce tunnel du Mont-Blanc où en ce moment on parle d'un bouchon d'un peu moins d'un kilomètre, une retenue d'un peu moins d'un kilomètre et un temps d'attente estimé à une quinzaine de minutes. On prend maintenant la direction de Dijon. De nombreuses curiosités touristiques sont à découvrir dans la capitale de la Bourgogne. Il y a notamment la cathédrale Saint-Bénigne, un édifice religieux qui n'a pas toujours été une cathédrale. Marie-Christine Arlot est guide conférencière en Bourgogne. Elle est au micro de Fabrice Aubry, nous parle de l'histoire de Saint-Bénigne.
2: L'édifice que nous voyons là est une église gothique, 1280-1320. Mais auparavant, il y avait d'autres édifices. Édifices mérovingiens, puis carolingiens, puis romans. Et d'ailleurs, de l'église romane, il nous reste aujourd'hui ce que nous appelons la rotonde, une grande rotonde à trois niveaux, dont il nous reste aujourd'hui la partie inférieure qui peut se visiter, qui est superbe d'ailleurs, il faut vraiment y aller puisque c'est de l'an 1000. Et autrement, l'église que nous voyons, la cathédrale que nous voyons aujourd'hui, est donc gothique.
3: Elle est devenue une cathédrale en quelle année ?
2: En 1792. En fait, nous n'avions pas de cathédrale à Dijon jusqu'en 1730. On dépendait de l'évêché de Langres. Et puis en 1730, finalement, on va avoir un évêché et comme première cathédrale, on va choisir Saint-Étienne, qui aujourd'hui est une bibliothèque, la bibliothèque Colette. Et puis elle se révélait quand même pas assez grande, donc on va choisir finalement l'église d'une abbaye, l'abbaye Saint-Bénigne. C'est devenu notre cathédrale Saint-Bénigne en 1792.
1: Allez, on se retrouve à 7h45 après Jennifer Page et tout de suite Kavinsky sur Autoroute Info.

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1: 7h45 à l'écoute d'Autoroute Info. On continue de vous accompagner sur les autoroutes alpines en ce lundi matin, début de semaine, avec une principale perturbation sur l'autoroute A43, l'axe Chambéry vers Lyon. Une intervention au kilomètre 24 après la sortie 6 de Villefontaine à cause d'un véhicule.

0: véhicule qui à l'origine avait pris feu. C'est terminé, les pompiers s'en sont occupés, mais la voie de droite reste neutralisée. Il y a encore beaucoup de monde sur place. En conséquence, 3 km de bouchon en amont, un quart d'heure supplémentaire pour passer ces difficultés. Un bouchon qui, lui, débute donc après la sortie 7 pour Île-d'Abeau-Centre. Il est d'ailleurs déconseillé de rejoindre la 43 en direction de Lyon par l'entrée numéro 6 de Villefontaine. Sinon, à part ça, sur le reste de la 43, le trafic s'écoule sans souci pour le moment. Pas d'autres perturbations à vous signaler. Avec seulement une information qui nous parvient à l'instant même, priorité à la sécurité, un obstacle signalé sur l'autoroute A43 dans le Rhône, secteur de Lyon. Ça concerne ceux qui souhaitent rejoindre l'autoroute A46 sud en direction de Marseille ou encore la rocade est en direction de Paris. Attention à des obstacles signalés dans ces bretelles d'accès. On va maintenant partir en Haute-Savoie puisqu'il y a une perturbation, l'accès à l'Italie par le tunnel du Mont-Blanc avec un temps d'attente estimé désormais à un bon quart d'heure, 1 km de perturbation pour rejoindre ce tunnel du Mont-Blanc. Et oui, aujourd'hui, les vacances se poursuivent et les vacanciers sont sur la route puisque Bison Futé prévoit une journée orange dans le sens des départs pour toute la France. Et puis on va parler un petit peu des fermetures nocturnes qui seront en place puisque c'est le début de la semaine, c'est le retour des travaux. Et notamment, toutes les nuits de cette semaine en région lyonnaise, la 43 direction Lyon, fermée entre les sorties 4 Bron Aviation et 3 de Bron Albert Camus. Ce sera entre 21h et 6h, je le répète, toutes les nuits de cette semaine. En restant sur la 43, mais cette fois en Isère, les nuits de cette semaine et la semaine prochaine également, la 43 sera fermée de 21h à 6h en direction de Lyon, entre les sorties 11 Saint-Genis-sur-Guiers et 9 de la Tour du Pin. Et puis en Haute-Savoie, cette nuit seulement en Rhône-Alpes, la 40 sera fermée en direction de Chamonix entre les sorties 14 Annemasse et 15 de Vallée-Vert. Ce sera entre 20h30 et 5h30.
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0: Et maintenant, place à la météo. On s'intéresse aux conditions météo pour ce début de semaine. Des prévisions qui nous sont présentées par Patrick Gallois de Météo France.
2: Cet après-midi et ce soir, des orages remontent du centre Val-de-Loire vers l'est de l'Île-de-France et le nord de la Bourgogne, avec localement de la grêle et de bonnes rafales de vent. Les régions plus à l'est profitent plus durablement du soleil, mais quelques orages isolés ne sont pas exclus de l'Alsace à la Franche-Comté et aux Alpes. Une deuxième salve orageuse arrive par le sud-ouest, avec de fortes averses ou de la grêle touchant d'abord l'est de l'Aquitaine, pouvant se renforcer en soirée en remontant vers le massif central. Le littoral aquitain ne devrait voir que quelques ondées. Le vent du sud souffle sur le pays avec des rafales atteignant les 60 km/h dans le couloir rhodanien. Il est à l'origine d'un nouveau pic de chaleur remontant vers le nord. On attend des températures de 33 à 38 degrés sur le nord et l'est de la France, 25 à 33 de l'ouest au sud-ouest. Comptez 27 degrés à Pau, 29 à Bordeaux, 34 à Bourges et Clermont-Ferrand, 36 à Chambéry, 37 à Paris, Besançon et Lyon. Bonne route avec Météo France sur Autoroute Info.
0: La musique de retour pour vous accompagner, c'est avec Shakira. Oh.

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8: On vous rappelle ces difficultés de circulation sur l'autoroute à 43, l'axe Chambéry vers Lyon. Nous sommes dans le Rhône avec ce véhicule et une intervention qui se poursuit au kilomètre 24 de la 43 direction Lyon après la sortie 6 de Villefontaine. La voie de droite est toujours neutralisée, les pompiers et le dépanneur maintenant est sur place en train de mettre le véhicule sur son plateau. Une intervention qui devrait encore durer un petit moment. Pour le moment, vu qu'il n'y a plus que deux voies pour circuler, 3 kilomètres de bouchons en amont, il faut compter un quart d'heure supplémentaire pour passer cette difficulté. Allez, on se retrouve dans quelques minutes à 8h au plus tard. Ce sera après Thérapie Taxi. Et pour le moment, on est reparti avec In Excess.

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1: Bonne route à notre écoute, il est 8h.
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1: Passez un bon début de semaine sur les autoroutes alpines. Les conditions de circulation en ce lundi matin sont plutôt bonnes globalement, même si on a plusieurs zones de perturbation. On va notamment aller sur l'A43, l'axe Chambéry vers Lyon, et une intervention qui est toujours d'actualité avec une voiture qui est prise en charge. Elle est sur la voie de droite au kilomètre 24 après la sortie numéro 6 de Villefontaine. La voie de droite est donc neutralisée pour le moment. Il y a toujours du personnel autoroutier sur place. Aux dernières informations, la voiture, elle, a pu être évacuée par le dépanneur. L'intervention, donc, devrait bientôt se terminer. Mais on a toujours un bouchon en amont sur près de 3 km. Temps de parcours rallongé d'une bonne quinzaine de minutes dans ce secteur de l'île d'Abo après la sortie numéro 7 de l'île d'Abo Centre. Il y a également cet obstacle, cette fois en quittant Lyon direction Chambéry et Grenoble. Un obstacle signalé dans la bretelle d'accès à l'A46 Sud en direction de Marseille après la sortie 4B de Bron Aviation. Et puis, dernière zone de perturbation ce matin, c'est pour rejoindre l'Italie en passant par le tunnel du Mont Blanc. Un bouchon qui a pris de l'ampleur, puisqu'après Chamonix, maintenant il faut compter 45 minutes d'attente avant l'accès à ce tunnel du Mont Blanc. Et puis justement, on va s'intéresser aux prévisions trafic pour cette fin de semaine, puisque ce sera également chargé sur les routes avec un drapeau rouge samedi sur tout le pays. Les prévisions trafic avec Vivien Taupin.
2: Vendredi, on prévoit du orange dans le sens des départs en Auvergne-Rhône-Alpes et sur le quart nord-ouest. Un trafic attendu dès 11h et jusqu'en fin d'après-midi sur la 6, la 43 et la 71. Samedi 8 août, Bison Futé a classé la journée rouge partout en France dans les deux sens. Le matin, risque important de perturbations sur la 6 entre Beaune et Lyon. Et à la mi-journée, la circulation s'annonce encombrée entre Lyon et l'Italie sur la 43 et notamment au tunnel du Fréjus et du Mont Blanc. Dimanche, la moitié sud restera majoritairement orange. Il faut s'attendre à beaucoup de monde remontant vers le nord avec la 7 et la 6 ou encore la 75 et la 71 jusqu'en milieu d'après-midi.
1: On se tient informé avec l'actualité générale et les titres de France Info.
3: Marie-Marty-Rossi en 36 départements placés en risque élevé de départ de feux de forêt aujourd'hui.
4: Sur le pourtour méditerranéen et dans un quart nord de l'Hexagone, vigilance notamment dans le Var où le feu est stabilisé mais pas encore fixé. La nuit a été calme grâce à des conditions météo favorables. Dans l'Aude, l'incendie parti d'une voiture en feu sur l'A61 ne progresse plus. L'autoroute a pu rouvrir dans les deux sens après avoir dû fermer à la circulation hier. En Gironde, le soulagement pour plusieurs milliers d'habitants de l'Aige, Cap-Ferré et du Porge. Ils peuvent désormais rentrer chez eux à partir de aujourd'hui. Dans le département, près de 20 000 entreprises sont en difficulté sur 40 000 au total touchées par ces incendies. Une réunion est prévue aujourd'hui à ce sujet entre les présidents de la Chambre de commerce et d'industrie et de la région Nouvelle-Aquitaine. Au Moyen-Orient, les États-Unis et l'Iran doivent reprendre les discussions aujourd'hui pour aboutir à un accord autour du détroit d'Hormuz, précise Donald Trump. Conséquence de cette annonce, les prix du pétrole sont en baisse ce matin. Et puis sur la route du Tour de France, le doublé d'affilée pour la néerlandaise Lorena Vives qui a remporté la deuxième étape de la Grande Boucle hier à Genève. Le départ de cette troisième étape, c'est également à Genève, aux alentours de 13h30.
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1: Le bilan 2025 des accidents sur les autoroutes vient d'être communiqué. On en parlera dans quelques minutes. Pour le moment, la musique, Joe Kerry.

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4: Toujours de l'attente pour rejoindre l'Italie par le tunnel du Mont-Blanc en Haute-Savoie. 45 minutes d'attente et plus d'un kilomètre de bouchon après le secteur de Chamonix pour rejoindre ce tunnel du Mont-Blanc. Et puis un trafic qui reste très dense sur la 43, l'axe Chambéry vers Lyon, à la suite d'une intervention sur une voiture qui est terminée. Mais le bouchon lui est toujours d'actualité après la sortie numéro 7 pour l'île d'Abo centre. Il y a un bouchon de moins de 3 kilomètres. Vous comptez 10 minutes de plus pour passer cette difficulté. Le bouchon devrait se résorber maintenant que l'intervention, elle, est terminée. Les autoroutes restent les routes les plus sûres de France. Malgré cela, les accidents sont encore réguliers. Félix Toupin nous parle du bilan des accidents de l'année 2025.
5: En 2025, 162 personnes ont perdu la vie sur les autoroutes à péage, ce qui représente une augmentation de 26% par rapport à 2024, selon l'Association des sociétés françaises d'autoroutes. La cause principale de ces décès reste toujours la consommation d'alcool, de drogue et de médicaments, qui est responsable de 23% des accidents mortels. Les jeunes de moins de 35 ans en sont les premières victimes, avec 4 conducteurs sur 10 décédés à la suite de la consommation de ces produits. La majorité des accidents ont lieu la nuit, entre 21h et 6h du matin et le week-end. La vitesse excessive est la deuxième cause de mortalité avec 19% des accidents mortels. L'inattention, liée à l'usage notamment du téléphone portable, arrive elle en troisième position. Cependant, elle reste la cause principale de tous les accidents en étant impliquée dans 2 accidents sur 5. Les agents des sociétés d'autoroutes sont particulièrement exposés aux accidents sur les réseaux autoroutiers avec près de 3 accidents par semaine durant l'année 2025. Il est donc vital de laisser un corridor de sécurité en arrivant à leur niveau.
4: Mais oui, faites attention sur la route et faites attention aux agents autoroutiers qui, eux, sont là pour votre sécurité. On se retrouve au point de 8h15 après la musique de Bryan Adams sur Autoroute Info.

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1: Un véhicule qui est en panne sur l'autoroute A48 en Isère en direction de Grenoble. Un véhicule en panne dans la bretelle d'accès à l'aire de Pontray. Si vous avez prévu de faire la pause sur cette aire de Pontray, soyez prudent sur cette A48. Un véhicule en panne qui pourrait

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1: Et 8h15 à l'écoute d'Autoroute Info pour ce début de semaine. Les conditions de circulation sont plutôt bonnes, que vous soyez sur la route du travail ou celle des vacances. La principale perturbation pour ceux qui partent en vacances du côté de l'Italie, c'est l'accès au tunnel du Mont-Blanc en Haute-Savoie après Chamonix. 45 minutes d'attente, voire un petit peu plus maintenant. C'est un bouchon qui continue à prendre de l'ampleur avant d'accéder donc à ce tunnel du Mont-Blanc, au moins 2 km de bouchon. On rappelle également ces obstacles sur l'autoroute A43 dans le Rhône quand vous êtes dans le secteur de Lyon, direction Chambéry. Si vous souhaitez rejoindre l'A46 en direction de Marseille, attention à des obstacles signalés dans cette bretelle d'accès. Et puis pour terminer, un véhicule en panne qui nous a été signalé très récemment, c'est sur l'A48 en Isère, direction Grenoble. Un véhicule qui est en panne dans la bretelle d'accès à l'aire de Ponteret.
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1: Et aujourd'hui, la canicule se poursuit avec les départements de Rhône-Alpes qui sont toujours placés en vigilance orange. Canicule, attention aux orages qui pourraient également commencer à percer dans l'après-midi. Et justement, on fait le point pour ce début de semaine avec Patrick Gallois de Météo France.
2: Cet après-midi et ce soir, des orages remontent du centre Val-de-Loire vers l'est de l'Île-de-France et le nord de la Bourgogne, avec localement de la grêle et de bonnes rafales de vent. Les régions plus à l'est profitent plus durablement du soleil, mais quelques orages isolés ne sont pas exclus de l'Alsace à la Franche-Comté et aux Alpes. Une deuxième salve orageuse arrive par le sud-ouest, avec de fortes averses ou de la grêle touchant d'abord l'est de l'Aquitaine, pouvant se renforcer en soirée en remontant vers le massif central. Le littoral aquitain ne devrait voir que quelques ondées. Le vent du sud souffle sur le pays avec des rafales atteignant les 60 km/h dans le couloir rhodanien. Il est à l'origine d'un nouveau pic de chaleur remontant vers le nord. On attend des températures de 33 à 38 degrés sur le nord et l'est de la France, 25 à 33 de l'ouest au sud-ouest. Comptez 27 degrés à Pau, 29 à Bordeaux, 34 à Bourges et Clermont-Ferrand, 36 à Chambéry, 37 à Paris, Besançon et Lyon. Bonne route avec Météo France sur Autoroute Info.
1: Et on se retrouve dans quelques instants, juste après DC et Théodora sur Autoroute Info.

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1: Et le rappel de cet obstacle, si vous circulez sur la 43 dans le Rhône, en quittant Lyon direction Chambéry-Turin, si vous souhaitez rejoindre l'accès à la 46 direction Marseille, dans cette bretelle d'accès, un obstacle signalé. Et puis sur la voie rapide urbaine de Chambéry, en Savoie, en direction de Grenoble-Albertville, attention à une voiture qui est en panne. On nous la signale dans la bretelle d'entrée numéro 19 pour la Ravoire. Et puis toujours de l'attente pour rejoindre l'Italie en passant par la Haute-Savoie et le tunnel du Mont-Blanc. C'est la principale difficulté puisqu'il faut 45 minutes et 2 km d'attente de bouchons après le secteur de Chamonix pour rejoindre ce tunnel du Mont-Blanc. En Rhône-Alpes, la 432 qui longe l'aéroport Lyon-Saint-Exupéry sera fermée jour et nuit cette semaine entre ce soir 21h et jeudi 6h du matin. Explication et itinéraire avec Olivier Noël.
2: Cette fermeture de l'A432 concerne la direction de Grenoble et Marseille. Elle est fermée dès la jonction avec l'A46 au contournement est lyonnais sur 12 km. Si vous allez en direction de Grenoble, vous restez sur l'A46 et la Rocade Est direction Marseille jusqu'à la jonction avec l'A43 et vous retrouvez la direction de Grenoble et de Chambéry. Pour rejoindre l'aéroport de Saint-Exupéry, quand vous êtes sur la 46 direction Marseille, vous prenez la 42 direction Genève. Vous allez retrouver la partie disponible de la 432 au-delà de la zone de chantier et vous pourrez prendre la sortie 3 pour aller à l'aéroport.
1: Et ça représente environ 10 minutes de temps de trajet en plus qu'en temps normal. Allez, on se retrouve à 8h30. Prochain point trafic complet sur vos conditions de circulation. Avant ça, Benson Boone et Philippine Lavray vous accompagneront juste après YouTube.

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1: Un sac signalé sur l'A43 en Savoie, en direction de Lyon et Chambéry, après le secteur d'Albertville ou de Grenoble. Kilomètre 103, c'est à hauteur de la sortie 21 pour les

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1: 8h et quasiment 30 minutes. Merci d'être à l'écoute d'Autoroute Info. On vous accompagne en ce début de semaine, lundi matin. Une journée qui est classée orange tout de même, dans le sens des départs, par bison futé orange pour toute la France, avec des difficultés de circulation, notamment pour rejoindre l'Italie en ce moment par la Haute-Savoie et le tunnel du Mont-Blanc. 45 minutes d'attente, un bouchon de 2 km un peu après le secteur de Chamonix. Il va falloir patienter pour rejoindre l'Italie par ce tunnel du Mont-Blanc. Avec des obstacles également signalé, un sac sur les voies de l'A43 en Savoie, direction Chambéry et Lyon, pour ceux qui arrivent d'Albertville ou encore de Grenoble, kilomètre 103, un sac qui se trouve à hauteur de la barrière de péage de Chignin après la sortie 21 pour Chignin-les-Marches. Et puis, tant qu'on est du côté de Chambéry, sur la voie rapide urbaine en direction de Grenoble-Albertville, une voiture est en panne dans la bretelle d'entrée numéro 19 pour la Ravoire. Autre véhicule en panne, cette fois c'est sur l'A48 en Isère en direction de Grenoble, un véhicule qui est en panne à hauteur de l'aire de Pontray, qui concerne ceux qui souhaitent rejoindre ces terres. Et puis, pour terminer, on le rappelle, la circulation est dense pour rejoindre Genève par l'A41 et l'accès à la douane de Bardonnay. Pas de bouchon, mais un trafic qui reste dense. C'est le cas également sur l'autoroute A43 entre Lyon et Chambéry. Il peut y avoir parfois quelques zones de trafic assez dense. Pas vraiment de bouchon à signaler pour le moment. Et puis justement, cette fin de semaine, ce sera encore un week-end chargé sur les autoroutes, avec un drapeau rouge samedi sur tout le pays. Les prévisions avec Vivien Topa.
2: Vendredi, on prévoit du orange dans le sens des départs en Auvergne-Rhône-Alpes et sur le quart nord-ouest. Un trafic attendu dès 11h et jusqu'en fin d'après-midi sur la 6, la 43 et la 71. Samedi 8 août, bison futé a classé la journée rouge partout en France dans les deux sens. Le matin, risque important de perturbations sur la 6 entre Beaune et Lyon. Et à la mi-journée, la circulation s'annonce encombrée entre Lyon et l'Italie sur la 43 et notamment au tunnel du Fréjus et du Mont-Blanc. Dimanche, la moitié sud restera majoritairement orange. Il faut s'attendre à beaucoup de monde remontant vers le nord avec la 7 et la 6 ou encore la 75 et la 71 jusqu'en milieu d'après-midi.
1: Après l'info trafic, place maintenant à l'actualité générale, les titres de France Info.
3: Marty Rossian, dans le Var, la nuit était plutôt calme et sur le front des incendies.
4: Et ce, grâce à des conditions météo favorables avec une baisse des températures, mais ce feu n'est ni maîtrisé ni fixé, précise le porte-parole des pompiers du Var ce matin sur France Info. 1500 pompiers travaillent en ce moment sur les lisières de cet incendie. Dans l'Aude, le feu est fixé depuis hier soir. Les flammes se sont propagées à la végétation après qu'une voiture a pris feu sur l'A61, autoroute qui a pu rouvrir depuis dans les deux sens. Les prix du pétrole en baisse ce matin, conséquence de cette annonce de Donald Trump qui précise que les négociations avec l'Iran doivent reprendre aujourd'hui. Objectif, permettre une réouverture du détroit d'Ormuz. Et puis un début record pour le nouveau film de la franchise Marvel, Spider-Man, un jour nouveau avec à l'affiche Tom Holland et Zendaya, film qui signe le deuxième meilleur démarrage de l'histoire du box-office avec au total 928 millions de dollars de recettes mondiales.
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1: Nous évoquerons ce que vous risquez si vous jetez votre mégot par la fenêtre de votre véhicule dans les toutes prochaines minutes après Charlotte Cardin.

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4: Et on vous rappelle cette attente avant de rejoindre l'Italie si vous passez par la Haute-Savoie et le tunnel du Mont-Blanc après Chamonix. 45 minutes d'attente d'après les dernières informations que nous avons. 2 km de perturbation. Il est interdit de jeter son mégot, de cigarette, une canette ou même une bouteille en verre hors de votre véhicule. Simple, ne jetez rien, puisqu'en plus de polluer, vous pouvez déclencher un incendie et vous risquez gros aux yeux de la loi. Le point avec Adeline Després.
5: En Gironde, les incendies du bassin d'Arcachon ont obligé à sévir plus durement. Le procureur de la République de Bordeaux ne mégote plus avec la cigarette. L'auteur d'un jet constaté dans la nature est automatiquement placé en garde à vue et doit répondre d'une infraction punie d'un an de prison et de 15 000 euros d'amende. Le véhicule de l'auteur peut également être saisi. Que dit la loi ? Ailleurs en France, vous vous exposez à une amende qui peut grimper jusqu'à 750 euros s'il y a comparution devant le tribunal. En cas d'incendie provoqué involontairement, vous encourez une peine jusqu'à 10 ans d'emprisonnement, assortie d'une amende plafonnée à 150 000 euros. En cas d'acte délibéré, ce sera une peine de 10 ans de prison minimum, pouvant aller jusqu'à la perpétuité et toujours une amende de 150 000 euros. Alors écrasez vos cigarettes dans un cendrier, jetez vos canettes et bouteilles dans les poubelles prévues à cet effet, car elles risquent de provoquer un incendie. 9 feux sur 10 sont d'origine humaine.
4: Et oui, soyez bien vigilants et responsables sur votre trajet sur les autoroutes alpines. On se retrouve à 8h45, ce sera après la musique d'Eros Ramazzotti.

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1: Un accident sur l'autoroute A43 dans le Rhône en quittant Lyon direction Chambéry et Turin. Un véhicule, une voiture accidentée sur voie de gauche et gênante au kilomètre 9 après la sortie 4B de Bron.

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1: Et on vous rappelle cette information qui nous a été signalée tout récemment. Un accident implique une voiture sur l'A43 en quittant Lyon direction Chambéry-Turin. On est dans le Rhône. Une voiture a accidenté sur voie de gauche au kilomètre 9 après la sortie 4B de Bron Aviation et après la jonction avec le contournement est lyonnais. On rappelle également qu'il y a un véhicule qui est en panne. C'est en Savoie sur la voie rapide urbaine de Chambéry direction Grenoble-Albertville. La voiture se trouve dans l'entrée numéro 19 pour la ravoir. Et puis la principale perturbation en ce lundi matin, c'est l'accès à l'Italie en passant par la Haute-Savoie et le tunnel du Mont-Blanc. 45 minutes d'attente et un bouchon de 2 km qui va se situer après le secteur de Chamonix. Avec le début de la semaine, c'est le retour également des travaux et des fermetures nocturnes. On va les énumérer, notamment toutes les nuits de cette semaine en région lyonnaise. La 43 direction Lyon sera fermée entre les sorties 4 Bron Aviation et 3 de Bron Albert Camus. Ce sera entre 21h et 6h, je le rappelle, toutes les nuits de cette semaine. Donc, toujours sur la 43, mais en Isère, toutes les nuits de cette semaine et de la semaine prochaine également. La 43 sera fermée de 21h à 6h en direction de Lyon entre les sorties 11 Saint-Germain Sur-Guy et 9 de la Tour du Pin. Ce sera donc de 21h à 6h. Et puis pour terminer, en Haute-Savoie, cette nuit seulement, en Rhône-Alpes, la 40 en direction de Chamonix sera fermée entre les sorties 14 d'Annemasse et 15 Vallée Verte. Ce sera entre 20h30 et 5h30.
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1: La canicule qui poursuit son cours, une alerte orange qui concerne toujours une vingtaine de départements, dont Rhône-Alpes, également concernée par des risques d'orage, risques orageux dans l'après-midi. Et justement, tout de suite, on s'intéresse aux prévisions pour ce début de semaine avec Patrick Gallois de Météo France.
2: Cet après-midi et ce soir, des orages remontent du centre Val-de-Loire vers l'est de l'Île-de-France et le nord de la Bourgogne, avec localement de la grêle et de bonnes rafales de vent. Les régions plus à l'est profitent plus durablement du soleil, mais quelques orages isolés ne sont pas exclus de l'Alsace à la Franche-Comté et aux Alpes. Une deuxième salve orageuse arrive par le sud-ouest, avec de fortes averses ou de la grêle touchant d'abord l'est de l'Aquitaine, pouvant se renforcer en soirée en remontant vers le massif central. Le littoral aquitain ne devrait voir que quelques ondées. Le vent de sud souffle sur le pays avec des rafales atteignant les 60 km/h dans le couloir rhodanien. Il est à l'origine d'un nouveau pic de chaleur remontant vers le nord. On attend des températures de 33 à 38 degrés sur le nord et l'est de la France, 25 à 33 de l'ouest au sud-ouest. Comptez 27 degrés à Pau, 29 à Bordeaux, 34 à Bourges et Clermont-Ferrand, 36 à Chambéry, 37 à Paris, Besançon et Lyon. Bonne route avec Météo France sur Autoroute Info.
1: Et on est reparti en musique jusqu'au prochain point de trafic avec Oria.

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2: 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On voudrait qu'il soit roi parce que tous ses frères et sœurs sont morts. 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
12: Rappel de cet accident qui s'est produit sur l'autoroute A43 en quittant Lyon, direction Chambéry, Albertville et Turin. Deux véhicules accidentés sur voie de gauche au kilomètre 9. Après la sortie numéro 4B de Bron Aviation, le personnel autoroutier est sur place. La voie de gauche est désormais neutralisée. Soyez bien prudents quand vous quittez Lyon, direction Chambéry et Turin sur cette autoroute A43. On se retrouve pour le point complet après la musique des Beach Boys et tout de suite Justin Bieber.

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2: À 9h, on continue de vous accompagner en ce début de semaine.
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2: Début de semaine et début de journée, plutôt tranquille sur les autoroutes alpines. En tout cas, en ce moment, pas de grosses perturbations à signaler. La seule difficulté qui est bien en place, c'est l'accès à l'Italie par le tunnel du Mont-Blanc. On le rappelle, il faut plus de 45 minutes pour pouvoir rejoindre ce tunnel du Mont-Blanc. Après le secteur de Chamonix, on a 2 km de bouchons. Une intervention qui continue, mais qui devrait bientôt se terminer sur l'autoroute A43 dans le Rhône. Quand vous quittez Lyon, direction Chambéry-Turin, kilomètre 9, le personnel autoroutier est toujours sur la voie de gauche neutralisée. Après la sortie 4B de Bron Aviation, une voiture accidentée qui a nécessité la mise en place de ce balisage. Vous ne circulez désormais plus que sur les 3 voies du milieu et de droite. En revanche, le véhicule accidenté, lui, a pu être poussé sur bande d'arrêt d'urgence. La voie de gauche va très rapidement être rendue à la circulation et l'événement sera donc terminé dans les toutes prochaines minutes. Mais attention, pour le moment, il y a toujours du personnel autoroutier sur les voies. Soyez particulièrement vigilants en quittant Lyon, direction Chambéry, kilomètre 9, après la sortie 4B de Bron Aviation. À part ça, comme je vous le disais, en ce moment, rien de particulier à vous signaler, ça se passe toujours dans le plus grand des calmes. Cette fin de semaine, en revanche, au cœur de l'été, ça sera chargé pour vous sur les routes, avec notamment un drapeau rouge samedi sur tout le pays. Les prévisions trafic, c'est avec Vivien Topa.
3: Vendredi, on prévoit du orange dans le sens des départs en Auvergne-Rhône-Alpes et sur le quart nord-ouest. Un trafic attendu dès 11h et jusqu'en fin d'après-midi sur la 6, la 43 et la 71. Samedi 8 août, Bison Futé a classé la journée rouge partout en France dans les deux sens. Le matin, risque important de perturbations sur la 6 entre Beaune et Lyon. Et à la mi-journée, la circulation s'annonce encombrée entre Lyon et l'Italie sur la 43 et notamment au tunnel du Fréjus et du Mont-Blanc. Dimanche, la moitié sud restera majoritairement orange. Il faut s'attendre à beaucoup de monde remontant vers le nord avec la 7 et la 6 ou encore la 75 et la 71 jusqu'en milieu d'après-midi.
2: Et lundi, les retours des vacanciers se poursuivront depuis la Méditerranée avec des perturbations possibles du côté de l'A480 à Grenoble. Et maintenant, place à l'actu général. On écoute les titres de France Info.
4: Les pompiers continuent à lutter contre les flammes dans le Var. La nuit a été plutôt calme, mais le feu qui a parcouru 1800 hectares au total n'est pas encore fixé et des vents forts sont attendus sur place aujourd'hui. Dans l'Aude, l'incendie parti d'une voiture en feu sur la 61 hier ne progresse plus. L'autoroute a pu rouvrir dans les deux sens. En Gironde, après de longs jours d'attente, plusieurs milliers d'habitants de Lège, Cap-Ferré et du Porge peuvent désormais rentrer chez eux. Le feu est toujours fixé après avoir brûlé 42 000 hectares. Les négociations doivent reprendre aujourd'hui entre l'Iran et les États-Unis, affirme Donald Trump, avec un objectif notamment la réouverture du détroit d'Ormuz. Des négociations que n'ont pas confirmé ni l'Iran ni les pays médiateurs de ce conflit. Téhéran évoque toutefois un accord proche avec Oman. Et puis sur la route du Tour de France Femmes, c'est la reine du sprint mondial, Lorena Vibes, qui s'est imposée à Genève hier pour la deuxième étape de la course. Au programme aujourd'hui, 156 km entre la Suisse et Poligny dans le Jura. Départ du peloton aux alentours de 13h30.
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2: Et passez un bon trajet en ce début de semaine, que ce soit sur la route du travail ou des vacances. Nous, on se retrouve juste après la musique. Un featuring entre Zao et MC Solar.

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1: Et des obstacles du côté de l'agglomération grenobloise sur la 480 en direction de Sisteron. Obstacles signalés sur les voies au kilomètre 8 après la sortie 5B de

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2: Le rappel de l'attente avant de rejoindre l'Italie par le tunnel du Mont-Blanc en Haute-Savoie après Chamonix. Il faut toujours compter plus de 45 minutes et 2 km de perturbations. Et oui, aujourd'hui, c'est une journée qui est quand même classée orange dans le sens des départs, classée par bison futé dans toute la France. Et effectivement, du côté des autoroutes alpines, l'un des axes les plus empruntés, c'est donc celui du tunnel du Mont-Blanc. Mais il y a également du monde toujours en Haute-Savoie pour rejoindre Genève et la Suisse via les deux douanes qui se situent sur A40, la douane de Bardonnay qui se situait même sur l'A41 et la douane de Vallard tout au bout de l'A411 secteur d'Annemasse. Vous pouvez être amené à patienter un petit peu avant de rejoindre Genève en passant par ces deux douanes. Prochain point trafic à 9h15 après Nirvana et tout de suite on écoute Ed Sheeran.

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1: Sur la 48 en Isère, direction Grenoble, un poids lourd sur la voie réservée au transport en commun. Il est kilomètre 92 après la sortie 14 de Saint-Égrève.

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1: Et à 9h15, bon début de semaine, bonne route des vacances ou route vers le travail pour certains d'entre vous. Les conditions de circulation en ce lundi matin sont plutôt bonnes sur la quasi-totalité des axes que vous empruntez. On vous rappelle une difficulté principale, difficulté d'ailleurs, l'accès à l'Italie en passant par le tunnel du Mont-Blanc en Haute-Savoie après Chamonix, 2 km de perturbation. Temps de parcours rallongé maintenant à 1h30. C'est le temps de parcours le plus important des autoroutes alpines en ce moment et c'est pour rejoindre l'Italie en passant par ce tunnel du Mont-Blanc. Sinon, partout ailleurs sur le reste des axes, pas de grosses perturbations, grosses difficultés, notamment les grandes agglomérations de Lyon ou encore de Grenoble. Pour l'instant, on n'a pas de bouchons, pas de véhicules en panne gênants ni d'obstacles sur ces axes. Seulement, ce poids lourd qui, lui, est en panne sur la voie réservée au transport en commun, donc une gêne moindre, mais qui pourrait quand même vous concerner sur la 48 en Isère, en direction de Grenoble, kilomètre 92. On est après la sortie 14 pour Saint-Égrève.
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1: Côté météo, aujourd'hui encore une vingtaine de départements en vigilance orange à la canicule. Rhône-Alpes n'y échappe pas. D'ailleurs, dans l'après-midi, il risque d'y avoir des orages. Justement, on fait le point avec Patrick Gallois de Météo France. Météo pour le début de la semaine.
2: Cet après-midi et ce soir, des orages remontent du centre Val-de-Loire vers l'est de l'Île-de-France et le nord de la Bourgogne, avec localement de la grêle et de bonnes rafales de vent. Les régions plus à l'est profitent plus durablement du soleil, mais quelques orages isolés ne sont pas exclus de l'Alsace à la Franche-Comté et aux Alpes. Une deuxième salve orageuse arrive par le sud-ouest, avec de fortes averses ou de la grêle touchant d'abord l'est de l'Aquitaine, pouvant se renforcer en soirée en remontant vers le massif central. Le littoral aquitain ne devrait voir que quelques ondées. Le vent du sud souffle sur le pays avec des rafales atteignant les 60 km/h dans le couloir rhodanien. Il est à l'origine d'un nouveau pic de chaleur remontant vers le nord. On attend des températures de 33 à 38 degrés sur le nord et l'est de la France, 25 à 33 de l'ouest au sud-ouest. Comptez 27 degrés à Pau, 29 à Bordeaux, 34 à Bourges et Clermont-Ferrand, 36 à Chambéry, 37 à Paris, Besançon et Lyon. Bonne route avec Météo France sur Autoroute Info.
1: Dans quelques instants, focus sur la sécurité et la santé de nos animaux de compagnie en voiture, notamment pendant cette période estivale et de canicule. On en parle après la musique pour vous accompagner dans la suite de votre trajet. On écoute Naïka. 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

0: Et l'attente toujours plus longue pour rejoindre l'Italie par le tunnel du Mont Blanc, un bouchon qui commence même avant le secteur de Chamonix. Maintenant, 4 km quasiment de perturbation, 1h30 d'attente d'après les données qui nous sont, qui nous parviennent du PC Sécurité du tunnel du Mont Blanc. Il va falloir prendre votre mal en patience pour pouvoir rejoindre l'Italie par ce tunnel transalpin. En revanche, du côté de l'autre tunnel, celui en Savoie, celui du Fréjus, pour là aussi rejoindre l'Italie, pas vraiment de grosses perturbations, même si le trafic est en augmentation pour rejoindre ce tunnel du Fréjus. La musique revient dans quelques instants. Bruno Mars ou encore Alizé vous accompagneront. Ce sera après ces petits conseils pour les vacances d'été. C'est aussi l'occasion de voyager avec vos animaux de compagnie. Et bien entendu, il faut préserver leur sécurité et leur santé lors des périodes de grande chaleur. Reportage d'Alexandre Dacuna.
1: Avec Catherine Visva, vétérinaire à Dijon, on fait un point sur les choses à faire et ne surtout pas faire pour garantir un voyage serein pour vous et vos animaux de compagnie. Et pour sécuriser votre animal, vous allez l'entendre, c'est plutôt simple.
2: Alors, attachez l'animal, si c'est un grand gabarit, donc harnais et avec une laisse, donc adapté à la ceinture de sécurité. Soit vous avez carrément des cages qui sont adaptées à mettre dans le coffre. Et pour les chats, c'est en boîte de transport, idéalement au sol. Où vous pouvez le mettre sur une place passager, mais avec la ceinture de sécurité.
1: Catherine Visva rappelle aussi d'autres conseils de sécurité.
2: Évitez de baisser la fenêtre complètement du côté de l'animal, parce que même s'il est sécurisé, il peut quand même sauter, quelque chose qui peut l'attirer. Et sécurité enfant. Tout bêtement, un chien peut aller gratter au niveau de la porte, ouvrir malencontreusement la portière et être en danger. Donc ouais. Sécurité enfant, ça reste un petit passager.
1: Et puis pour les périodes de grande chaleur, des études ont montré que la température de l'habitacle peut monter de 10 à 15 degrés de plus que la température extérieure en seulement 15 minutes. Une situation déjà dangereuse pour l'humain, mais encore plus pour l'animal qui ne régule pas sa température comme nous pouvons le faire. Pour éviter une catastrophe, quelques conseils à suivre.
2: Comme pour nous, s'arrêter tous les deux heures et le sortir. Pour les besoins et puis lui pour le rafraîchir, donc lui donner une gamelle d'eau. Si vous pouvez tremper les pattes pour qu'il retombe un petit peu en température. Et puis le laisser en été, pas du tout dans la voiture. Même 2 minutes, c'est déjà beaucoup. Et puis lui, pour redescendre en température, ça va être compliqué aussi. Donc le sortir, quitte à tourner, si vous êtes plusieurs dans la voiture, pour garder le chien et puis se déplacer un petit peu... mais hors de la voiture.
1: L'inconscience, l'allaitement frénétique, une langue de couleur sombre, un comportement anormalement agité sont les signes que la vie de l'animal est en danger. Si vous êtes témoin d'un animal bloqué dans une voiture, avant d'agir, contactez d'abord le 17.

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1: Et à 9h30, bon début de semaine à l'écoute d'Autoroute Info, que vous soyez sur la route du travail ou bien celle des vacances, avec des conditions de circulation qui en ce lundi matin sont plutôt bonnes. Bison Futé prévoit tout de même une journée classée orange dans le sens des départs, en revanche c'est vert dans le sens des retours pour toute la France, et en conséquence il va y avoir du monde et de l'attente pour rejoindre l'Italie, principalement par le tunnel du Mont Blanc en Haute-Savoie. C'est la principale difficulté en place en ce moment, après Chamonix, voire même dès le secteur de Chamonix, 4 km de bouchon, 1h30 d'attente avant d'accéder à ce tunnel du Mont-Blanc. Et puis du côté de l'autre tunnel transalpin en Savoie, celui du Fréjus, là aussi il peut y avoir un petit peu de patience, un petit peu d'attente avant de rejoindre ce tunnel du Fréjus, mais bien moindre. Maintenant on est à moins de 15 minutes de perturbation pour accéder à ce tunnel transalpin. Et puis du côté des grandes agglomérations de Lyon ou encore de Grenoble et le bassin genevois, ça se passe désormais sans difficulté, même si à Genève, sur la 41 Nord, en direction de la Suisse par la douane de Bardonnay, il peut encore y avoir un trafic assez soutenu. Et puis si vous êtes amené à patienter avant de rejoindre le tunnel du Mont-Blanc, ce n'est pas pour rien, puisque il y a une mise en place, une attente mise en place. On vous explique tout ça avec Erika Noro du tunnel du Mont-Blanc.
2: En cas de normalité, on doit garder une distance de sécurité de 150 mètres. Il faut avoir deux lumières bleues. En cas d'arrêt, par contre, il faut garder les 100 mètres de distance entre le véhicule qui s'est arrêté devant moi. Cette interdistance est donnée déjà depuis les barrières de péage du tunnel, c'est-à-dire qu'un usager, il ne rentre pas immédiatement dans le tunnel, mais il faut qu'il attende presque une minute. C'est pour ça qu'en fort trafic, il y a des files d'attente.
1: Et oui, les barrières de péage s'ouvrent les unes après les autres selon un cadencement bien précis. Une voiture entre dans le tunnel seulement toutes les 8 secondes pour respecter cet intervalle, cette distance de sécurité qu'il faut bien garder une fois à l'intérieur du tunnel du Mont-Blanc. Et maintenant, place à l'actu générale, les titres de France Info.
3: Marie-Marty Rossion, les pompiers du Var, toujours très vigilants ce matin.
4: Le feu est certes stabilisé, mais le vent relativement fort attendu aujourd'hui inquiète les secours. Les pompiers travaillent encore sur plusieurs points chauds. Les flammes ont déjà parcouru 1800 hectares. En Gironde, des milliers d'évacués vont pouvoir rentrer chez eux aujourd'hui dans les communes de Lège, Cap-Ferret et du Porge. Exception faite pour les campings. Le feu est toujours fixé après avoir parcouru 42 000 hectares au total. Des feux favorisés par ces fortes chaleurs qui se maintiennent dans le sud-est de la France. 20 départements sont toujours en vigilance orange pour canicule. 7 départements du sud-ouest de l'Hexagone, eux, passent en orange pour le risque d'orage à partir de cet après-midi. Et puis les ministres de l'Intérieur de l'Union européenne se réuniront demain en urgence, quelques jours après ces arrivées en masse de migrants dans l'enclave espagnole de Ceuta, au nord du Maroc. Les autorités marocaines ont donné hier un premier bilan. 40 000 personnes ont tenté de franchir la frontière. 11 sont mortes. Côté espagnol, on évoque le chiffre de 72 décès.
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1: Et on vous accompagne 24 heures sur 24, 7 jours sur 7. Et on est reparti en musique pour le moment avec le retour de Muse et son nouvel album qui est sorti fin juin. Ils seront d'ailleurs en concert cette année à Paris, la Défense Arena. Ce sera le 27 novembre. Et à Montpellier, les 3 et 4 décembre, on écoute Night Shift Superstar.

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1: Et de l'attente pour rejoindre l'Italie en passant par les deux tunnels transalpins désormais. On commence par le tunnel du Mont-Blanc avec 1h30 d'attente, quasiment 4 km de perturbation qui remonte dès le secteur de Chamonix. Et puis l'autre tunnel, celui du Fréjus en Savoie. Maintenant, c'est quasiment 1 km de perturbation, bien un quart d'heure supplémentaire sur le temps de trajet. Pour les voitures, il faut bien vous décaler sur la voie de gauche. C'est la voie qui permet donc aux voitures de rejoindre le tunnel du Fréjus. La voie de droite, elle, est faite pour les poids lourds. On se retrouve à 9h45, ce sera après James Arthur pour la musique. Tout de suite, on écoute Will Smith.

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1: À 9h45, une information qui nous parvient à l'instant avec un véhicule en panne du côté de l'autoroute A43. On est en Savoie. Véhicule qui est en panne et qui risque d'être gênant, qui peut vous concerner quand vous arrivez depuis la voie rapide urbaine de Chambéry, l'agglomération de Chambéry, que vous rejoignez l'A43 en direction de Turin et de Chambéry depuis cette barrière de péage. Attention à un véhicule qui nous est signalé en panne. On en saura plus dans les toutes prochaines minutes. On va partir maintenant du côté de l'accès aux deux tunnels transalpins, puisque ce sont les principales perturbations ce matin. Tout d'abord, l'accès au tunnel du Mont-Blanc, on le rappelle, une heure d'attente, 4 km de bouchons qui débutent secteur de Chamonix. Et puis en Savoie, l'autre tunnel, celui du Fréjus, qui est de plus en plus emprunté. On parle maintenant de plus d'un kilomètre de retenue, entre 15 et 30 minutes d'attente pour rejoindre ce tunnel du Fréjus. Et on le rappelle, les voitures se mettent sur la voie de gauche avant d'entrer dans ce tunnel. Les poids lourds, eux, se mettent sur la voie de droite. Ce sont des voies qui sont réservées. Voie de gauche pour les voitures et voie de droite pour les poids lourds. Et avec le début de la semaine, le retour des travaux et des fermetures nocturnes, notamment toutes les nuits de cette semaine, une fermeture en région lyonnaise de l'A43 en direction de Lyon, fermée entre les sorties 4 de Bron Aviation et 3 de Bron Albert Camus. Ce sera de 21h à 6h toutes les nuits de cette semaine. En restant sur l'A43, toujours en direction de Lyon, fermeture de 21h à 6h entre la sortie 11 Saint-Genis-sur-Guiers et 9 de la Tour du Pin. Une fermeture qui sera en place toutes les nuits de cette semaine, mais également celle de la semaine prochaine. À Grenoble, c'est la 480 qui va être fermée en direction de Lyon toutes les nuits de cette semaine entre 21h et 6h, entre la sortie 7 Pont-de-Claix et 5 du Rondeau.
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1: Dans quelques minutes, on partira en Saône-et-Loire à la découverte du château de Germolles. Nous serons à quelques kilomètres de la ville de Mâcon et de l'autoroute A6. Pour le moment, on est reparti en musique et pour vous accompagner dans la suite du trajet, Mauvais Joe, bonne route, bonne matinée.

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14: Et on vous rappelle ce véhicule en panne gênant qui vous concerne si vous roulez sur la 43, l'axe Lyon-Chambéry et que vous souhaitez poursuivre sur la 41 en direction d'Annecy et de Genève. Véhicule en panne sur bande d'arrêt d'urgence qui va également concerner tous ceux qui arrivent de l'agglomération de Chambéry qui passe la barrière de péage de Chambéry Nord pour rejoindre également cette A41 direction Annecy-Genève. La voiture est en panne tout au bout de la bretelle. Le personnel autoroutier vient tout juste d'arriver sur place. Soyez bien vigilants, respectez un corridor de sécurité. Décalez-vous sur la voie de gauche en approchant de ce secteur. Vous êtes toujours plus nombreux à rejoindre l'Italie par les deux tunnels transalpins. On refera le point complet, ce sera d'ici 10h sur Autoroute Info. Après Louisa et Bleu Soleil ou encore Roy Orbison pour la musique. Pour l'instant, on part en Saône-et-Loire. Emma Logerette s'est rendue au château de Germolles, tout près de Mâcon et de l'autoroute A6. Ainsi, tout se côtoie nature et patrimoine.
15: Bienvenue au château de Germolles, où les murs chargés d'histoire racontent des récits fascinants. Aujourd'hui, c'est Mathieu Pinette, propriétaire du château, qui nous en fait la visite.
16: Sa grande époque, c'est le 14e siècle. Vous savez que la Bourgogne, c'est un duché au Moyen-Âge. Hein. Et il se trouve que ce château a été, depuis la fin du 14e jusqu'à la fin du 15e siècle, une des résidences des ducs de Bourgogne. C'est d'ailleurs aujourd'hui la mieux conservée des résidences des ducs de Bourgogne.
15: Et quelles sont les caractéristiques architecturales du château de Germolles ?
16: Ce château est en fait un cadeau du duc de Bourgogne, Philippe le Hardi, à son épouse Marguerite de Flandre. Et c'est elle, Marguerite de Flandre, qui a complètement rénové ce lieu pour en faire, en cette fin du 14e siècle, un lieu à la fois moderne et bucolique.
15: Vous parlez de nature, de lieu bucolique.
0: bucolique. Alors, qu'est-ce qu'il en est de l'extérieur du château ?
16: Il y avait des jardins, notamment une très grande roseraie. D'ailleurs, ici, on faisait du parfum avec les roses. La duchesse élevait des animaux aussi. Il y avait des cygnes dans les douves autour du château. Donc, vous voyez, c'est un lieu qui mélangeait la nature et la culture, parce que toutes ces activités rustiques avaient une sorte d'implication à l'intérieur, dans les décors du château.
0: Quelle expérience vous souhaitez transmettre aux visiteurs qui visitent le château de Germolles pour la première fois ?
16: Si les visiteurs veulent avoir une idée de ce que c'est que la Bourgogne à la fin du Moyen-Âge, il faut absolument venir ici. Hein. Bien sûr, il faut aller à Dijon, bien sûr, il faut aller à Cluny, bien sûr, il faut aller à Beaune, et puis il y a mille autres lieux où il faut aller. Mais il ne faut pas rater Germolles, parce que Germolles, c'est la mieux conservée des résidences des ducs de Bourgogne. On essaie de montrer, c'est l'espèce de gourmandise qu'il y a à découvrir des choses qui sont des fois étonnantes, surprenantes, très belles, très intéressantes. C'est cette espèce de courant électrique-là qu'on veut faire passer. Ce plaisir du patrimoine, qui est encore une fois pas du tout un plaisir morbide et suranné, mais un plaisir bien vivant, très actif et dynamique. Toutes les visites ici sont des visites guidées, qui durent 1h15 à peu près. Hein. C'est donc des visites qui ne sont pas courtes, mais il y a beaucoup de choses à voir, donc autant les voir et les voir correctement.
15: Le château de Germolles se situe en Saône-et-Loire, à une dizaine de kilomètres de la ville de Chalon-sur-Saône.

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1: Et à 10h, bienvenue à tous ceux qui nous rejoignent.
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1: Et en ce lundi matin, début de semaine, les conditions de circulation sont plutôt bonnes finalement, que vous soyez sur la route du travail ou bien sur celle des vacances. En revanche, si vous avez prévu de rejoindre l'Italie pour y passer quelques jours de vacances, vous emprunterez peut-être le tunnel du Mont-Blanc ou encore celui du Fréjus. Et bien que ce soit l'un ou l'autre, vous allez devoir patienter. Tout d'abord, l'accès au tunnel du Mont-Blanc où c'est plus d'1h30 d'attente, 4 km de bouchons avant d'accéder à ce tunnel et après le secteur de Chamonix. Et l'autre tunnel transalpin, celui du Fréjus en Savoie, après le secteur de Modène, tout au bout de la 43 Maurienne. Cette fois, on est à un peu plus d'un kilomètre de retenue, entre 15 et 30 minutes d'attente. Mais il faut savoir que ce bouchon a tendance à prendre de l'ampleur. Sinon, sur le reste des axes que vous empruntez, il y a toujours une intervention en cours en Savoie, dans le secteur de Chambéry, direction Annecy-Genève. Une voiture est en panne, le personnel autoroutier sur place. Tout cela se passe sur bande d'arrêt d'urgence après la sortie 12 Lac des Belettes quand vous arrivez de la 43. Ça concerne également ceux qui arrivent du secteur de Chambéry par la barrière de péage de Chambéry Nord. Et puis cette alerte canicule toujours d'actualité. Aujourd'hui encore, 20 départements sont en alerte orange. Rhône-Alpes est concerné. Attention, cet après-midi, il risque d'y avoir des orages. Après l'infotrafic, place à l'actualité générale. On écoute tout de suite les titres de France Info.
2: Une Marie-Marty-Rossian dans l'Aude, l'autoroute A61 est désormais rouverte dans les deux sens.
3: Elle était inaccessible hier, fermée à hauteur de Carcassonne suite à un incendie parti d'une voiture en feu sur la route. Incendie qui a pu être fixé dans la soirée. Dans le Var, plusieurs centaines de pompiers sont toujours sur place. Le feu, là, n'est pas encore fixé. L'avocat Antoine V, ancien associé d'Éric Dupond-Moretti, mis en examen début juillet pour harcèlement moral et abus de confiance. Les faits reprochés se sont déroulés entre 2016 et 2022 sur 8 anciens collaborateurs. Il est également placé sous le statut de témoin assisté pour des faits de harcèlement sexuel. Au Moyen-Orient, il n'y a pas de négociation en cours avec les États-Unis, affirme ce matin la diplomatie iranienne. Contrairement donc à ce qu'avait annoncé Donald Trump hier, le président américain avait précisé que les États-Unis et l'Iran allaient reprendre les discussions cet après-midi pour aboutir à un accord autour du détroit d'Ormuz. Et puis sur la route du Tour de France, le peloton s'élancera de Genève à 13h30 pour la troisième étape de la course féminine. Hier, c'est la Néerlandaise Lorena Vibes qui a remporté la deuxième étape de la grande boucle.
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1: Allez, on se retrouve juste après la musique pour vous accompagner dans la suite de votre trajet avec Teddy Swims. Bonne matinée, bon début de semaine.

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2: Et on vous rappelle les principales difficultés en ce moment, ce sont toujours l'accès aux deux tunnels transalpins. Tout d'abord le tunnel du Mont-Blanc en Haute-Savoie, on le rappelle, 4 km de bouchons et une attente estimée à au moins 1h30. Et l'autre tunnel, celui du Fréjus, situé en Savoie, cette fois-ci c'est un peu plus d'un kilomètre de retenue et une attente estimée à entre 15 et 30 minutes au bas mot. On se retrouve à 10h15, ce sera après la musique d'Elisa Tovati. Pour le moment on parcourt les prochains kilomètres en compagnie de La Sketchup. Bonne route.

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1: 10h et bientôt 14 minutes. Avant toute chose, on va repartir en Haute-Savoie, rappeler cet animal errant sur l'autoroute A40 entre le secteur de Genève et celui de Chamonix. Sur cette A40, un animal errant, un chien errant aux alentours du kilomètre 9 et du diffuseur numéro 20 de Salange. Ça peut vous concerner dans les deux sens. Ce chien errant peut traverser les voies de circulation à tout moment. Pour ceux qui sont direction Genève, ce sera après la sortie 21 de Passy Centre qu'il faudra faire attention. Pour ceux qui sont en direction de Chamonix, après la sortie numéro 19 de Cluses Centre. À partir de 10h30 et jusqu'à 15h sur la 43, l'axe Lyon-Chambéry, les diffuseurs de la Tour du Pin, diffuseurs 9 et 9.1 seront fermés, que ce soit en entrée ou en sortie, en direction de Chambéry et Turin uniquement. Entre 10h30 et 15h, fermeture de ces deux diffuseurs pour cause de travaux. Et puis on rappelle maintenant les accès aux deux tunnels transalpins qui sont bien perturbés, en commençant par le tunnel du Mont-Blanc, puisqu'on a 4 km de bouchons et au moins 1h30 d'attente avant de rejoindre ce tunnel du Mont-Blanc. Tunnel du Fréjus en Savoie où pour le coup on parle d'un peu plus d'un kilomètre de perturbation et entre 15 et 30 minutes d'attente. Un bouchon qui est principalement constitué de voitures.
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1: Et l'alerte canicule se poursuit aujourd'hui. 20 départements concernés en vigilance orange. Rhône-Alpes également concerné. Et peut-être qu'il y aura également des orages cet après-midi. Justement, on fait le point en ce début de semaine avec Patrick Gallois de Météo France.
2: Cet après-midi et ce soir, des orages remontent du centre Val-de-Loire vers l'est de l'Île-de-France et le nord de la Bourgogne, avec localement de la grêle et de bonnes rafales de vent. Les régions plus à l'est profitent plus durablement du soleil, mais quelques orages isolés ne sont pas exclus de l'Alsace à la Franche-Comté et aux Alpes. Une deuxième salve orageuse arrive par le sud-ouest, avec de fortes averses ou de la grêle touchant d'abord l'est de l'Aquitaine, pouvant se renforcer en soirée en remontant vers le massif central. Le littoral aquitain ne devrait voir que quelques ondées. Le vent du sud souffle sur le pays avec des rafales atteignant les 60 km/h dans le couloir rhodanien. Il est à l'origine d'un nouveau pic de chaleur remontant vers le nord. On attend des températures de 33 à 38 degrés sur le nord et l'est de la France, 25 à 33 de l'ouest au sud-ouest. Comptez 27 degrés à Pau, 29 à Bordeaux, 34 à Bourges et Clermont-Ferrand, 36 à Chambéry, 37 à Paris, Besançon et Lyon. 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
1: Les incendies à proximité des autoroutes se sont produits ces derniers jours. Dans quelques minutes, on verra que ces événements sur la route de vos vacances peuvent être évités. On en reparlera après le retour de la playlist Autoroute Info et le dernier Christophe Maé pour vous accompagner.

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2: Et toujours cet animal errant, ce chien signalé sur le bord des voies, peut-être sur les voies même de l'A40 en Haute-Savoie, aux alentours du diffuseur numéro 20 de Sallanches. Un chien errant qui peut vous concerner dans les deux sens, que vous soyez direction Genève ou direction Chamonix. Soyez bien prudent quand vous passez le secteur. On se retrouve à 10h30, on reparlera des bouchons qui sont en place en ce moment pour rejoindre l'Italie par les deux tunnels transalpins. Ce sera après la musique avec Alex Warren ou encore Elton John. Pour l'instant, on va parler des derniers épisodes de canicule qui sont survenus cet été et des nombreux incendies qui se sont déclarés aux abords des autoroutes. Quelques gestes peuvent permettre d'éviter le pire, on en parle avec Félix Toupin.
3: En cette période de forte chaleur, le risque d'incendie est particulièrement élevé et 9 départs de feu sur 10 sont d'origine humaine. Comment éviter tout départ de feu ? Nicolas Desbeaux, des autoroutes APRR.
4: Évidemment, ne jamais jeter de mégots par la fenêtre. Ça, je dirais, c'est un conseil assez universel en ces périodes de forte sécheresse.
3: Si vous déclenchez un incendie en jetant votre mégot par la fenêtre de votre véhicule, vous êtes passible d'une amende qui peut atteindre plusieurs milliers d'euros accompagnée d'une peine d'emprisonnement. Outre les mégots, les canettes en métal et les bouteilles en verre peuvent également être à l'origine d'un incendie. Encore plus que d'habitude, il est impératif de ne pas laisser ces déchets dans la nature. Quelles sont les autres précautions à prendre sur la route des vacances pour éviter tout départ de feu, Nicolas Desbeaux ?
4: Par exemple, par rapport à son véhicule, pour préparer son voyage, s'assurer qu'il est en bon état. On sait que la chaleur augmente les risques aussi pour la mécanique. On peut avoir des phénomènes de surchauffe du véhicule qui peuvent aussi conduire à des problématiques de type incendie. Et puis après, sur notamment les aires de repos et de service, c'est se limiter à bien stationner sur les zones délimitées et éviter tout comportement à risque sur les dépendances vertes, parce que par définition, les sols sont très secs et tout comportement imprudent peut conduire à un départ de feu.
3: Donc, ne pas se garer sur de l'herbe, il faut toujours bien rester sur les places de parking des aires de service.
4: Oui, c'est ça, c'est ce qu'il faut privilégier, effectivement. Et puis, par ces temps de forte chaleur, bien sûr, prendre toutes les précautions d'usage par rapport à la santé des occupants du véhicule.
3: Évidemment, pensez à prendre de l'eau avec vous dans la voiture pour faire face à toute éventualité.
4: Plus largement à la préparation du voyage, parce que le risque incendie, c'est aussi le risque d'être arrêté sur l'autoroute en cas de feu à proximité des voies de circulation.
3: Si vous êtes concerné par un incendie en bordure d'autoroute et que vous l'avez entendu sur Autoroute Info ou lu sur un panneau d'information, inutile de contacter les pompiers, ils sont déjà prévenus par le PC autoroutier.

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1: Et bonjour à tous, ravi de vous accompagner en ce lundi 3 août sur la route des vacances. Effectivement, cette journée classée orange dans le sens des départs, un petit peu de monde attendu en direction des vacances. Et vous êtes effectivement nombreux à vouloir rejoindre l'Italie par les tunnels transalpins du Fréjus et du Mont Blanc. On va en parler dans un instant, mais avant cela, attention à la présence de ce chien signalé en bordure des voies de l'autoroute A40, kilomètre 9. C'est au niveau de la sortie numéro 20 de Sallanches. Et évidemment, vous êtes concernés dans les deux sens de circulation. À tout moment, cet animal peut passer de l'autre côté du terre-plein central. Prudence, que vous soyez en direction de Lyon ou en direction de Chamonix, au niveau de ce kilomètre 9 de la 40 à hauteur de la sortie numéro 20 de Sallanches, près de Chamonix. De l'attente, je le disais, pour vous qui êtes en direction de l'Italie, et vous êtes nombreux en ce lundi à vouloir rejoindre l'Italie, 3 à 4 kilomètres de bouchons avant le tunnel du Mont-Blanc et un temps d'attente estimé à 1h30 avant de pouvoir entamer votre traversée des Alpes. Beaucoup de monde également au niveau de l'autre tunnel transalpin, celui du Fréjus, tout au bout de la 43, pour vous qui roulez en direction de Turin, en direction donc de l'Italie. Il y a également un bouchon à vous annoncer. D'après les estimations GPS, il faudrait 3 quarts d'heure pour pouvoir atteindre l'entrée française de ce tunnel, au niveau duquel d'ailleurs il y a des travaux. Il va falloir quitter momentanément l'autoroute par la sortie 30 de Modane et la récupérer tout de suite après via le rond-point qui se trouve en sortie d'autoroute. Voilà, ça ne fait pas de gros détours, mais ça peut contribuer à la dégradation des conditions de circulation en direction de l'Italie en ce lundi 3 août, rappelons-le, classé orange. Hein, on attend beaucoup de monde encore en Rhône-Alpes tout au long de cette journée. On vous tient informé de l'évolution de vos conditions de circulation. Côté météo, il y a eu un petit peu de pluie ce matin en Rhône-Alpes. Ça va mieux, même si par endroits, il peut y avoir encore quelques averses. Journée encore chaude, hein, puisque 20 départements restent placés en vigilance orange canicule. Ça va concerner les départements du centre-est et du sud-est de la France. Des températures encore élevées pour cette journée de lundi sur le quart sud-est du pays. On aura bien évidemment l'occasion d'en reparler. L'essentiel de l'actualité de ce lundi, on retrouve les titres de nos confrères de France Info.
2: Pierre, nuit calme mais journée à risque sur le front des incendies dans le Var.
3: Des conditions très défavorables sont attendues cet après-midi sur le massif du Gros Vessillon. Les flammes y ont parcouru 1800 hectares depuis vendredi. 1500 sapeurs-pompiers restent mobilisés sur place. Plusieurs crèches du réseau Calliope fermées d'urgence en Isère. Décision du conseil départemental en raison de soupçons de négligence. Les autorités pointent notamment l'absence de réaction après une affaire de bébé secoué à Bourg-Guin-Jallieu en avril dernier. Israël, pas convaincu par le plan de paix américain dans la bande de Gaza, c'est ce qu'annonce le porte-parole du Premier ministre Benjamin Netanyahou. Il assure que l'État hébreu a transmis son inquiétude à Washington, un scepticisme affiché alors que le Hamas a accepté ce week-end une feuille de route prévoyant son désarmement. Et puis Aude, Aveyron et Cantal à leur tour placés en vigilance orange pour risque d'orage. 10 départements du centre et du sud-ouest sont désormais concernés. Une vingtaine d'autres dans le sud-est sont eux placés en vigilance orange pour canicule.
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1: Et je vous retrouve dans 5 minutes pour vous donner des nouvelles de vos conditions de circulation. Vous restez avec moi. On se retrouve juste après Jérémy Frérot sur Autoroute Info.
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0: Alain Chamfort.
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5: Et le rappel de ce bouchon qui vous concerne lorsque vous êtes en direction de l'Italie au passage du tunnel du Mont-Blanc. Il faut prévoir de l'attente pour vous qui roulez en direction de l'Italie. 1h30 d'attente déjà avant de pouvoir entamer votre traversée des Alpes par le tunnel du Mont-Blanc situé près de Chamonix. C'est le cas également si vous êtes en direction de l'Italie toujours au niveau du tunnel du Fréjus où là on parle d'une quarantaine de minutes d'attente d'après les estimations GPS avant de pouvoir franchir la frontière franco-italienne. Elles sont présentes sur votre route et parfois très sollicitées. Ce sont les bornes de recharge électrique. Mais quels sont les bons conseils pour éviter les files d'attente? Ilyes Jamlaoui en a parlé avec Juan Montero, gérant de l'aire de Langres-Péronnet sur l'A31.
6: Alors, moi, ce que je conseillerais aux usagers de la route qui ont une voiture électrique, c'est de s'arrêter le plus souvent possible. De ne pas attendre 50 ou 100 km d'autonomie restante. Souvent, ils vont être à 60-65% de charge. Et bien, ils rechargent jusqu'à 80%. Ainsi, ils peuvent se permettre, en arrivant sur une aire et en voyant une saturation d'un niveau extraordinaire ou pas, de pouvoir s'arrêter ou dire je vais à la prochaine. L'idée c'est qu'on met autant de temps à charger de 0 à 80% que de 80% à 100%. Ça rentre un peu dans les mœurs des usagers électriques, c'est qu'il vaut mieux dans les périodes de forte affluence charger à 80% et laisser sa place à quelqu'un d'autre parce que ça prend énormément de temps. Ça c'est mes conseils les journées où il y a énormément de monde sur la route.
5: Et on va se retrouver dans un instant sur Autoroute Info, 10h45, le retour de vos conditions de circulation. Ce sera juste après Manu Chao et Eagle Eye Cherry sur Autoroute Info. Bel été, bonnes vacances.

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1: Des bouchons à vous annoncer sur le secteur de Chamonix pour vous qui roulez en direction de l'Italie. Toujours beaucoup d'attente, 1h30 d'attente à prévoir avant de pouvoir entamer votre traversée des Alpes. Beaucoup, beaucoup de monde en direction de l'Italie et de ce tunnel du Mont Blanc aujourd'hui. Même chose d'ailleurs au niveau du tunnel du Fréjus où vous êtes nombreux également tout au bout de la 43 après la sortie 30 de Modane. Prévoir entre 30 et 45 minutes d'attente avant de pouvoir entamer votre traversée des Alpes et passer à l'intérieur de ce tunnel du Fréjus. D'ailleurs, ça se passe globalement plutôt bien, ça se passe même très bien hein, sur les autres axes sur lesquels vous ne recevez pas de difficultés majeures à vous annoncer. Quelques véhicules en panne qui peuvent vous surprendre par endroits. C'est le cas par exemple en région lyonnaise sur la 43 en direction de Lyon, kilomètre 6. Après la bifurcation avec la 46, le contournement est lyonnais après le secteur de Saint-Priest. Une voiture sur la bande d'arrêt d'urgence, à vous de bien vous décaler sur la partie gauche de l'autoroute lorsque vous approchez de la zone. Pensez à bien respecter le corridor de sécurité à l'approche de ce secteur.
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1: Je vous retrouve dans un instant, on reparlera de vos conditions de circulation. Bien entendu, on fait la route ensemble, on fait la route des vacances ensemble en ce lundi classé orange dans le sens des départs. Je vous retrouve juste après Jack et Carla sur Autoroute Info.

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9: L'actualité trafic marquée en ce lundi matin par de l'attente en direction de l'Italie au passage des tunnels transalpins, en direction donc du tunnel du Mont-Blanc, comptait 1h30 d'attente avant de pouvoir traverser les Alpes au niveau du tunnel du Fréjus. On parle d'une demi-heure d'attente environ avant de pouvoir rejoindre l'Italie. Vigilance orange canicule maintenue pour 20 départements. Rhône-Alpes concernée avec des températures caniculaires qui vont vous concerner sur une bonne partie des départements que vous traversez en ce moment. Dans ce contexte, le risque d'hypovigilance et de somnolence au volant est plus élevé. La somnolence qui est responsable d'accidents mortels sur autoroute, malheureusement. Comment la reconnaître et surtout l'éviter, Octavine Brobel-Dorsman?
10: On connaît tous cet état intermédiaire entre la veille et le sommeil. C'est surtout l'état que l'on ne prend pas assez au sérieux. Pourtant, nos facultés d'observation et d'attention sont grandement diminuées. Sur l'autoroute, un accident mortel sur trois est associé à la somnolence. Bâillements fréquents, paupières lourdes, picotements aux yeux, difficultés à maintenir la trajectoire ou encore raideur dans la nuque, il est important de repérer les signes pour intervenir à temps. Pour prévenir cette hypovigilance, il convient de dormir correctement de manière à ne pas avoir de dette de sommeil. Il est aussi déconseillé de partir après une grosse journée de travail sans être reposé. Et pour limiter ces risques d'accident, faites une pause au moins toutes les 2 heures.
9: Et je vous retrouve dès 11h pour un nouveau point complet sur vos conditions de circulation. Vous restez avec moi. Dans les prochaines minutes, on va se faire plaisir avec la playlist spéciale vacances d'Autoroute Info. Queen arrive dans un instant. Ce sera juste après Harry Styles.

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1: Belle été, bonnes vacances, soyez les bienvenus, il est 11h.
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1: Et oui, on fait la route des vacances ensemble en ce lundi 3 août, classé orange dans le sens des départs en vacances. Du monde attendu sur Rhône-Alpes et en direction de l'Italie. Hein, vous le constatez, il faut prévoir de l'attente avant de pouvoir atteindre les tunnels transalpins. On va en parler dans un instant, mais pour le moment, une information prioritaire à vous communiquer pour vous qui roulez sur la 43 en direction de l'Italie, justement sur la 43 en direction de Turin, au kilomètre 145, on nous annonce la présence d'une voiture en panne. On n'a pas beaucoup plus d'informations pour le moment. Ça se passe après la sortie 25 des Pierres. Une voiture arrêtée, peut-être sur ou en tout cas en bordure des voies de circulation, on ne le sait pas. Attention au moment d'approcher de ce kilomètre 145 de la 43 en direction de Turin. Après Épierre, la sortie numéro 25. Et tout au bout de cette A43 Maurienne, il y a le tunnel du Fréjus, au niveau duquel il y a de l'attente. Hein. On parle, d'après les estimations GPS, d'une demi-heure d'attente avant de pouvoir entamer votre traversée des Alpes. C'est beaucoup plus compliqué près de Chamonix au passage du tunnel du Mont Blanc où là on parle d'une heure et demie au moins avant de pouvoir atteindre le péage français de ce tunnel avant de pouvoir rejoindre l'Italie. Voilà pour les principales difficultés du moment. Ailleurs, ça se passe bien en ce lundi classé orange dans le sens des départs en vacances mais également au niveau de la météo puisque alerte orange maintenue pour 20 départements qui se trouvent sur le centre-est et le sud-est de la France. Alerte canicule pour une bonne partie du territoire français. Ça vous concerne en Rhône-Alpes où il va faire encore très chaud aujourd'hui. Et les prévisions de Météo France sont à retrouver dans une bonne dizaine de minutes, aux alentours d'11h15. On s'intéressera à la couleur du ciel pour la suite de cette journée. Pour le moment, on va s'intéresser à l'actualité générale. On retrouve les titres de France Info.
2: Avec Jeanne Mézia. Jeanne, une opération des salariés de Fibre Excellence à Tarascon ce matin.
3: Circulation perturbée autour de l'usine de pâte à papier des Bouches-du-Rhône, 6 jours après l'annonce de la liquidation judiciaire prononcée par le tribunal de commerce de Toulouse. Une centaine de personnes mobilisées d'après les syndicats. Tous sont inquiets pour leur avenir. La météo encore scrutée de près aujourd'hui dans le Haut-Var puisque le nouveau feu du Gros Blessillon de vendredi n'est toujours pas fixé. Plus de 1800 hectares parcourus. Les pompiers craignent des reprises encore aujourd'hui. Israël dit avoir transmis ses inquiétudes concernant le plan sur le désarmement du Hamas, annoncé la semaine dernière par le président américain. Des inquiétudes sur le cadre qui a été posé par Washington qui ne correspond pas à la position de l'État hébreu. D'après le porte-parole du Premier ministre Benjamin Netanyahou. Enfin, 10 départements en vigilance orange aux orages aujourd'hui en France, dans le sud et le sud-est. Certains ont déjà éclaté ce matin en Charente-Maritime et en Gironde, d'après Météo France.
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1: Allez, je vous retrouve dans 5 minutes. On reparlera de vos conditions de circulation. Vous restez avec moi sur Autoroute Info. Tout de suite, c'est la playlist spéciale vacances. Tami Impala et Jenny pour vous accompagner sur les prochains kilomètres.

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5: Et attention pour vous qui roulez sur l'A48 en direction de Lyon, kilomètre 75. Une voiture est arrêtée sur la voie réservée aux véhicules lents. C'est la voie la plus à droite. C'est après la sortie numéro 10. Voiron, Champfeuillet que vous êtes concerné. Décalez-vous donc bien à gauche à l'approche de cette zone. On va se retrouver à 11h15. On refera un pont complet sur vos conditions de circulation. On parlera toujours de ces bouchons en direction de l'Italie. Vous êtes toujours très nombreux au passage du tunnel du Mont Blanc où il y a une heure et demie d'attente. Une demi-heure d'attente également à prévoir au passage du tunnel du Fréjus. On en reparle. À 11h15. Ce sera juste après Indochine sur Autoroute Info. 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Bel été et bonnes vacances.

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1: 11h15 avec un nouveau point complet sur vos conditions de circulation. Vous êtes nombreux en direction de l'Italie. On va en parler dans un instant. Il y a de l'attente au passage des tunnels transalpins. Mais pour le moment, il faut être prudent pour vous qui roulez sur la 48 en direction de Lyon, puisqu'au kilomètre 75, il y a une voiture qui était arrêtée sur la voie réservée aux véhicules lents. J'apprends à l'instant qu'elle a pu se mettre en sécurité dans un refuge. Donc il n'y a plus forcément de gêne au trafic. Tant mieux. Après la sortie numéro 10, Voiron Champfeuillet. On va rester en puisque le trafic est perturbé en ce moment au sud de Grenoble sur la Nationale 85 en direction de Gap et de Briançon sur la route Napoléon. Il faut prévoir 2 à 3 km de bouchons, un temps d'attente de 20 minutes dans cette difficulté pour vous qui allez quitter la 480 par la sortie numéro 8. Vous allez tomber immédiatement dans cette perturbation. 20 minutes pour la traversée d'après les estimations GPS. Un petit peu de monde également en région lyonnaise. Les bretelles qui vous permettent depuis la 43 de rejoindre la 46 en direction de Marseille sont saturés dans chaque sens. Et puis je le disais, il faut prévoir de l'attente au passage des tunnels transalpins du Mont-Blanc et du Fréjus. 1h30 d'attente près de Chamonix avant le tunnel du Mont-Blanc. 1h30 d'attente avant de pouvoir entamer votre traversée des Alpes. Et puis si vous êtes en direction du tunnel du Fréjus, là on parle d'une quarantaine de minutes d'attente avant de pouvoir atteindre le péage français de ce tunnel du Fréjus situé tout au bout de la 43 Maurienne après la sortie numéro 30 de Modane.
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1: 20 départements du sud-est du pays restent en alerte canicule pour ce lundi 3 août. Il va encore faire très chaud aujourd'hui. Les prévisions de Météo France sont signées Patrick Gallois.
2: Cet après-midi et ce soir, des orages remontent du centre Val-de-Loire vers l'est de l'Île-de-France et le nord de la Bourgogne, avec localement de la grêle et de bonnes rafales de vent. Les régions plus à l'est profitent plus durablement du soleil, mais quelques orages isolés ne sont pas exclus de l'Alsace à la Franche-Comté et aux Alpes. Une deuxième salve orageuse arrive par le sud-ouest, avec de fortes averses ou de la grêle touchant d'abord l'est de l'Aquitaine, pouvant se renforcer en soirée en remontant vers le massif central. Le littoral aquitain ne devrait voir que quelques ondées. Le vent du sud souffle sur le pays avec des rafales atteignant les 60 km/h dans le couloir rhodanien. Il est à l'origine d'un nouveau pic de chaleur remontant vers le nord. On attend des températures de 33 à 38 degrés sur le nord et l'est de la France, 25 à 33 de l'ouest au sud-ouest. Comptez 27 degrés à Pau, 29 à Bordeaux, 34 à Bourges et Clermont-Ferrand, 36 à Chambéry, 37 à Paris, Besançon et Lyon. Bonne route avec Météo France sur Autoroute Info.
1: Je vous retrouve dans un instant sur Autoroute Info pour des nouvelles de vos conditions de circulation. On se retrouve juste après Tumper City. Vous êtes sur Autoroute Info. On vous souhaite un très bel été et surtout de très belles vacances avec nous

0: L'attente reste importante en direction de l'Italie au passage des tunnels transalpins du Mont-Blanc et du Fréjus au Mont-Blanc près de Chamonix. Comptez 1h30 d'attente avant de pouvoir rejoindre l'Italie. Une demi-heure, 30 à 45 minutes d'attente précisément si vous êtes en direction du tunnel du Fréjus. Et justement, ces tunnels sont parmi les zones les plus surveillées sur la route avec une fréquentation de 4000 véhicules par jour en moyenne. Celui du Mont-Blanc en est le parfait exemple. Curtis Thévenon nous emmène à la rencontre de ceux qui organisent la sécurité sous les Alpes.
1: Gianni, ascolta, posso entrare dalla pista di servizio sud per tornare a nord?
2: Bene.
3: En tant que responsable sécurité et trafic du tunnel du Mont-Blanc, Paolo Verratz est constamment en communication avec ses équipes, en surveillance 24 heures sur 24 pour intervenir sur les potentiels problèmes qui peuvent aller de simples pannes à des événements bien plus gênants.
1: Les événements les plus impressionnants, on les simule dans les exercices qu'on fait tous les ans. On en fait 4 trimestriels, plus un binational qui est géré par les préfectures. Et ça, c'est des exercices monstres, très très très impressionnants.
4: Et on se prépare au pire en espérant que ça n'arrive jamais en fait.
1: Et mes équipes, ils sont toujours en formation pour être toujours prêts pour chaque événement.
3: Un véhicule a été pensé dans le but de supprimer rapidement tout départ de feu. Il a été baptisé Artemis. David Giuliani, chef service sécurité incendie.
5: Nous avons 12 000 litres d'eau, une pompe qui est capable de générer 4 500 litres minute, deux lance-canons sur le pare-choc, donc qui sont capables de projeter soit de l'eau, soit de la mousse en quantité importante, de l'ordre de 2 000 litres minute. On est capable, avec un seul véhicule en autonomie complète, de remplir l'équivalent de 3 piscines individuelles de mousse.
3: L'entièreté du tunnel est truffée d'équipements électroniques pour alerter les services de sécurité dès qu'un véhicule s'arrête à l'intérieur. Eric Anoro, responsable communication du tunnel du Mont-Blanc.
6: Dans le tunnel, nous avons un système de 160 caméras relié à un système de détection automatique. Donc, dès qu'un véhicule s'arrête au niveau de la chaussée ou à l'intérieur d'un garage, les caméras le détectent. Et en temps réel, ça se déclenche une alerte au personnel parmi les radios pour intervenir immédiatement et donner une aide à l'usager qui est tombé en panne.
3: Au total, plus de 300 personnes travaillent sur les 12 km du tunnel du Mont-Blanc, soit 25 agents par kilomètre.
0: Voilà, vous êtes bien surveillés lorsque vous traversez ce tunnel du Mont-Blanc avant de rejoindre l'Italie. On va se retrouver à 11h30. On reviendra justement sur les difficultés que vous rencontrez à hauteur de ce tunnel. Ce sera juste après Elena et Wham sur Autoroute Info. Bel été à tous.

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1: Lundi 3 août, classé orange dans le sens des départs en vacances. Et vous êtes nombreux, effectivement, à vouloir rejoindre l'Italie en ce lundi 3 août. De l'attente à prévoir au niveau des tunnels transalpins du Mont Blanc et du Fréjus. On va commencer par la Haute-Savoie. Vous qui circulez près de Chamonix, il y a beaucoup, beaucoup de monde en direction de ce tunnel du Mont Blanc. D'après les toutes dernières estimations, il faudrait patienter au moins une heure et demie avant de pouvoir atteindre le péage français de ce tunnel. Beaucoup de monde également dans le prolongement de l'A43, toujours donc en direction de l'Italie, en direction du tunnel du Fréjus. Là, ça se dégrade très sérieusement au passage du tunnel du Fréjus. D'après les estimations GPS, il faudrait plus d'une heure avant de pouvoir entamer votre traversée des Alpes. Tunnel du Fréjus situé après la sortie 30 de l'A43, en direction donc de l'Italie. Beaucoup de monde également en direction du sud et de la montagne. Ça se passe au sud de Grenoble, sur la Nationale 85, la route Napoléon. Il y a 3-4 km de bouchons en direction de Gap et de Briançon sur cette Nationale 85. Il faudrait près d'une demi-heure pour traverser cette zone. Bouchons que vous allez traverser dès lors que vous quitterez la 480 par la sortie numéro 8. Des perturbations pour vous qui roulez également en région lyonnaise lorsque vous quittez la 43 pour vous engager sur la 46 en direction de Marseille. Sachez que les bretelles qui font la jonction entre ces deux autoroutes sont saturées, et ce dans les deux sens de circulation. Comptez 5 à 10 minutes pour passer cette difficulté. Sur la 43 d'ailleurs, en direction de Chambéry et de Turin, notez que vous ne pouvez pas quitter l'autoroute à hauteur de la sortie numéro 9 de la Tour du Pin-Centre. Il faudra parcourir quelques centaines de mètres pour pouvoir quitter l'autoroute par la sortie numéro 9.1 de la Tour du Pin-Est. Vous ne pouvez pas non plus vous engager sur la 43 en direction de Chambéry par ce diffuseur numéro 9 de la Tour du Pin. L'actualité en bref, on retrouve les titres de nos confrères de France Info.
2: Pierre, eh bien c'est le recours d'une journaliste russe.
3: La chroniqueuse Xenia Fedorova qui voit son recours rejeté par la justice sous le coup d'un arrêté d'expulsion. Celle qui est accusée d'être un relais de propagande russe en France avait contesté la décision auprès du tribunal administratif. Les juges estiment qu'elle n'a pas démontré une extrême urgence à faire annuler cet arrêté. L'inquiétude des pompiers dans le Var après une nuit calme, les conditions météo devrait être très défavorable sur le secteur du Gros Bessillon où le feu a déjà parcouru 1800 hectares depuis vendredi. En Gironde, les habitants du Porge et de l'Esch-Cap-Ferret vont eux pouvoir rentrer chez eux cet après-midi. Décision de la préfecture rendue publique hier soir. Pas de discussion directe entre Iran et États-Unis à ce stade. Affirmation de Téhéran qui dément ainsi les annonces de Donald Trump, le président américain qui annonçait une reprise des pourparlers dès aujourd'hui. Et puis la troisième étape du Tour de France Femmes et le peloton qui va faire son arrivée dans l'Hexagone. La course va s'élancer de Genève pour rejoindre Poligny dans le Jura. 2200 mètres de dénivelé au programme. Top départ à 13h45. C'est à suivre sur France Info.
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1: Et ce 24 heures sur 24, 7 jours sur 7. Et pour bien préparer votre voyage, je vous invite à consulter la page Facebook d'Autoroute Info sur laquelle on vous publie nos prévisions de trafic pour le week-end qui arrive. Vous retrouvez toute une série de conseils également qui peuvent vous être bien utiles pour bien préparer votre trajet. Je vous retrouve dans 3 minutes. On reparlera de vos conditions de circulation. Ce sera juste après Sound of Legend.

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1: Toujours beaucoup d'attentes en direction de l'Italie pour vous qui circulez au niveau du tunnel du Mont-Blanc. 1h30 d'attente d'après les dernières estimations avant de pouvoir atteindre ce tunnel. Et on parle d'une heure d'attente également au passage du tunnel du Fréjus, situé tout au bout de la 43 Maurienne, après la sortie 30 de Modane. Les bornes de recharge électrique sont parfois prises d'assaut les journées de fort trafic. On écoute quelques conseils avec Ilyes Jamlaoui.
2: Dans les périodes de fort trafic, pour accompagner les conducteurs de véhicules.
1: Allez, on va essayer de retrouver Ilyes Jamlaoui pour toute une série de conseils pour vous qui circulez en véhicule électrique.
2: Dans les périodes de fort trafic.
1: Pour... Décidément, petit problème technique. On va essayer de retrouver Ilyes un peu plus tard sur Autoroute Info. En attendant, quelques conseils donc pour vous qui roulez en véhicule électrique. Je le disais, les bornes de recharge sont très sollicitées en ce moment. N'attendez pas le dernier moment pour recharger. Conservez au moins 20% de marge de sécurité. Anticipez même votre recharge avant d'être proche de ce seuil. Toutes les aires de service, sachez-le, sont équipées de bornes. La carte des aires sur votre trajet est disponible sur le site voyage.imprr.fr. Et puis ne rechargez pas votre véhicule au-delà de 80%. Le temps nécessaire pour recharger de 80 à 100% est en effet beaucoup plus long. Allez, on se retrouve à 11h45. On reparlera de vos conditions de circulation après Amy Winehouse et Alain Souchon sur Autoroute Info.

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1: 11h45, des difficultés à vous annoncer en direction de l'Italie. Beaucoup d'attentes hein, en ce milieu de journée avant de pouvoir traverser les Alpes et rejoindre nos voisins italiens. On en parle dans un instant pour le moment. On va prendre la direction de Grenoble, du sud de Grenoble, puisque sur la Nationale 85 en direction de Gap et de Briançon, il y a 3 à 4 km de bouchons. Il faut compter une vingtaine de minutes pour passer cette difficulté qui débute dès lors que vous allez quitter la 480 par la sortie numéro 8. À Lyon, quelques perturbations à prévoir également près de Saint-Priest pour vous qui, sur la 43, souhaitez rejoindre la 46 en direction de Marseille. Les bretelles qui font la jonction entre ces deux autoroutes sont saturées. 5 à 10 minutes pour passer cette difficulté d'après les données GPS. Du monde, donc, je le disais, au passage du tunnel du Mont-Blanc près de Chamonix, comptez 1h45 d'attente avant de pouvoir entamer votre traversée des Alpes. Beaucoup de monde également au passage du tunnel du Fréjus, tout au bout de la 43 en direction de l'Italie toujours. On parle d'une heure d'attente hein, avant de pouvoir atteindre le péage français de ce tunnel.
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1: Je vous retrouve dans moins de 5 minutes. On parlera de vos conditions de circulation sur Autoroute Info. Ce sera juste après Pierre Demar.

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4: Et l'actualité, trafic marqué par cette attente qui reste importante en direction de l'Italie au passage des tunnels transalpins du Mont-Blanc et du Fréjus. Prévoir 1h45 d'attente près de Chamonix au niveau du tunnel du Mont-Blanc et 1h d'attente avant le tunnel du Fréjus. Eh oui, vous êtes nombreux en cette période de vacances à vouloir rejoindre l'Italie. L'attente qui est longue avant d'accéder à ces tunnels du Mont-Blanc et du Fréjus. On écoute les explications d'Erika Noro du tunnel du Mont-Blanc.
5: En cas de normalité, on doit garder une distance de sécurité de 150 mètres. Il faut avoir deux lumières bleues. En cas d'arrêt, par contre, il faut garder les 100 mètres de distance entre le véhicule qui s'est arrêté devant moi. Cette interdistance est donnée déjà depuis les barrières de péage du tunnel, c'est-à-dire qu'un usager, il ne rentre pas immédiatement dans le tunnel, mais il faut qu'il attende presque une minute. C'est pour ça qu'en fort trafic, il y a des files d'attente.
4: Et oui, les barrières de péage s'ouvrent en effet les unes après les autres. Selon un cadencement bien précis, une voiture seulement entre dans le tunnel toutes les 8 secondes. Je vous retrouve à midi pour des nouvelles de vos conditions de circulation. Vous restez bien avec moi hein, sur Autoroute Info. On fait la route des vacances ensemble en ce lundi classé orange dans le sens des départs. Dans les prochaines minutes, on va se faire plaisir avec la playlist spéciale vacances d'Autoroute Info. Olysses arrive dans un instant après Richie et Pauvéry.

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1: Des morceaux de plastique sur les voies de l'A43, direction Turin. Kilomètre 110, on est peu après Chambéry, après à hauteur même de la sortie numéro 22 de Montmélian. Des morceaux de plastique signalés sur les voies de l'autoroute. Kilomètre 110 de l'A43, direction Albertville-Turin, après la bifurcation avec l'A41 et la sortie 22 de Montmélian. Attention lorsque vous approchez de la zone.

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1: Excellent été, belles vacances, il est midi.
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1: Et vous êtes nombreux, très nombreux, en ce lundi 3 août, notamment en direction de l'Italie. Journée classée orange, hein, dans le sens des départs en vacances. Et ça se confirme, on peut le voir, sur le réseau des autoroutes alpines. Vous êtes assez nombreux à nous écouter et à circuler sur les différentes autoroutes de Rhône-Alpes. On va évidemment parler des bouchons du côté des tunnels transalpins dans un instant. Mais pour le moment, on va s'intéresser à ces obstacles qui se trouvent sur les voies de l'A43 en direction de Turin et d'Albertville, kilomètre 110. Peu après Chambéry, au niveau de la sortie numéro 22 de Montmélian. Morceau de plastique également signalé sur les voies. Un véhicule en panne est gênant, ça se passe dans le département de l'Ain sur l'A40 en direction de Paris au kilomètre 109. Après la sortie numéro 10 de Bellegarde, véhicule arrêté sur la voie réservée aux véhicules lents. Attention lorsque vous approcherez de la zone. On reste sur l'A40 mais cette fois-ci dans l'autre sens, direction Chamonix, kilomètre 32. Après la sortie numéro 17 de Bonneville, là aussi on nous annonce la présence de morceaux de plastique sur la voie de droite à Chamonix, justement, où l'attente est toujours assez importante en direction de l'Italie, au passage du tunnel du Mont-Blanc. On parle désormais, d'après les estimations du PC du tunnel du Mont-Blanc, d'une heure et demie d'attente au passage de ce tunnel du Mont-Blanc. Il faut prendre son mal en patience avant de pouvoir traverser les Alpes et rejoindre l'Italie. Du monde également au niveau du tunnel du Fréjus, l'autre tunnel transalpin situé tout au bout de la 43 Maurienne, après la sortie 30 de Modane. Là aussi, on est proche d'une heure et demie d'attente avant de pouvoir entamer votre traversée des Alpes. C'est pour cela d'ailleurs que tous les poids lourds circulant en direction de l'Italie sur cette A43 Maurienne doivent s'arrêter sur l'aire de stockage du Rieux Sec une fois passé la sortie 27 Saint-Jean de Maurienne. D'autres difficultés en région lyonnaise à vous annoncer, par exemple sur l'A43, il y a du monde dans les bretelles qui permettent d'accéder à l'A46 direction Marseille. Il faut compter 5 à 10 minutes pour traverser ces difficultés. Et puis au sud de Grenoble, un trafic important également en direction du sud et des stations de Loisan sur la Nationale 85, la route Napoléon en direction de Gap et de Briançon. 4 à 5 km de bouchons, une demi-heure pour traverser la zone d'après les estimations GPS bouchons qui vous concernent dès lors que vous avez quitté la 480 par la sortie numéro 8. L'actualité en bref, on retrouve les titres de France Info.
2: Info avec Jeanne Mézia. Jeanne, retour des habitants à 14h à Lèche-Cap-Ferret et au Port.
3: Ce sont les deux dernières communes à être réintégrées après 12 jours d'évacuation en raison de l'immense feu qui a ravagé 42 000 hectares en Gironde. Pour accéder à la presqu'île du Cap-Ferret, il faudra attendre un peu plus. Réouverture à 19h, le massif forestier reste inaccessible. Dans l'Aude, la préfecture annonce que l'incendie près de Carcassonne a parcouru 70 hectares. Il est fixé depuis hier soir et la circulation rouverte sur la 61. Face à tout, c'est départ de feu en France. 375 personnes ont été interpellées. Mobilisation des salariés de Fibre Excellence ce matin autour de l'usine de Tarascon dans les Bouches-du-Rhône. La circulation a été perturbée. Les employés sont inquiets pour leur avenir. 6 jours après l'annonce de la liquidation judiciaire du site par le tribunal de commerce de Toulouse. Enfin, la Fédération galloise de football retire son soutien à la réélection de Gianni Infantino à la tête de la FIFA. Première association à le faire quelques jours après la polémique autour du projet du président d'ouvrir la fédération à des investisseurs privés.
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1: Allez, on se retrouve dans un instant sur Autoroute Info. Vous restez avec moi, je vous donne des nouvelles de vos conditions de circulation dans moins de 5 minutes. Pour le moment, c'est le retour de la playlist spéciale vacances d'Autoroute Info. Oria pour vous accompagner sur la route des vacances.

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2: Attention à la présence de ce véhicule en panne sur l'A43 Maurienne en direction de l'Italie, en direction de Turin, kilomètre 154. Après la sortie 25 des Pierres, une voiture arrêtée sur la bande d'arrêt d'urgence. Attention, d'ailleurs, tout au bout de cette A43 Maurienne, il y a de l'attente à prévoir au passage du tunnel du Fréjus. D'après les estimations GPS, on parle de plus d'une heure d'attente avant de pouvoir vous engager sous les Alpes. Et sur au niveau du tunnel du Mont-Blanc, près de Chamonix, là aussi, on parle d'une heure et demie d'attente en direction de l'Italie. Je vous retrouve à 12h15, on refera un point complet sur vos conditions de circulation après FR David et Edouard Maya sur Autoroute Info. Très belles vacances, bel été à tous.

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1: Attention à cette voiture qui est arrêtée sur la voie réservée aux véhicules lents sur l'A40, direction Paris et Lyon, kilomètre 109. C'est dans le département de l'Ain, après la sortie numéro 10 de Bellegarde, un véhicule arrêté sur la voie la plus à droite. Dans l'autre sens, pour vous qui roulez en direction de Chamonix sur l'A40, eh bien, sachez qu'à Chamonix, il y a beaucoup, beaucoup d'attentes à prévoir en direction de l'Italie. Au passage du tunnel du Mont-Blanc, on parle d'une heure et demie d'attente avant de pouvoir atteindre le péage français de ce tunnel. Et c'est à peu près la même chose. Une heure et demie d'attente également. Tout au bout de la 43 Maurienne, toujours en direction de l'Italie, au passage du tunnel du Fréjus, situé après la sortie 30 de Modane. Et c'est pour cette raison, pour ce bouchon assez important, que tous les poids lourds en direction de l'Italie circulant sur la 43 Maurienne doivent s'arrêter sur l'aire de stockage du Rieussec, situé après la sortie 27 Saint-Jean de Maurienne. Les bouchons, toujours d'actualité également du côté de la région lyonnaise sur la 43. Les bretelles d'accès à la 46 direction Marseille sont saturées dans chaque sens. Sur la 43, notez également que pour vous qui êtes en direction de Chambéry et de Turin, la bretelle de sortie numéro 9, la Tour du Pin, est fermée. Des travaux sont menés en ce moment sur cette bretelle. Il y a également des bouchons à vous annoncer à Grenoble, au sud de Grenoble, sur la Nationale 85, la route Napoléon, en direction de Gap et de Briançon. Une demi-heure de bouchons dès lors que vous quittez la 480 par la sortie numéro 8 pour vous engager sur cette Nationale 85. C'est compliqué, il y a 3 à 4 kilomètres de difficultés en ce moment.
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1: 20 départements du sud-est de la France restent concernés par cette alerte orange canicule. Il va en faire encore très chaud, notamment en Rhône-Alpes ce lundi. Et le temps pour la suite de cette journée, on fait le point avec Patrick Gallois de Météo France.
2: Cet après-midi et ce soir, des orages remontent du centre Val-de-Loire vers l'est de l'Île-de-France et le nord de la Bourgogne, avec localement de la grêle et de bonnes rafales de vent. Les régions plus à l'est profitent plus durablement du soleil, mais quelques orages isolés ne sont pas exclus de l'Alsace à la Franche-Comté et aux Alpes. Une deuxième salve orageuse arrive par le sud-ouest, avec de fortes averses ou de la grêle touchant d'abord l'est de l'Aquitaine, pouvant se renforcer en soirée en remontant vers le massif central. Le littoral aquitain ne devrait voir que quelques ondées. Le vent du sud souffle sur le pays avec des rafales atteignant les 60 km/h dans le couloir rhodanien. Il est à l'origine d'un nouveau pic de chaleur remontant vers le nord. On attend des températures de 33 à 38 degrés sur le nord et l'est de la France, 25 à 33 de l'ouest au sud-ouest. Comptez 27 degrés à Pau, 29 à Bordeaux, 34 à Bourges et Clermont-Ferrand, 36 à Chambéry, 37 à Paris, Besançon et Lyon. Bonne route avec Météo France sur Autoroute Info.
1: Et si vous avez prévu de louer une voiture pendant vos vacances, vous restez avec nous dans un instant. On vous donnera tous les conseils pour partir l'esprit tranquille. Pour le moment, c'est la playlist spéciale vacances d'Autoroute Info que l'on retrouve. Voici Adèle Castillon pour vous accompagner sur les prochains kilomètres.

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2: L'actualité de cette mi-journée, c'est évidemment cette attente qui reste importante en direction de l'Italie en cette journée de fort trafic, hein, lundi 3 août, classé orange dans le sens des départs en vacances. Et vous êtes nombreux en direction de l'Italie, donc 1h30 d'attente à prévoir lorsque vous, vous souhaitez rejoindre les tunnels transalpins du Mont-Blanc et du Fréjus. On en reparle à 12h30, heure à laquelle on fera un nouveau point complet, hein, sur vos conditions de circulation. Partiez en France ou à l'étranger, vous allez peut-être louer un véhicule pendant vos vacances. Alors comment éviter les mauvaises surprises qui peuvent vous coûter cher, Félix Toupin?
3: Chaque année, environ 6 millions de véhicules sont loués pour des déplacements en vacances. Et pour éviter de se retrouver avec une facture énorme ou des litiges, il y a quelques bons réflexes à avoir dès le choix du loueur, Marianne Yotis.
4: D'abord, il faut s'y prendre le plus tôt possible. Plus vous chercherez en avance, plus vous avez de chances d'obtenir un bon prix. Ça vous permettra aussi de prendre le temps de comparer, une étape essentielle d'après Yves Martin, journaliste de l'association de consommateurs Que Choisir.
5: Pour repérer un bon site de location, bah, il faut regarder les avis, le nombre et le choix de modèles et comparer un peu les tarifs pour voir qu'il n'y a pas trop de tarifs vraiment alléchants qui pourraient cacher quelque chose. On doit se focaliser sur le type de voiture et non pas sur la marque. Il y a des marques haut de gamme qui seront beaucoup plus chères à louer que des marques plus communes. Et donc, c'est vraiment de se focaliser sur ses besoins en se posant les bonnes questions. Combien de places j'ai besoin? Quel type de route je dois emprunter? Et etc.
3: Une fois que vous avez récupéré votre voiture, vous êtes peut-être pressé de vous installer au volant et de partir à l'aventure. Mais ce n'est pas le moment de relâcher votre vigilance, Marianne.
4: C'est l'étape la plus cruciale, l'état des lieux avant le départ. Il y a quelques bons gestes à adopter pour éviter d'y laisser votre caution. Yves Martin nous les détaille.
5: Faire le tour de la voiture, prendre des photos, voir une vidéo avec la date et ne pas hésiter à prendre des détails s'il y a une petite rayure, s'il y a quelque chose d'abîmé, sans même oublier le soubassement de la voiture ni le toit, parce que souvent ces deux derniers ne sont pas couverts par les assurances.
4: Pensez aussi à bien respecter le nombre de kilomètres indiqué dans votre contrat pour éviter la surfacturation. Yves Martin vous donne une checklist des bons réflexes avant de rendre le véhicule.
5: Faire le plein d'essence. Si vous ne le faites pas, le loueur, lui, le fera et vous facturera encore au prix très fort le litre de carburant. Si vous avez pris un accessoire, il faut regarder qu'il soit en état, qu'il soit bien présent dans la voiture. Nettoyez la voiture également pour ne pas vous faire facturer un lavage et normalement, là, tout devrait bien se passer.
3: En cas de litige avec le loueur de votre véhicule, vous pouvez contacter une antenne locale de Que Choisir ou la Direction Générale de la Concurrence, de la Consommation et de la Répression des Fraudes.
2: Vous voilà prévenu, 12h30, prochain point complet sur vos conditions de circulation. Ce sera juste après Bob Marley et Imagine Dragons sur Autoroute Info.

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1: Midi et demi, on fait la route des vacances ensemble en ce lundi classé orange dans le sens des départs. Vous êtes toujours très nombreux à vouloir rejoindre l'Italie en ce moment, notamment au passage des tunnels du Mont Blanc et du Fréjus. Le trafic qui est fortement perturbé. Il faut compter une heure et demie d'attente à chaque fois avant de pouvoir atteindre ces tunnels. Près de Chamonix, donc il y a le tunnel du Mont Blanc. Près de Modane, tout au bout de la 43 Maurienne, c'est le tunnel du Fréjus. À chaque fois, une heure et demie d'attente à prévoir, au moins une heure et demie d'attente à prévoir avant de pouvoir entamer votre traversée des Alpes avant de pouvoir rejoindre l'Italie. Des difficultés pour vous qui êtes également en région lyonnaise. Sur la 43 toujours, lorsque vous quittez la 43 pour vous engager sur la 46 en direction de Marseille, attention, les bretelles qui font la jonction entre ces deux autoroutes sont saturées dans chaque sens, que vous soyez en direction de Lyon ou en direction de Chambéry. Sur la 43 d'ailleurs, en direction de Chambéry et de Turin, notez que la sortie 9, la Tour du Pin, est fermée pour permettre des travaux. Il n'est pas possible non plus de vous engager sur la 43 en direction de Chambéry depuis ce diffuseur numéro 9 de la Tour du Pin. À Grenoble, du monde, des difficultés au sud de la ville sur la Nationale 85. C'est la route que Napoléon, on l'appelle souvent la route Napoléon, cette Nationale 85 en direction de Gap et de Briançon. Notez qu'il y a 4 à 5 km de bouchons. Il faut 20 minutes pour le traverser d'après les estimations GPS. Bouchons que vous allez rencontrer dès lors que vous allez quitter la 480 par la sortie numéro 8 et que vous allez vous diriger donc en direction de Gap de Briançon et des stations de Loisan comme l'Alpe d'Huez ou les deux Alpes. Voilà pour les principales difficultés du moment. Ailleurs, ça se passe bien. Alerte canicule maintenue, je le rappelle, sur les départements du sud-est du pays. Ça vous concerne en Rhône-Alpes. Il va encore faire très chaud ce lundi sur les axes et sur les départements surtout que vous traversez en ce moment. L'actualité en une minute. On retrouve les titres de France Info. De Le Maire.
2: Dans le Var, dans le massif du Gros-Bessillon, le vent et la chaleur obligent les pompiers à rester très engagés. Ils luttent contre les reprises de feu en lisière de l'incendie déclaré vendredi. 1500 sapeurs mobilisés. En Gironde, là, le méga-feu est fixé désormais. 11 jours après leur évacuation, les derniers résidents vont pouvoir cet après-midi retourner chez eux au Porge et à Lège-Cap-Ferré. Elle avait saisi la justice administrative en urgence contre son arrêté d'expulsion et le gel de ses avoirs. La chroniqueuse russe proche du Kremlin, Xenia Fedorova, essuie un revers. Le juge des référés maintient cet arrêté ministériel pris la semaine dernière. Le gouvernement français accuse Xenia Fedorova de servir la propagande pro-Poutine. Elle officie sur CNews et Europe 1. Le Tour de France femmes, troisième étape. Les coureuses s'élanceront dans une heure de Genève en Suisse et traverseront la frontière pour rejoindre cet après-midi Poligny dans le Jura. 157 km, 2400 mètres de dénivelé en jaune. La néerlandaise Lorena Vibes. Tadej Pogacar de retour sur la Vuelta. Son équipe annonce ce matin que le cycliste sera au départ du Tour d'Espagne le 22 août. Le quintuple vainqueur du Tour de France n'a jamais gagné en Espagne, compétition sur laquelle il ne s'est pas aligné depuis 7 ans.
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1: Allez, je vous retrouve dans moins de 5 minutes. On reparlera de vos conditions de circulation. Vous restez avec moi sur Autoroute Info. On fait la route des vacances ensemble tout de suite. C'est ce titre qui marque le grand retour d'Angèle, What You Want, pour vous accompagner. Très bel été à tous sur Autoroute.

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4: Et de l'attente, hein, toujours à prévoir en direction de l'Italie. Journée classée orange dans le sens de départ. Et ça se confirme en Rhône-Alpes. Vous êtes nombreux à vouloir rejoindre nos voisins italiens. Comptez 1h30 d'attente, que ce soit avant le tunnel du Mont-Blanc ou avant le tunnel du Fréjus. Vous circulez peut-être en voiture électrique et redoutez de trouver des stations de recharge saturées en cette journée de fort trafic. Eh bien, écoutez les conseils de Bruno Bouvard des autoroutes APRR. Il est au micro de Franck Pellissier.
5: Anticiper en ayant recours au site internet, applications et autres planificateurs d'itinéraires qui peuvent vous informer avant d'arriver sur l'aire du niveau d'occupation de la station de recharge. Gardez toujours un petit 20% d'autonomie si d'aventure la station sur laquelle vous aviez jeté votre dévolu était occupée pour aller sur la station suivante.
6: L'un des problèmes aussi, c'est la façon dont les conducteurs se rechargent.
5: Oui, il faut savoir que le temps pour charger de 20 à 80% une batterie est à peu près le même que pour passer de 80% à 100%. Donc, pour permettre de se recharger tous en attendant un minimum de temps, libérez la station dès lors que vous avez atteint un niveau de charge de 80%.
4: Et sachez que le temps moyen pour une recharge à 80% est d'environ 30 minutes lorsque vous faites la pause sur l'autoroute. Je vous retrouve à 12h45. On reparlera de vos conditions de circulation Wizz Air dans un instant. Ce sera juste après Emmanuel Moir sur Autoroute Info.

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1: L'actualité trafic est marquée toujours par de l'attente, beaucoup d'attente au passage des tunnels transalpins du Mont-Blanc et du Fréjus. Il faudra prévoir environ 1h30 d'attente avant de pouvoir vous engager sous les Alpes et avant de pouvoir rejoindre l'Italie. Sachez que si vous êtes sur l'A43 Maurienne en direction de l'Italie, plusieurs choses à vous dire. Tout d'abord, l'autoroute est fermée au niveau du péage de Saint-Michel de Maurienne. Le temps que la situation s'améliore un petit peu à l'entrée du tunnel du Fréjus, il faut patienter un petit peu au niveau de ce péage de Saint-Michel de Maurienne. Au niveau de la sortie 29 de l'autoroute, sachez que si vous êtes au volant d'un camion en direction de l'Italie circulant sur cette A43 Maurienne, il faudra également patienter sur l'aire du Rieussec. Tous les poids lourds doivent s'arrêter sur cette aire du Rieussec stockée donc après la sortie 27 de Saint-Jean de Maurienne. Et donc je le disais, il y a de l'attente également à prévoir au niveau de l'autre tunnel transalpin, celui du Mont-Blanc situé près de Chamonix. 1h30 d'attente toujours d'après les dernières estimations. Autre difficulté, ça se passe cette fois-ci au sud de Grenoble, sur la Nationale 85, direction Gap et Vizil. 20 minutes de bouchon, 3 à 4 km de retenue pour vous qui quittez la 480 par la sortie numéro 8. 4 km de bouchon et une vingtaine de minutes, dont je le disais, avant de pouvoir traverser cette difficulté. En Isère, sur la 43, en direction de Chambéry et de Turin, notez également que la sortie 9, la Tour du Pin, est fermée pour permettre des travaux dans cette bretelle.
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1: Allez, je vous retrouve dans un instant, on reparlera de vos conditions de circulation. Pour le moment, on va poursuivre avec l'hymne du Mondial 2026 qui s'est achevé il y a quelques semaines. Voici Shakira et Burna Boy sur Autoroute Info.

0: De l'attente, toujours beaucoup d'attente à prévoir en direction de l'Italie. On parle quasiment d'une heure et demie d'attente, hein, que vous soyez au niveau du tunnel du Fréjus ou celui du Mont Blanc. Vous êtes très nombreux en cette journée de fort trafic, classé orange, rappelons-le, dans le sens des départs en vacances, à vouloir passer quelques jours de vacances justement du côté de l'Italie. Et forcément, eh bien, les conditions de circulation sont assez mauvaises, sont assez difficiles au niveau de ces deux tunnels transalpins. Vous restez avec moi, on en reparle évidemment à 13h. On fera un point complet sur vos conditions de circulation. L'actualité de ce lundi, ce sont également ces fortes chaleurs constatées actuellement qui impactent forcément votre bien-être et par conséquent votre conduite, étant de faire baisser la température, comme nous l'explique Vivien Topin.
1: Au soleil, l'habitacle d'une voiture peut gagner jusqu'à 30 degrés en 30 minutes. Pour évacuer rapidement la chaleur après un stationnement, ouvrez les fenêtres et mettez la ventilation à fond en direction du sol. Ainsi, la chaleur va remonter et s'évacuer pour permettre de retrouver une température confortable. Après quelques minutes, vous pourrez fermer les fenêtres, régler la climatisation et maintenir une température adaptée. Pensez à vous hydrater régulièrement, ayez une bouteille d'eau à portée de main. Il est bon également d'avoir un brumisateur d'eau. Privilégiez les vêtements légers, pensez à faire des pauses. La fatigue, la chaleur et les bouchons sont un cocktail à risque sur la route.
0: Et enfin, lors de la pause sur une aire, ne laissez personne ni votre animal de compagnie dans la voiture garée en plein soleil. C'est une évidence. On va se retrouver dans un instant, 13h, prochain point complet sur le trafic après Miles Smith et Bananarama sur Autoroute Info de l'été. Et bonnes vacances.

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1: Lundi 3 août, c'est l'été, les vacances, il est 13h.
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1: On fait la route ensemble en ce lundi classé orange dans le sens des départs en vacances. Effectivement, beaucoup de monde, notamment en direction de l'Italie où l'attente est très importante en ce tout début d'après-midi. Avant de pouvoir rejoindre nos voisins italiens via les tunnels du Mont-Blanc et du Fréjus, il faudra s'armer de patience. On va commencer par le tunnel du Mont-Blanc où il y a 1h30 d'attente près de Chamonix. C'est la même chose au niveau du tunnel du Fréjus. 1h30 d'attente est également estimée d'après les données GPS. Mais plusieurs choses à vous dire. Pour vous qui roulez sur cette autoroute A43 en direction de Turin, tout d'abord, sachez que l'autoroute est coupée au niveau du péage de Saint-Michel-de-Maurienne, aux alentours du kilomètre 177. Tout cela pour éviter que vous soyez bloqué dans une zone où il y a des risques d'éboulement. Donc le trafic est interrompu pour permettre à la circulation de se fluidifier après le péage de Saint-Michel-de-Maurienne. Il faut patienter quelques instants au niveau de cette sortie numéro 29. Autre chose à vous dire, ça vous concerne si vous êtes au volant d'un camion en direction de l'Italie, toujours circulant sur l'A43 Maurienne, eh bien vous devez vous arrêter sur l'aire de stockage du Riosec situé au kilomètre 172 après la sortie 27 Saint-Jean de Maurienne. Allez, on retourne en Haute-Savoie sur la Nationale 205 en direction de Genève après Chamonix, kilomètre 18. On nous annonce des obstacles sur les voies, sur la voie de droite précisément, c'est après la sortie 23 du Châtelard. À Grenoble, du monde au sud de la ville, sur la Nationale 85, direction Gap, Visil et les stations de Loisan, 3 à 4 km de bouchon. Une demi-heure à patienter dans cette difficulté, d'après les données GPS. Ça vous concerne après la bifurcation avec la 480. L'actualité, en bref, on retrouve les titres de France Info.
2: Pierre Boudias, Pierre, l'inquiétude des pompiers dans le Var.
3: Les conditions météo dans le secteur du Gros Bessillon devraient être très défavorables cet après-midi. Le feu y a déjà parcouru 1800 hectares depuis vendredi. Situation plus favorable en Gironde. Les habitants du Porge et de l'Aige-Cap-Ferret vont pouvoir rentrer chez eux à partir de 14h. Le feu qui a ravagé 42 000 hectares sur place est lui toujours fixé. Plusieurs crèches du réseau Calliope fermées en urgence en Isère. Décision du conseil départemental en raison de soupçons de négligence. Les autorités pointent notamment l'absence de réaction de la direction après une affaire de bébé secoué à Bourgoin-Jallieu en avril dernier. Et puis malgré un cinquième titre du Tour de France, lui est toujours loin d'être rassasié. Le Slovène Tadej Pogacar annonce qu'il prendra bien place au départ du Tour d'Espagne fin août. La Vuelta est le dernier grand tour sur 3 semaines qui manque au palmarès du prodige de 27 ans.
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1: On va se retrouver dans les prochaines minutes sur Autoroute Info. On continue de vous accompagner sur la route des vacances. Tout de suite, c'est la playlist des vacances pour vous accompagner. Voici Jungeli sur Autoroute Info. On se retrouve juste après. Très bel été et bonnes vacances à tous.

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4: Attention à ces panneaux de signalisation signalés sur les voies de la Nationale 205 en direction de Genève au kilomètre 17. C'est après la sortie numéro 23 du Châtelard. Des obstacles donc sur les voies. Et puis l'actualité trafic marquée par cette attente très importante en direction de l'Italie. Au moins 1h30 d'attente à chaque fois avant de pouvoir rejoindre l'un ou l'autre des tunnels transalpins, le tunnel du Mont Blanc ou le tunnel du Fréjus. Ça reste très compliqué en ce tout début d'après-midi. Pour vous qui souhaitez passer la frontière franco-italienne, je vous retrouve dès 13h15. On vous donnera des nouvelles de vos conditions de circulation. Je reste proche de vous et vous tiens informé, évidemment, en cas de nouvelles difficultés. J'interviens à tout moment. On se retrouve après les Cardigans et Craig David dans la playlist spéciale vacances d'Autoroute Info.

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1: Une voiture en panne sur l'autoroute A48 en direction de Lyon. Ça se passe au kilomètre 69 après la sortie 10, voie Ronchamp-Feuillet. Une voiture est arrêtée sur la voie réservée aux véhicules lents. C'est la voie la plus à droite.

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1: Et à 13h15, on va parler évidemment d'attente au passage des tunnels transalpins du Mont-Blanc et du Fréjus. Mais avant cela, attention à cette voiture qui est arrêtée sur l'A48 en direction de Lyon au kilomètre 69. Une voiture arrêtée après la sortie numéro 10, voie Ronchamp-Feuillet. C'est une voiture qui est arrêtée sur la voie réservée aux véhicules lents, la voie la plus à droite. En Haute-Savoie, après Chamonix, il y a des obstacles sur la voie de droite de la Nationale 205, signalée au kilomètre 17. C'est après la sortie 23 du Châtelard, kilomètre 17 de la Nationale 205 en direction de Genève. Des panneaux de signalisation, donc des obstacles très volumineux signalés sur les voies. Près de Chamonix donc, il y a de l'attente au passage du tunnel du Mont-Blanc. 1h30 d'attente pour vous qui roulez donc en direction de l'Italie. C'est à peu près la même chose au passage du tunnel du Fréjus. Il y a 5 km de bouchons tout au bout de la 43 Maurienne en direction de l'Italie. Et c'est d'ailleurs pour éviter que des automobilistes ne soient bloqués dans une zone sensible que de temps à autre, le péage de Saint-Michel-de-Maurienne, situé avant le tunnel du Fréjus, ferme. C'est-à-dire qu'il y a des micro-coupures qui sont organisées sur cette autoroute A43 Maurienne en direction de l'Italie. Et c'est également pour cette même raison que les poids lourds qui sont sur cette A43 en direction de l'Italie doivent s'arrêter sur l'aire du Rieux Sec, sur l'aire de stockage du Rieux Sec, situé au kilomètre 172 après la sortie 27 Saint-Jean-de-Maurienne. Dernière difficulté à vous annoncer, ça se passe au sud de Grenoble, sur la Nationale 85, la route Napoléon en direction de Gap et de Visil. 3 à 4 km de bouchons après la bifurcation avec la 480. Il faudrait une vingtaine de minutes, d'après les estimations GPS, pour passer cette perturbation.
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1: Il va encore faire très chaud en Rhône-Alpes aujourd'hui, puisque 20 départements du sud-est de la France restent placés en vigilance orange canicule. Et on voit tout cela avec Patrick Gallois. Le temps pour les prochaines heures.
2: Cet après-midi et ce soir, des orages remontent du centre Val-de-Loire vers l'est de l'Île-de-France et le nord de la Bourgogne, avec localement de la grêle et de bonnes rafales de vent. Les régions plus à l'est profitent plus durablement du soleil, mais quelques orages isolés ne sont pas exclus de l'Alsace à la Franche-Comté et aux Alpes. Une deuxième salve orageuse arrive par le sud-ouest, avec de fortes averses ou de la grêle touchant d'abord l'est de l'Aquitaine, pouvant se renforcer en soirée en remontant vers le massif central. Le littoral aquitain ne devrait voir que quelques ondées. Le vent du sud souffle sur le pays avec des rafales atteignant les 60 km/h dans le couloir rhodanien. Il est à l'origine d'un nouveau pic de chaleur remontant vers le nord. On attend des températures de 33 à 38 degrés sur le nord et l'est de la France, 25 à 33 de l'ouest au sud-ouest. Comptez 27 degrés à Pau, 29 à Bordeaux, 34 à Bourges et Clermont-Ferrand, 36 à Chambéry, 37 à Paris, Besançon et Lyon. Bonne route avec Météo France sur Autoroute Info.
1: Et je vous retrouve dans un instant pour un nouveau point sur vos conditions de circulation. On se retrouve juste après Jérémy Frérot sur Autoroute Info.
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1: Situation difficile au passage du tunnel du Fréjus où il faudrait environ 1h30 pour pouvoir atteindre le péage français de ce tunnel du Fréjus situé tout au bout de la 43. Ça vous concerne évidemment en direction de l'Italie. Un important bouchon s'est formé à l'entrée française de ce tunnel. C'est pour cela d'ailleurs que des micro-coupures de l'autoroute sont effectuées au niveau du péage qui se trouve avant le tunnel du Fréjus, le péage de Saint-Michel de Maurienne. Il y a une régulation du trafic qui est effectuée pour éviter que des automobilistes soient bloqués dans une zone où il y a un risque d'éboulement. Et au niveau du tunnel du Mont-Blanc, eh bien là, c'est pas mieux. On parle également en direction de l'Italie, toujours d'une heure et demie d'attente avant de pouvoir entamer votre traversée des Alpes. Et je vous retrouve dès 13h30 pour un nouveau point complet sur vos conditions de circulation. Et en cette période de canicule, voyager peut être très éprouvant, même si l'on possède un véhicule climatisé. Les pauses fraîcheurs sont les bienvenues. C'est ce qu'a pu constater Adeline Després sur la 43. Reportage.
2: Difficile de rouler sous la chaleur écrasante qui sévit aujourd'hui. Un arrêt s'impose sur l'aire de Romagneux après la sortie 11 de la 43 entre Lyon et Chambéry. Une pause au frais, enfin je l'espère. Je retrouve sur place Franck Vicente, gérante de la station Avia.
3: Alors ici, on est sur l'aire de Romagneux. On le voit, il fait très chaud. Hein. Aujourd'hui, la température dépasse les 35 degrés. On va aller prendre un petit peu le frais à l'intérieur, Franck. Alors, je vous suis.
4: Quand dans une zone climatisée, vous avez une fontaine d'en haut sur la droite, sur la gauche. Et après, dans la boutique, si vous voulez bien me suivre, on a des glaces qui sont là. Vous avez un bac à glaçons, des sacs de 1 kg. Et après...
3: au fond de la boutique.
4: Vous avez tout ce qui est bouteilles d'eau, boissons très fraîches, qui sont ravitaillées tous les quarts d'heure en ce moment, parce que ça passe très vite, en fait. Ça nous arrive d'aider même des gens à trouver de l'eau, des choses comme ça. Des fois, ça arrive qu'ils sont désorientés.
2: Des services appréciés. Beaucoup d'automobilistes se sont arrêtés faire la pause aujourd'hui, comme Catherine, qui passe tout juste le seuil de la porte.
3: Parce qu'on est bien ici. J'ai chaud. On laisse la voiture chargée. Pendant ce temps-là, nous mettons au frais. Est-ce que vous avez vu qu'il y a de l'eau à disposition gratuitement,
5: oui.
3: Tout ça? On va d'ailleurs se servir, on va boire un petit peu d'eau. On en a dans la voiture, mais on va en prendre quand même.
6: Alors c'est vrai que d'habitude, des fois, je m'arrête simplement sur les stations intermédiaires. Mais là, j'ai fait l'effort de venir ici pour la climatisation. D'habitude, je suis sous l'arbre, pas aujourd'hui. Trop chaud.
7: Vous voulez faire une pause, se substanter à l'ombre. On comptait bien que la salle soit climatisée.
8: Se reposer. Prendre un café, prendre à boire. Et le frais, il fait bon. Il y a une bonne clim parce qu'il fait chaud. Hein.
2: Les chiens et chats ne sont pas oubliés.
4: Pour les animaux aussi, si vous demandez en caisse, vous avez des gamelles qu'on vous prête et que vous pouvez remplir avec les fontaines à eau et que vous venez nous restituer à la fin parce qu'en ce moment, des fortes chaleurs, vous pouvez faire rentrer vos animaux dans l'espace commun et sans aucun problème. Il faut penser à eux aussi en ce moment et surtout ne pas les laisser dans les voitures. Tout le hall, tout est climatisé chez nous.
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1: Et merci de faire la route en notre compagnie en ce lundi 3 août classé orange dans le sens des départs en vacances. Beaucoup de monde en direction de l'Italie, on en parle dans un instant. Pour le moment, une information prioritaire à vous communiquer pour vous qui quittez Grenoble par la 48 en direction de Lyon, kilomètre 90. Un obstacle, une roue se trouve sur la voie du milieu après la sortie 14 de Saint-Égrève. Attention lorsque vous approchez de ce secteur. Et puis un peu plus loin, une vingtaine de kilomètres plus loin, kilomètre 69 de cette A48 en direction de Lyon. Un véhicule est arrêté sur la voie réservée aux véhicules lents. C'est la voie la plus à droite. Une voiture, donc, en l'occurrence, qui est arrêtée sur cette voie la plus à droite. Kilomètre 69 de la 48 en direction de Lyon. C'est après la sortie 10, Voiron-Champfeuillet. Le dépanneur est sur place. Il est en train de procéder à l'évacuation de ce véhicule en difficulté. On va rester en Isère, puisqu'au sud de Grenoble, sur la Nationale 85, en direction de Gap et de Briançon, il y a une quinzaine de minutes de bouchon à prévoir. 3 km de retenue sur cette route Napoléon en direction du sud et des stations de Loisan. C'est peu après la bifurcation avec la 480 que vous allez rencontrer cette difficulté. Et puis donc de l'attente, beaucoup d'attente à prévoir au passage des tunnels transalpins du Mont-Blanc et du Fréjus. On va commencer par la situation sur la 43 Maurienne pour vous donc qui est en direction de l'Italie. Il y a 5 km de bouchon avant le tunnel du Fréjus. Il faut au moins 1 heure à 1h30 pour pouvoir passer cette seule difficulté qui débute au niveau de la sortie 30 de Modane. Et pour éviter que des automobilistes ne soient bloqués dans une zone sensible avec des risques d'éboulement, et bien une régulation du trafic est en place au niveau du péage situé avant le tunnel du Fréjus, avant la zone de bouchon. Les fermetures ponctuelles sont effectuées à cet endroit, et c'est pour la même raison d'ailleurs que les conducteurs poids lourds en direction de l'Italie circulant sur cette A43 Maurienne doivent s'arrêter sur l'aire du Rieusec en attendant une amélioration des conditions de circulation. Même chose au tunnel du Mont-Blanc où la situation était également difficile puisqu'on parle 1h30 d'attente avant de pouvoir atteindre le péage français de ce tunnel. Et on s'intéresse à l'actualité. En bref, les titres de France Info.
2: 375 personnes interpellées en France dans des enquêtes liées à des incendies.
3: Dont 142 mineurs d'après le ministère de l'Intérieur. Cette année, déjà 119 000 hectares de forêt ont été parcourus par des feux. Certains sont toujours actifs. C'est le cas dans le Haut-Var où la journée est encore à haut risque dans le massif du Gros-Bessillon. 1 800 hectares parcourus depuis vendredi. L'avocat Antoine V mis en examen pour harcèlement moral et abus de confiance pour des faits concernant 8 de ses anciens collaborateurs entre 2016 et 2022. L'ancien associé d'Éric Dupond-Moretti est aussi placé sous le statut de témoin assisté pour de faits de harcèlement sexuel. Ce matin, les salariés du site Fibre Excellence de Tarascon dans les Bouches-du-Rhône se sont mobilisés en perturbant la circulation. Ils s'inquiètent pour leur avenir après l'annonce de la liquidation judiciaire de l'usine de production de pâte à papier. Enfin, 10 départements sont placés en vigilance orange pour des orages dans le sud du pays. Dans l'est et le sud-est, les températures sont encore élevées et 20 départements en vigilance orange canicule d'après Météo France.
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1: 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Allez, moi je vous retrouve dans 3 minutes sur Autoroute Info. Ce sera juste après Alex Warren. Belle

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1: L'attente qui reste toujours très importante en direction de l'Italie, il faudra patienter au moins une heure et demie d'attente avant de pouvoir atteindre le péage français des tunnels transalpins, que ce soit au niveau du tunnel du Mont-Blanc ou celui du Fréjus. Il faut prendre son mal en patience en ce lundi 3 août classé orange dans le sens des départs en vacances. Et ça se confirme, vous êtes nombreux en Rhône-Alpes à vouloir rejoindre l'Italie aujourd'hui. On en reparle évidemment, 13h45, nouveau point complet sur vos conditions de circulation après Marvin Gaye et Nelly Furtado sur Autoroute Info.

0: voie réservée aux véhicules lents, la voie la plus à droite. On est après la sortie numéro 10. Voiron, Champfeuillet. On reste en Isère pour vous dire que la situation s'améliore au sud de Grenoble, mais reste perturbée sur la route nationale 85 en direction de Gap et de Briançon. La route Napoléon, après la bifurcation avec la 480, on parle toujours de 2 à 3 km de bouchons. Il faudrait 10 minutes pour traverser cette difficulté, d'après les estimations GPS. Attention à ce véhicule arrêté sur la 40 en direction de Paris et de Lyon au kilomètre 63. C'est après la sortie numéro 14 d'Annemasse. On nous annonce la présence d'une voiture arrêtée sur la bande d'arrêt d'urgence de l'autoroute. Puisqu'on était en Haute-Savoie, on y reste. Je rappelle qu'il y a beaucoup d'attentes en direction de l'Italie au passage du tunnel du Mont-Blanc, hein, puisqu'on parle de, d'une heure et demie d'attente avant de pouvoir entamer votre traversée des Alpes. C'est à peu près la même chose au passage du tunnel du Fréjus, tout au bout de la 43 Maurienne, pour vous donc qui êtes en direction de l'Italie. Tunnel du Fréjus situé après la sortie 30. C'est au niveau de cette sortie qu'il y a 5 km de bouchons. D'ailleurs, notez que les poids lourds en direction de l'Italie qui circulent sur la 43 doivent s'arrêter sur l'aire du Rieux Sec situé au kilomètre 172 après la sortie 27 de Saint-Jean-de-Maurienne. Et si vous avez l'intention de circuler sur la 43 les prochaines nuits, vous pouvez d'ores et déjà noter que l'autoroute sera fermée de nuit, toutes les nuits de la semaine, de 21h à 6h, entre la sortie 11, Saint-Genis-sur-Guiers, et 9, la Tour du Pin, en direction de Lyon. Et puis un peu plus loin, toujours sur la 43 en direction de Lyon, l'autoroute sera également fermée, toujours de 21h à 6h, entre les sorties 4, Bron Aviation, et 3, Bron Albert Camus.
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0: Allez, dans les prochaines minutes, on vous donnera une idée de sortie pour les vacances. On prendra la direction d'Autun en Bourgogne pour découvrir sa cathédrale, témoin de près de 1000 ans d'histoire. Ce sera juste après David Guetta sur Autoroute Info.

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2: Allez, on va prendre la direction de l'Italie avec vous et on va patienter dans des difficultés assez importantes en ce lundi 3 août du monde en direction de l'Italie au passage du tunnel du Mont-Blanc. On parle toujours d'une heure et demie d'attente, ça s'améliore un tout petit peu au passage du tunnel du Fréjus, mais en cumulé, il va toujours falloir au moins une heure d'attente avant de pouvoir traverser les Alpes et rejoindre l'Italie via ce tunnel du Fréjus situé tout au bout de la 43 Maurienne. Et sur Autoroute Info, on fait une halte à Autun pour visiter l'un des incontournables de la ville, la cathédrale Saint-Lazare. Jérémy Esclavard.
3: Lors d'une balade à Autun, comment ne pas remarquer l'imposante cathédrale Saint-Lazare? Elle se trouve dans la partie haute de la ville et veille sur la cité depuis le XIIe siècle. Axel Goupy, conservatrice adjointe au musée Rollin.
4: C'est un très gros édifice, comme beaucoup de cathédrales, mais ce qui est intéressant, c'est que la cathédrale a été construite comme une église de pèlerinage à l'origine, à peu près 90 mètres de haut, avec une flèche en pierre du XVe siècle. L'édifice a été construit au XIIe siècle, mais il y a certaines parties qui ont été modifiées ou ajoutées par la suite, notamment la flèche en pierre qui a été construite à la fin du XVe siècle après l'incendie de la flèche originale.
3: On fait quelques pas pour se rendre devant le portail du jugement dernier. Le décor date du XIIe siècle et pourtant, il est aujourd'hui encore en excellent état.
4: C'est un des éléments de la cathédrale qui a échappé aux destructions, non seulement de la Révolution, mais aussi aux démolitions, parce qu'il y a une partie qui a été détruite en 1866. Mais ce décor du portail a échappé à la destruction parce que les chanoines ont tout simplement décidé de le plâtrer. Le décor est resté complètement masqué. Il n'y a que la tête du Christ qui dépassait, qui avait été bûchée et qui a été retrouvée par le chanoine Griveaux. Le chanoine connaissait cette tête qui était conservée dans les réserves. Il a un jour pris une échelle et il est allé voir si la tête correspondait avec le reste du cou du Christ, et il a constaté qu'il s'agissait bien de la tête d'origine du Christ qui a été replacée sur le portail.
3: On pousse à présent la porte de la cathédrale avec Axel Goupy pour se retrouver à l'intérieur de cet édifice baigné de lumière.
4: La cathédrale est très claire. Elle a fait l'objet d'une trentaine d'années de rénovation. Une grande partie de ce qu'on voit, c'est vraiment du décor roman. On a notamment dans la nef un splendide décor de pilastres cannelés, de chapiteaux historiés avec énormément d'illustrations, de scènes bibliques, un décor remarquable, mais pas seulement roman, puisqu'on a également un certain nombre d'ajouts, notamment du gothique flamboyant du XVe siècle. C'est le cas de la tribune d'orgue qui est absolument impressionnante avec ce décor de feuilles de chou. Et on voit aussi que dans toutes les chapelles latérales, les familles ont doté les chapelles de tableaux, de sculptures, d'éléments décoratifs du Moyen-Âge jusqu'au XIXe siècle et même encore au XXe siècle.
3: Autun et sa cathédrale sont accessibles depuis l'autoroute A6 via les diffuseurs de Chalon-Sud, de Beaune ou de Pouilly-en-Ossoie.

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1: Attention, soyez particulièrement prudent lorsque vous empruntez la rocade sud de Grenoble en direction de Lyon. Au kilomètre 11, au tout début de cette rocade, après la bifurcation avec l'A41, une voiture est arrêtée sur la voie de gauche sur cette nationale 87. Attention. Et puis on apprend également la présence d'un autre véhicule en panne sur l'A48 en direction de Lyon, après Grenoble au kilomètre 74. Et après la sortie 10, voie Ronchamp-Feuillet, une voiture arrêtée sur la voie réservée aux véhicules lents. Le prochain point trafic sur Autoroute Info, c'est dans 3 minutes.

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1: Un obstacle ne sangle sur les voies de la 48 en direction de Lyon, kilomètre 49. C'est après la sortie numéro 9 de Rives que vous êtes concerné.

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1: Et soyez les bienvenus, on fait la route des vacances ensemble, il est 14h.
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1: Allez, on va parler des difficultés que vous rencontrez en direction de l'Italie dans un instant. Pour le moment, on va mettre le cap sur la région grenobloise, puisqu'une voiture est en panne et très gênante. Au tout début de la rocade sud de la Nationale 87 en direction de Grenoble et de Lyon, au kilomètre 11, véhicule arrêté sur la voie de gauche après la bifurcation avec la 41. On est dans le secteur de Mélan. Attention. À la sortie de Grenoble, sur la 48 en direction de Lyon, kilomètre 90, on nous annonce toujours la présence d'un obstacle, d'une roue sur la voie du milieu. C'est après la sortie 14 de Saint-Égrève. Un peu plus loin, kilomètre 74 de cette A48 en direction de Lyon, une voiture est arrêtée sur la voie la plus à droite, la voie réservée aux véhiculants, après la sortie 10, voie Honchamp-Feuillet. Et puis encore plus loin, une sangle sur les voies de cette A48. On est toujours en direction de Lyon, kilomètre 49 cette fois-ci, après la sortie 9 de Rives. En région grenobloise, où le trafic est perturbé au sud de la ville, sur la route Napoléon, la Nationale 85, en direction de Gap et de Visil, 3 à 4 km de bouchons. Il faudrait 20 minutes pour le traverser, d'après les estimations GPS. Et pour vous qui mettez le cap sur l'Italie, sachez que le trafic est perturbé. Au passage du tunnel du Mont-Blanc, on parle de plus d'une heure et demie d'attente désormais avant de rejoindre le péage français de ce tunnel, entre 1h30 et 1h45 d'attente pour vous qui roulez près de Chamonix au niveau de ce tunnel du Mont-Blanc. Du monde également au niveau de l'autre tunnel transalpin, celui du Fréjus qui se trouve tout au bout de la 43 dans la vallée de la Maurienne, une fois passé la sortie 30 de Modane. Là aussi, une attente importante, il faudrait au moins une heure d'attente avant de pouvoir entamer votre traversée des Alpes avant de traverser la frontière franco-italienne. Épisode de canicule qui se maintient sur 20 départements du sud-est de la France. Rhône-Alpes concernée, alerte orange, canicule. Il va encore faire très chaud aujourd'hui. Il faut faire des pauses peut-être un peu plus régulièrement qu'en temps normal dans ce contexte où le risque d'hypovigilance et de somnolence au volant est un petit peu plus élevé. Sachez que les prévisions de Météo France, on les retrouvera sur Autoroute Info. Ce sera aux alentours de 14h15. Pour le moment, il est l'heure de prendre des nouvelles du monde. Les titres de France Info, l'actualité en bref.
2: Et le cyclisme, pour commencer le Tour de France Femmes, 3e étape, les coureuses viennent de s'élancer de Genève en Suisse pour rejoindre Poligny dans le Jura, 157 km, qu'on va suivre avec vous Emma Sarango. Le peloton vient donc de partir.
3: Oui, il y a tout juste 2 minutes, Mathilde. On est encore en Suisse pour quelques kilomètres. Ensuite, on va franchir la frontière et arriver dans l'Ain et attendent, les coureuses attendent ce premier col de première catégorie, le col de la Faucille, très redoutable, qui devrait déjà faire des dégâts dans 20 kilomètres.
2: Emma Sarango en direct de Genève. Chez les hommes, Tadej Pogacar, de retour sur la Vuelta. Son équipe annonce qu'il sera au départ du Tour d'Espagne cycliste le 22 août. Le quintuple vainqueur du Tour de France n'a jamais gagné en Espagne, compétition sur laquelle il ne s'est pas aligné depuis 7 ans. Dans le Var, le vent et la chaleur obligent les pompiers à rester mobilisés. Ils luttent contre les reprises de feu en lisière de l'incendie déclaré vendredi. 1500 sapeurs engagés dans le massif du Gros Bessillon. En Gironde, là, le feu est fixé désormais 11 jours après leur évacuation. Les derniers résidents vont pouvoir cet après-midi retourner chez eux au Porge, puis à Lège-Cap-Ferret. Elle avait saisi la justice en urgence contre son arrêté d'expulsion et le gel de ses avoirs. La chroniqueuse russe proche du Kremlin, Xenia Fedorova, essuie un revers. Le juge administratif des référés maintient cet arrêté ministériel. Pris la semaine dernière, le gouvernement français accuse Xenia Fedorova de servir la propagande russe. Elle officie sur CNews et Europe 1.
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1: Et pour bien préparer votre voyage, rendez-vous sur la page Facebook d'Autoroute Info. Vous y retrouvez plein de conseils qui peuvent vous être bien utiles pour préparer votre prochain voyage, votre prochain trajet en notre compagnie. On vous donne plein de conseils. L'actualité trafic à retrouver également sur cette page Facebook d'Autoroute Info. Et pour nos coulisses, nos idées de sortie, rendez-vous sur la page Instagram. Je vous retrouve dans 5 minutes. On reparlera même pas 5 minutes, que dis-je, 3 minutes pour un nouveau point trafic. Vous restez avec moi. Tout de suite, on poursuit notre route ensemble avec Julien Libe sur Autoroute Info.

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2: Et les difficultés sont de plus en plus importantes au passage du tunnel du Mont-Blanc pour vous qui roulez en direction de l'Italie. On parle désormais d'une attente estimée à 3 heures avant de pouvoir entamer votre traversée des Alpes. Le trafic qui est perturbé également au passage de l'autre tunnel transalpin, celui du Fréjus, situé tout au bout de la 43 Maurienne. Cette fois-ci, on parle d'une heure d'attente environ avant de pouvoir vous engager sous les Alpes et rejoindre l'Italie. Attention à la présence d'un véhicule en panne, on l'apprend à l'instant, en bordure des voies de la 40 en direction de Paris et de Lyon, kilomètre 97, c'est après la sortie numéro 11 de Seyssel et de Frangy, une voiture arrêtée sur la bande d'arrêt d'urgence de l'autoroute. On reviendra sur les difficultés du moment à 14h15, nouveau point complet sur vos conditions de circulation dans un instant après De Palmas et Alanis Morissette sur Autoroute Info.

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1: Et avant de partir en direction de l'Italie au niveau des tunnels du Fréjus et du Mont-Blanc, on va parler de quelques difficultés que vous rencontrez en ce moment au niveau de la rocade sud de Grenoble, la Nationale 87, puisqu'il y a une voiture qui est arrêtée au tout début de cette rocade en direction de Lyon au niveau du kilomètre 11 sur la voie de gauche après la bifurcation avec la 41. Donc il faudra bien se décaler à droite lorsque vous approcherez de ce secteur. Attention également à ce bouchon qui continue de vous concerner au sud de Grenoble sur la Nationale 85 en direction de Gap et de Briançon, direction des stations de Loisans également, comme l'Alpe d'Huez ou les Deux Alpes. Une fois que vous aurez quitté la 480 par la sortie numéro 8, vous allez tomber immédiatement dans cette difficulté en place sur la route Napoléon, 15 à 20 minutes d'après les estimations GPS pour la traversée. J'ajoute qu'il y a également un accident qui vient de nous être signalé sur la route Nationale 205, la route blanche en direction de l'Italie au kilomètre 4, c'est-à-dire après la sortie 30 des Bossons. Il y aurait donc un ou plusieurs véhicules accidentés pour le moment, on ne le sait pas, dans un bouchon hein, de toute manière. Ça se passerait sur bande d'arrêt d'urgence, dans un secteur où le trafic est très perturbé, extrêmement perturbé, puisqu'on parle de 3 heures d'attente désormais avant de pouvoir atteindre le péage français du tunnel du Mont-Blanc. C'est très compliqué en ce moment dans le prolongement de la 40 pour vous qui roulez en direction de l'Italie. Ça l'est aussi au niveau du tunnel du Fréjus, tout au bout de la 43 Maurienne, hein, en direction de l'Italie. Il y a au moins une heure d'attente à prévoir avant de pouvoir entamer votre traversée des Alpes. J'ajoute d'ailleurs que les poids lourds en direction de l'Italie circulant sur cette A43 doivent s'arrêter sur l'aire du Riosec au kilomètre 172 après la sortie 27 Saint-Jean-de-Maurienne.
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1: L'alerte canicule est maintenue pour 20 départements du sud-est du pays, dont Rhône-Alpes, où il va encore faire très chaud aujourd'hui. Les prévisions de Météo France, c'est avec Patrick Gallois pour la suite de ce lundi 3 août.
2: Cet après-midi et ce soir, des orages remontent du centre Val-de-Loire vers l'est de l'Île-de-France et le nord de la Bourgogne, avec localement de la grêle et de bonnes rafales de vent. Les régions plus à l'est profitent plus durablement du soleil, mais quelques orages isolés ne sont pas exclus de l'Alsace à la Franche-Comté et aux Alpes. Une deuxième salve orageuse arrive par le sud-ouest, avec de fortes averses ou de la grêle touchant d'abord l'est de l'Aquitaine, pouvant se renforcer en soirée en remontant vers le massif central. Le littoral aquitain ne devrait voir que quelques ondées. Le vent du sud souffle sur le pays avec des rafales atteignant les 60 km/h dans le couloir rhodanien. Il est à l'origine d'un nouveau pic de chaleur remontant vers le nord. On attend des températures de 33 à 38 degrés sur le nord et l'est de la France, 25 à 33 de l'ouest au sud-ouest. Comptez 27 degrés à Pau, 29 à Bordeaux, 34 à Bourges et Clermont-Ferrand, 36 à Chambéry, 37 à Paris, Besançon et Lyon. Bonne route avec Météo France sur Autoroute Info.
1: Allez, je vous retrouve dans un instant sur Autoroute Info. On reparlera évidemment de vos conditions de circulation et de l'attente importante en direction de l'Italie et des tunnels transalpins du Mont-Blanc et du Fréjus. Tout cela, ce sera juste après Temper City sur Autoroute Info.

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6: 3 heures d'attente à prévoir pour vous qui êtes en direction de l'Italie au passage du tunnel du Mont-Blanc. C'est très compliqué en ce lundi classé orange dans le sens des départs en vacances. C'est également compliqué au passage du tunnel du Fréjus tout au bout de la 43 Maurienne pour vous qui roulez en direction de l'Italie. Il faut au moins, d'après les dernières estimations GPS, 1h30 avant de pouvoir commencer votre traversée des Alpes. Et je vous retrouve évidemment à 14h30 pour un nouveau point complet sur vos conditions de circulation. La sécurité routière est présente cet été dans de nombreux festivals. L'objectif, sensibiliser encore et toujours les conducteurs au danger de l'alcool au volant. Fabrice Aubry.
7: Mes potes, je les aime, mais tellement. On veille les uns sur les autres.
8: La sécurité routière poursuit cet été sa campagne de sensibilisation contre l'alcool au volant. On va en parler avec Estelle Balit. Bonjour.
9: Bonjour Fabrice.
8: Vous êtes délégué interministériel à la sécurité routière. On connaît tous évidemment le slogan « Sam, celui qui conduit, c'est celui qui ne boit pas ». La sécurité routière organise des ateliers de sensibilisation cet été sur différents festivals. Quelles sont les animations proposées?
9: Sam poursuit ses tournées. Il a commencé sa tournée en région parisienne avec le festival Wheel of Green. On distribue des alcotests qui sont très utiles pour anticiper justement sa soirée.
8: Les éthylotests, est-ce qu'ils sont davantage utilisés aujourd'hui par les conducteurs ou pas encore assez?
9: Sans doute pas encore assez, puisqu'on a encore trop d'accidents liés à l'alcool et en particulier dans la jeune génération.
8: Est-ce que vous sentez que cette campagne, elle porte ses fruits?
9: Oui, on sent bien qu'elle porte ses fruits. Sam, il existe depuis 21 ans. 90% des jeunes de 18 à 24 ans connaissent bien l'expression « celui qui conduit, c'est celui qui ne boit pas ». Ils sont nombreux à désigner Sam avant leur soirée, donc c'est très bien. Et on n'oublie pas aussi le slogan « quand on tient à quelqu'un, on le retient ». C'est très important.
8: Et pour finir, Estelle Balit, est-ce qu'on peut dire que cette campagne de sensibilisation et ces animations, est-ce qu'elles sont encore adressées un peu plus aux jeunes qu'aux personnes un peu plus âgées?
9: Le cœur de cible, bien sûr, ça reste les 18-25 ans, parce que ce sont eux qui prennent le plus de risques sur nos routes. Mais la campagne, elle s'adresse à toutes les générations. On sait aujourd'hui qu'on a aussi des jeunes de 25 à 35 ans qui font les festivals. Et donc, voilà, la fête responsable, ce n'est pas une affaire de génération. Et on essaye vraiment de s'adresser à tout le monde.
8: On garde évidemment sur ces festivals un esprit de fête. Il ne s'agit pas non plus d'être alarmiste.
9: C'est vraiment pour que la fête reste une fête. Il faut prendre soin de soi, de ses amis, être conscient des risques, les anticiper l'aller comme le retour. Comme ça, on peut passer une bonne soirée sans prendre de risques pour soi-même ou pour les autres.
8: Merci Estelle Balit.
9: Avec plaisir, merci à vous.

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1: Et oui, on fait la route des vacances ensemble en ce lundi classé orange dans le sens des départs en vacances justement. Et c'est compliqué, très compliqué en direction de l'Italie. En ce début d'après-midi, on va en parler dans un instant. Pour le moment, attention à la présence d'un véhicule en panne, toujours signalé hein, sur la voie de gauche de la rocade sud grenobloise en direction de Lyon. Au tout début de cette rocade, au kilomètre 11, il y aurait une voiture arrêtée sur la voie de gauche après la bifurcation avec la 41. Au sud de Grenoble, où la circulation reste toujours très difficile, en tout cas difficile, n'exagérons rien, sur la Nationale 85 en direction de Gap, de Visil et de Briançon. On parle de 3 à 4 km de bouchons, il faudrait 20 minutes quand même hein, pour passer cette difficulté qui débute après la bifurcation avec la 480. Autre perturbation, c'est évidemment en direction de l'Italie pour vous qui roulez donc sur la route nationale 205, la route blanche dans le prolongement de la 40. Il y a avant le tunnel du Mont Blanc un temps d'attente assez considérable. On parle de 3 heures d'attente avant de pouvoir atteindre le péage français de ce tunnel. Autre attente importante, ça vous concerne toujours en direction de l'Italie, mais cette fois-ci tout au bout de l'A43 Maurienne. Là, on parle d'une heure et demie d'attente quand même. Là aussi, c'est quand même très important avant de pouvoir atteindre le tunnel du Fréjus. C'est d'ailleurs pour cela que tous les conducteurs poids lourds qui circulent sur cette A43 en direction de l'Italie doivent s'arrêter au kilomètre 172 sur l'aire de stockage du Rio Sec, une aire située après la sortie numéro 10, après la sortie numéro 27, pardon, de Saint-Jean-de-Maurienne. L'actualité, en bref, on retrouve les titres de France Info.
2: Pour retenir, Jeanne Mézia, 36 personnes sont incarcérées dans le cadre d'enquêtes sur des départs de fonds.
3: Et 375 personnes interpellées, en tout dont 142 mineurs. Nouveau bilan du ministère de l'Intérieur, alors que déjà 119 000 hectares de végétation ont été parcourus par des flammes en 2026. Retour des évacués aux Porges et à l'Esch-Cap-Ferret en ce moment en Gironde. Les résidents seulement, sauf dans les quartiers du Porge où des obus ont été découverts, précise la préfète. Les campings de la zone sont encore fermés. L'incendie dans le département a détruit 42 000 hectares de végétation. 36 départements présentent un risque élevé de départ de feu aujourd'hui. Une frappe russe a visé une maison d'édition en Ukraine. Une attaque de drone qui a détruit 8 millions de livres, dont des manuels scolaires. Le directeur de l'établissement dénonce une attaque contre l'éducation et la culture ukrainienne. Enfin, en cyclisme, il fera son retour sur la Vuelta le 22 août prochain. Tadej Pogacar n'a pas participé au Tour d'Espagne depuis 2019 et c'est bien le seul grand tour qu'il manque à son palmarès.
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1: Allez, je vous retrouve dans un instant. On vous donne des nouvelles de vos conditions de circulation. Vous le savez, sur Autoroute Info, on n'est jamais bien loin. Et on se retrouve très vite pour tout connaître du trafic. Ce sera juste après Gims, le retour de la playlist des vacances d'Autoroute Info.

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2: Les principales difficultés du moment vous concernent lorsque vous êtes en direction de l'Italie, puisqu'on parle toujours de 3 heures d'attente au passage du tunnel du Mont-Blanc près de Chamonix et d'une heure et demie d'attente environ avant le tunnel du Fréjus situé lui près de Modane, tout au bout de la 43. Maurienne, patience, on continue de vous accompagner et de surveiller pour vous ce qui se passe sur les différentes autoroutes que vous empruntez. Attention également à la présence d'un piéton que l'on vient de nous annoncer en bordure de la 40 en direction de Chamonix, kilomètre 33. C'est au niveau de la sortie numéro 17 de Bonneville et de Marigny, un piéton signalé sur la bande d'arrêt d'urgence. Le prochain point complet sur vos conditions de circulation, c'est à 14h45 après Sting et Kelly Clarkson sur Autoroute Info.

0: 9. Et puis j'allais oublier effectivement qu'il y a du monde au sud de Grenoble sur la Nationale 85 en direction de Gap de Briançon. 3 km de bouchon après la bifurcation avec la 480. 15 minutes environ pour traverser cette difficulté. Et puis j'apprends à l'instant qu'un obstacle se trouverait sur les voies de l'A43 en direction de Lyon après le kilomètre 10. Ce seraient des morceaux de plastique sur les voies après la bifurcation avec l'A432, cette autoroute qui part vers l'aéroport de Lyon-Saint-Exupéry. Paulin Caillard et Géraldine Meya répondent à présent aux questions que vous vous posez.
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2: Vrai ou faux, les sociétés d'autoroute ne tiennent pas compte de la préservation des oiseaux dans leur environnement.
3: C'est complètement faux. Les sociétés concessionnaires d'autoroute tentent à réduire leur empreinte environnementale, notamment en préservant la biodiversité. Par exemple, en région grenobloise, lors du réaménagement d'une partie de l'A480, une autoroute située entre la ville et une rivière, de nombreux nichoirs ont été installés dans les murs anti-bruit pour accueillir différentes espèces d'oiseaux. La bergeronnette grise, le rouge-queue noir, la mésange charbonnière et la mésange bleue, tous ces petits volatiles ont pris possession de ces petits gîtes. Une vraie réussite dans ce milieu urbain, puisque plusieurs nichés ont pu être observés. Le vrai faux d'Autoroute Info, ce sont vos questions, nos réponses à retrouver sur autoroute-info.fr.
0: Puisque sur Autoroute Info, on aime bien répondre à vos questions, et bien dans un instant, ce sont les enfants qui auront la parole. Andrea, 10 ans, nous a demandé à quoi servaient les bornes oranges visibles le long des autoroutes. Et bien dans un instant, on y répond. Ce sera juste après Joe sur Autoroute Info.
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0: Au sud de Grenoble, une voiture est arrêtée sur la 51, direction Sisteron, kilomètre 17. On est à hauteur, on est peu avant plutôt la sortie numéro 13 du lac de Monténard, après le péage du Crozet, le péage qui se trouve au sud de Grenoble, donc sur la 51, direction Sisteron. Attention, une voiture arrêtée sur la bande d'arrêt d'urgence, kilomètre 17, qui dépasse sur la voie de droite.

Toujours beaucoup d'attentes en direction de l'Italie au passage du tunnel du Mont Blanc près de Chamonix. Il faut patienter 3 heures avant de pouvoir entamer votre traversée des Alpes. 1 heure et demie d'attente également avant le tunnel du Fréjus en ce lundi 3 août. Vous êtes nombreux en direction des vacances, en direction de l'Italie. Il faut faire preuve d'une certaine patience avant de pouvoir entamer votre traversée des Alpes. Attention à la présence d'un véhicule en panne. Ça se passe justement dans le bouchon que vous traversez.

0: Percé en ce moment au niveau du tunnel du Fréjus, tout au bout de la 43 Maurienne en direction de l'Italie, au kilomètre 195. Juste avant le tunnel du Fréjus, on nous annonce la présence d'un véhicule en difficulté. Et on retrouve à présent notre chronique dit pourquoi. On répond aux questions posées par les plus jeunes voyageurs qui empruntent le réseau autoroutier. Véronique Voiron.
1: Pourquoi c'est comme ça?
2: Ça veut dire quoi?
3: Question posée par Andrea, 10 ans.
4: C'est quoi ces poteaux oranges qu'on voit au bord de l'autoroute?
3: Eh oui, comme Andrea, tu as peut-être déjà vu lors d'un trajet en voiture ces poteaux oranges au bord de l'autoroute. Mais à quoi servent-ils exactement? En fait, ce sont des bornes d'appel d'urgence qui permettent aux conducteurs d'être localisés en cas de problème. Ces bornes oranges sont numérotées et placées à intervalles réguliers, en moyenne tous les 2 km. Grâce à elles, en cas de panne ou d'accident, on peut prévenir rapidement les secours et leur indiquer très précisément notre position. Imagine, tu es en voiture avec ta famille sur l'autoroute. Tout se passe bien, tout à coup, un bruit étrange et la voiture tombe en panne. Que faire? Qui appeler et comment expliquer où vous vous trouvez exactement? Car une autoroute peut faire des centaines de kilomètres de long, tout se ressemble et il y a peu de points de repère précis. Heureusement, vous apercevez au loin l'un de ces poteaux oranges. En ayant pris soin d'enfiler un gilet jaune pour que les autres conducteurs vous voient de loin et de vous mettre tous en sécurité derrière les glissières, l'un des parents se dirige alors vers la borne pour appeler de l'aide. Il communique alors directement avec les personnes qui surveillent l'autoroute et qui savent ainsi exactement où envoyer les secours sans perdre de temps. Et quand il y a urgence, chaque minute compte. Mais sais-tu qu'il existe aussi une autre solution encore plus pratique, l'application SOS Autoroute. Elle permet d'envoyer sa position très précisément. Il s'agit en quelque sorte d'une borne d'appel d'urgence intégrée au téléphone. Alors, borne orange ou application, le but est le même, prévenir rapidement les secours pour qu'ils arrivent au bon endroit le plus vite possible, parce que s'arrêter sur une autoroute peut être très dangereux. En résumé, la prochaine fois que tu verras une borne orange, tu sauras que ce n'est pas juste un simple poteau, c'est un peu comme une adresse pour les voitures. Et même si on espère que ça n'arrive jamais, tu sauras quoi faire en cas de besoin. Tu te poses des questions, nous, on y répond.

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1: Très bon début de semaine, bonnes vacances, soyez les bienvenus, il est 15h.
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1: L'actualité trafic marquée partout par ces attentes toujours très importantes au niveau des tunnels transalpins du Mont-Blanc et du Fréjus. On va en reparler dans un instant. Pour le moment, direction la région lyonnaise. Des obstacles se trouvent sur les voies de l'A43 en direction de Lyon après le kilomètre 10. Des morceaux de plastique sont sur les voies. Un agent de l'autoroute se trouve sur place. Il est en train de ramasser ces objets. On est après la bifurcation avec l'A432, cette autoroute qui part vers l'aéroport de Lyon-Saint-Exupéry. En Isère, au sud de Grenoble, sur la 50 en direction de Sisteron, une voiture est en panne, elle dépasse sur la voie de droite, kilomètre 17 de cette A51 direction Sisteron. C'est après le péage du Crozet, ce péage qui se trouve après Grenoble. Une voiture en panne toujours signalée, c'est sur la rocade sud de Grenoble en direction de Lyon au kilomètre 11, au tout début de la rocade après la bifurcation avec l'A41, voiture sur voie de gauche, une voie de gauche qui est neutralisée, il n'y a plus que la voie de droite pour circuler, ce qui ralentit un petit peu le trafic à cet endroit, mais rien de bien problématique. C'est un petit peu plus chargé au sud de Grenoble, sur la Nationale 85, où l'on a 4 km de bouchons en direction de Gap de Visil et de Briançon. Bouchons que vous allez traverser dès lors que vous allez quitter la 480 par la sortie numéro 8 pour vous engager sur cette route Nationale 85, la route Napoléon. Et donc, je le disais, beaucoup d'attentes en direction des tunnels transalpins du Fréjus et du Mont-Blanc. 1h30 d'attente à prévoir au passage du tunnel du Fréjus. 3h au niveau du tunnel du Mont-Blanc. Et si l'attente est aussi importante, ce n'est pas sans raison, comme nous l'explique Erika Noro du tunnel du Mont-Blanc.
2: En cas de normalité, on doit garder une distance de sécurité de 150 mètres. Il faut avoir deux lumières bleues. En cas d'arrêt, par contre, il faut garder les 100 mètres de distance entre le véhicule qui s'est arrêté devant moi. Cette interdistance est donnée déjà depuis les barrières de péage du tunnel, c'est-à-dire qu'un usager, il ne rentre pas immédiatement dans le tunnel, mais il faut qu'il attende presque une minute. C'est pour ça qu'en fort trafic, il y a des files d'attente.
1: Et les barrières de péage s'ouvrent en effet les unes après les autres selon un cadencement bien précis, si bien qu'une voiture seulement entre après la précédente. Donc il y a un délai de 8 secondes entre deux véhicules qui pénètrent à l'intérieur de ce tunnel du Mont-Blanc. C'est d'ailleurs exactement la même chose qui est en place au niveau du tunnel du Fréjus, ce qui explique ces attentes très importantes. Les journées de fort trafic comme celle-ci, puisque ce lundi 3 août est classé orange dans le sens des départs en vacances. Attention, une voiture est en panne sur la bande d'arrêt d'urgence de l'A40. On est en direction de Chamonix au kilomètre 48. C'est après la barrière de péage de Nangy, juste avant la sortie 15 de la Vallée Verte. On est dans le secteur de Genève. Allez, on va s'intéresser à l'actualité, les titres de France Info.
3: Info, tout ce qu'il faut retenir cet après-midi, Pierre Boudias, c'est le Lot-et-Garonne et le Gers qui passent à leur tour en vigilance orange pour les risques d'orages.
4: 12 départements du sud-ouest de la France sont désormais concernés, annonce Météo France. De fortes rafales de vent pouvant s'accompagner d'averses de grêle sont attendues. La chroniqueuse pro-russe Xenia Fedorova est à l'étranger, ne reviendra en France que si l'arrêté d'expulsion qui la vise est suspendu. C'est ce que fait savoir son avocat, alors que les autorités accusent sa cliente de relayer la propagande du Kremlin dans notre pays. Un premier référé pour faire annuler la décision a été rejeté ce matin par la justice administrative. L'Iran dément toute négociation directe avec les États-Unis. Réponse aux annonces de Donald Trump sur une reprise ce lundi des pourparlers entre Washington et Téhéran. La République islamique confirme cependant des discussions avec le médiateur omanais sur la sécurité du détroit d'Ormuz. Et puis après le musée du Louvre, le musée de Grenoble, victime d'une tentative de cambriolage. Information France Info et ici Isère. Les malfaiteurs ont tenté de forcer l'entrée du bâtiment dans la nuit de samedi à dimanche. De nombreuses toiles de maîtres y sont exposées, dont un tableau de Pablo Picasso.
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1: Eh oui, et ce, partout et tout le temps. Et pour bien préparer votre voyage, rendez-vous sur nos réseaux sociaux, Facebook, Instagram, notre page Facebook, sur laquelle vous retrouvez toute une série de conseils pour bien préparer votre prochain trajet avec nous. Vous retrouvez également l'actualité travaux. Ça peut être bien utile également si vous avez l'intention d'emprunter les différentes autoroutes du réseau APRR AREA. On vous y annonce les fermetures nocturnes, notamment, qui peuvent impacter votre trajet. Allez, je vous retrouve, moi, dans un instant. évidemment, hein, je reste à côté de vous et interviens à tout moment en cas de nouvelles difficultés. Évidemment, vous le savez, hein, on vous donne des nouvelles de vos conditions de circulation en temps réel. Et ça, c'est tout au long de l'année. Et plus que jamais, on reste à vos côtés sur la route des vacances. Pour le moment, vous l'entendez, la playlist spéciale vacances, la playlist de l'été d'Autoroute Info. Voici Tame Impala et Jenny pour vous accompagner sur la route des vacances.

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2: Et en ce début d'après-midi, vous êtes toujours très nombreux à vouloir rejoindre l'Italie. Conséquence, eh bien, l'attente est importante. Au passage du tunnel du Mont-Blanc, on parle de 3 heures d'attente avant de pouvoir vous engager à l'intérieur de ce tunnel. Au niveau du tunnel du Fréjus, on parle là d'une heure à une heure et demie d'attente tout au bout de la 43 Maurienne. Après la sortie numéro 30 de Modane, d'ailleurs, je précise que les poids lourds en direction de l'Italie doivent s'arrêter sur l'aire du Rio Sec après la sortie 27 Saint-Jean de Maurienne. Allez, je vous retrouve à 15h15 pour un nouveau point complet. Sur vos conditions de circulation, on continue la route des vacances ensemble. Jimmy Cliff arrive dans un instant, ce sera juste après Lucas Graham. Vous écoutez Autoroute Info, on vous souhaite un très bel été et une bonne route à nos côtés.

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1: Des obstacles, des débris de pneus sur l'A41 en direction de Chambéry et de Lyon. C'est au kilomètre 98 que l'on nous signale la présence d'obstacles près d'Aix-les-Bains, après la sortie 14 d'Aix-les-Bains, Montrevard.

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1: Un poids lourd est en panne en bordure des voies de la 40, de la 410 pardon, en direction d'Annecy. Ce n'est même sur les voies de l'autoroute à 410 en direction d'Annecy que vous êtes concerné. Au kilomètre 155, un poids lourd est arrêté sur la voie de droite après la sortie 19, la Roche-sur-Foron. On reparle de vos conditions de circulation dans une minute sur

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1: Beaucoup de monde en direction de l'Italie. On en parle dans un instant. Pour le moment, direction la Haute-Savoie, un poids lourd en panne sur la 410 en direction d'Annecy, kilomètre 155, un poids lourd arrêté sur la voie de droite. Après la sortie 19, La Roche-sur-Foron, un agent autoroutier se rend sur place pour aller évidemment sécuriser la zone, ce qui n'est pas le cas pour le moment. Donc attention à bien ralentir, à bien vous décaler sur la partie gauche de la 410 direction Annecy, kilomètre 155 après La Roche-sur-Foron. La sortie 19, dans le prolongement de la 410 se trouve l'A41 et pour vous qui circulez dans le secteur d'Aix-les-Bains, attention direction Chambéry, kilomètre 98, des débris de pneus se trouvent sur les voies après la sortie 14 d'Aix-les-Bains Montrevard. On va prendre la direction de Grenoble puisqu'un feu de talus, enfin en tout cas un feu de végétation s'est déclaré en bordure des voies de la Nationale 87 de la Rocade Sud de Grenoble en direction de Chambéry. C'est aux alentours du kilomètre 11 après la sortie 8, après la sortie 1 du domaine universitaire que cet incendie s'est déclaré, ce qui génère quelques ralentissements dans le secteur. Plus au sud, sur la 51 en direction de Sisteron, un véhicule est en panne sur la bande d'arrêt d'urgence. Il dépasse sur la voie de droite au kilomètre 17. On est après le péage du Crozet. Patrouilleurs et dépanneurs sont sur les lieux. À Grenoble, où le trafic reste perturbé sur la Nationale 85, en direction de Gap et de Visil, 2 à 3 kilomètres de bouchon après la bifurcation avec la 495, 15 minutes pour passer la zone. Beaucoup de monde, je le disais donc, en direction de l'Italie, il faut compter sur un temps d'attente de 3 heures avant de pouvoir atteindre le tunnel du Mont-Blanc, près de Chamonix. 1 heure à 1h30 d'attente, tout au bout de l'A43 Maurienne, en direction de l'Italie, toujours au passage du tunnel du Fréjus.
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1: Et une alerte canicule maintenue pour 20 départements. Rhône-Alpes concernés par cette alerte canicule. Il fait encore très chaud cet après-midi. Et les prévisions de Météo France sont signées Patrick Gallois. Le temps pour les prochaines heures.
2: Cet après-midi et ce soir, des orages remontent du centre Val-de-Loire vers l'est de l'Île-de-France et le nord de la Bourgogne, avec localement de la grêle et de bonnes rafales de vent. Les régions plus à l'est profitent plus durablement du soleil, mais quelques orages isolés ne sont pas exclus de l'Alsace à la Franche-Comté et aux Alpes. Une deuxième salve orageuse arrive par le sud-ouest, avec de fortes averses ou de la grêle touchant d'abord l'est de l'Aquitaine, pouvant se renforcer en soirée en remontant vers le massif central. Le littoral aquitain ne devrait voir que quelques ondées. Le vent du sud souffle sur le pays avec des rafales atteignant les 60 km/h dans le couloir rhodanien. Il est à l'origine d'un nouveau pic de chaleur remontant vers le nord. On attend des températures de 33 à 38 degrés sur le nord et l'est de la France, 25 à 33 de l'ouest au sud-ouest. Comptez 27 degrés à Pau, 29 à Bordeaux, 34 à Bourges et Clermont-Ferrand, 36 à Chambéry, 37 à Paris, Besançon et Lyon. Bonne route avec Météo France sur Autoroute Info.
1: Et je vous retrouve dans un instant. On reviendra évidemment sur vos conditions de circulation pour les prochaines minutes. C'est Oria qui vient nous accompagner et partager une partie de notre voyage sur la route des vacances. Voici Soirée mondaine.

0: 3 heures d'attente toujours en direction de l'Italie au passage du tunnel du Mont-Blanc. Beaucoup de monde dans cette journée classée orange dans le sens des départs qui souhaitent rejoindre ce tunnel du Mont-Blanc. On parle également d'une heure à 1h30 d'attente au passage du tunnel du Fréjus tout au bout de la 43 Maurienne, toujours hein, en direction de l'Italie. D'ailleurs, je précise que si vous êtes au volant d'un camion circulant sur cette A43 en direction de l'Italie, vous devez vous arrêter sur l'aire du Rieussec, l'aire de stockage du Rieussec située au kilomètre 172 après la sortie 27 Saint-Jean-de-Maurienne. Elles sont présentes sur votre trajet, elles sont parfois très sollicitées, ce sont les bornes de recharge électrique. Comment faire en sorte que l'attente ne soit pas trop importante? On voit tout cela avec Ilyes Jamlaoui.
1: Qui dit période de vacances dit parfois certaines bornes de recharge électrique très sollicitées sur les airs. Mais pour éviter les files d'attente et le stress, quelques conseils peuvent être bien utiles. Juan Montero est le gérant de l'aire de Langres-Perronnier sur l'autoroute A31, une aire où les bornes ne manquent pas.
2: Nous avons donc 18 recharges haute puissance, entre 300 et 400 kWh maximum de puissance desservie, et une charge lente. Ce qui nous fait donc 19 recharges, qui est un bon parc de recharge. Et ensuite, on est là, nous, pour gérer le flux d'attente avec mes bornistes. Et donc on peut gérer jusqu'à 36, 50, 60 voitures au total.
1: Et pour éviter l'attente en arrivant, rien de tel que d'anticiper. Juan Montero.
2: Quoi qu'il arrive, à partir du moment où il y a un départ en vacances, on a un flux extraordinaire de voitures électriques. Alors, moi, ce que je conseillerais aux usagers de la route qui ont une voiture électrique, c'est de s'arrêter le plus souvent possible. De pas attendre 50 ou 100 km d'autonomie restante. Souvent, ils vont être à 60, 65% de charge. Et ben, ils rechargent jusqu'à 80%. Ainsi, ils peuvent se permettre, en arrivant sur une aire et en voyant une saturation d'un niveau extraordinaire ou pas, de pouvoir s'arrêter ou dire je vais à la prochaine.
1: Recharger son véhicule, c'est aussi l'occasion de faire tomber certaines idées reçues et faire preuve de civisme.
2: L'idée, c'est qu'on met autant de temps à charger de 0 à 80% que de 80% à 100%. Il vaut mieux, dans les périodes de forte affluence, charger à 80% et laisser sa place à quelqu'un d'autre, parce que ça prend énormément de temps.
1: Et quand vous arrivez sur l'air, vous allez peut-être croiser des bornistes sur place. Ils sont parfois plus d'une dizaine pour vous accompagner. Lucas est l'un d'entre eux sur l'air de Langres-Perronnier.
3: Au niveau des bornes électriques, donc j'arrête les gens, je les accueille, je leur souhaite la bienvenue. Et s'ils ont une voiture électrique, je leur demande s'ils chargent. S'ils chargent, je leur propose deux choix. Soit d'aller à la charge lente, et sinon je leur propose de l'attente dès qu'on est complet dans la file d'attente pour les charges rapides.
1: Et pour consulter la carte des airs équipée en bornes de recharge électrique sur votre trajet, rendez-vous sur le site voyage.apr.fr.

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1: Et oui, on continue notre route ensemble sur cette route des vacances. Pour vous qui roulez en direction de l'Italie, il va falloir faire preuve d'une certaine patience. On en parle dans un instant. Pour le moment, direction la Haute-Savoie sur la 410 en direction d'Annecy. Un poids lourd est en panne sur la voie de droite neutralisée à partir du kilomètre 156 de la 410 en direction d'Annecy. C'est après la sortie 19, la Roche-sur-Foron. Plus loin, lorsque vous aurez passé Annecy dans le secteur d'Aix-les-Bains sur la 41 en direction de Chambéry, eh bien, il y a des débris de pneus sur les voies après la sortie 14 d'Aix-les-Bains-Montrevard. C'est au niveau du kilomètre 98 de la 41 direction Chambéry et Lyon que l'on nous signale ces débris de pneus. Allez, direction Grenoble maintenant, puisqu'un feu de végétation s'est déclaré en bordure des voies de la rocade sud de Grenoble en direction de Chambéry. C'est aux alentours du kilomètre 11 que cet incendie s'est déclaré après la sortie 1 du domaine universitaire. Cela crée quelques ralentissements. Au sud de Grenoble, il y a également un véhicule en panne sur la 51 en direction de Sisteron au niveau du kilomètre 17 après la barrière de péage du Crozet, ce péage qui se trouve au sud de Grenoble. Eh bien, il y a un véhicule arrêté qui dépasse un peu sur la voie de droite à Grenoble, où le trafic reste perturbé sur la route Napoléon, la départementale 1080, sur la nationale 85 pardon, en direction de Gap et de Briançon. Comptez 3 à 4 km de bouchons, 15 minutes pour traverser cette difficulté d'après les estimations GPS, une difficulté qui débute après la bifurcation avec la 480. Énormément d'attentes malheureusement hein, pour vous qui souhaitez rejoindre l'Italie près de Chamonix par le tunnel du Mont Blanc. On parle toujours de 3 heures d'attente avant de pouvoir passer la frontière franco-italienne. 1 heure à 1h30 d'attente également au passage du tunnel du Fréjus tout au bout de la 43 Maurienne. D'ailleurs, pour vous qui êtes au volant d'un camion, eh bien vous devez vous arrêter sur l'aire de stockage du Rieussec. Hein. Une aire qui se trouve après la sortie 27 de Saint-Jean-de-Maurienne au niveau du kilomètre 172. L'actualité nationale et internationale détour par la rédaction de nos confrères de France Info.
2: Hier cet après-midi, dans le Var, le vent et la chaleur obligent les pompiers à rester mobilisés. Ils luttent contre les reprises de feu en lisière de l'incendie déclaré vendredi. 150 sapeurs engagés, 450 engins dans ce secteur du massif du Gros-Bessillon. En Gironde, là, le méga-feu est fixé désormais. 11 jours après leur évacuation, les derniers résidents peuvent peu à peu cet après-midi retourner chez eux au Porge, puis à Lège-Cap-Ferré. Elle avait saisi la justice administrative en urgence contre l'arrêté ministériel d'expulsion qui la vise depuis la semaine dernière. La chroniqueuse russe proche du Kremlin, Xenia Fedorova, a ce matin essuyé un revers. Ma cliente était déjà à l'étranger en vacances. Elle n'envisage de revenir en France que lorsque l'arrêté aura été suspendu ou annulé, affirme son avocat dans un communiqué. Le gouvernement français accuse Xenia Fedorova, qui officie sur CNews et Europe 1, de servir la propagande russe. Le cours du pétrole en forte baisse après que le président américain Donald Trump a annoncé une suspension des bombardements américains sur l'Iran et une reprise des négociations avec Téhéran, même si les autorités iraniennes démentent, elles, des échanges directs aujourd'hui. Le cyclisme et le Tour de France Femmes, troisième étape. Les coureuses ont quitté Genève en Suisse et traversé la frontière pour rejoindre cet après-midi Poligny dans le Jura, 157 km. Et la néerlandaise Lorena Vibes, distanciée dans le col de la Faucille, n'est désormais plus maillot jaune.
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1: Ah oui, moi je vous retrouve dans moins de 5 minutes. On reparlera de vos conditions de circulation sur Autoroute Info. Pour le moment, eh bien, on poursuit notre route en compagnie du tout dernier Ed Sheeran sur Autoroute Info.

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1: L'actualité principale de ce milieu d'après-midi, c'est évidemment cette attente qui reste importante en direction de l'Italie au passage des tunnels transalpins du Fréjus et du Mont-Blanc. 3 heures d'attente toujours à signaler avant le tunnel du Mont-Blanc et environ 1 heure d'attente au niveau du tunnel du Fréjus. De tout cela, évidemment, on en reparle à 15h45. On refera un point complet sur vos conditions de circulation dans 5 minutes. Après Anastasia et Michael Jackson, vous écoutez Autoroute Info. On est très heureux de vous accompagner sur la route des vacances en ce lundi 3 août. Classé orange hein, dans le sens des départs en vacances et nous on est là pour vous accompagner tout au long de votre trajet. Très bel après-midi, bel été et bonnes vacances à tous.

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1: Des débris de pneus sur la voie de gauche de l'A43 en direction de Lyon, ça se passe au kilomètre 70, après la sortie 12 du lac d'Aiguebelette et le tunnel de Dulin. Attention à ces débris de pneus sur la voie de gauche de l'autoroute. L'information trafic de retour dans 3 minutes sur Autoroute Info.

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1: Et avant de parler de l'attente au niveau des tunnels transalpins du Mont-Blanc et du Fréjus, on va rappeler ces obstacles toujours signalés sur les voies de la 43 en direction de Lyon, kilomètre 70. C'est après la sortie 12 du lac d'Aigbelette et le tunnel 2 du Lin, des débris de pneus sur la voie de gauche. Attention à bien vous décaler sur la droite au moment d'approcher de cette zone. Des bouchons également au sud de Grenoble sur la Nationale 85 en direction de Gap de Briançon et des stations de Loisan, 3 à 4 km de bouchons. Dès lors que vous allez quitter la 480 par la sortie numéro 8 pour vous engager sur cette route Napoléon, il faudra prévoir une quinzaine de minutes de difficulté. Donc l'attente qui reste importante en direction de l'Italie, au passage du tunnel du Mont-Blanc, on parle toujours de 3 heures d'attente avant de pouvoir vous engager au niveau de ce tunnel du Mont-Blanc. Concernant le tunnel du Fréjus, tout au bout de la 43 Maurienne en direction de l'Italie, là on parle d'une heure d'attente environ avant de pouvoir atteindre ce tunnel situé après la sortie 30 de Modane. Tous les poids lourds en direction de l'Italie circulant sur cette A43 Maurienne doivent s'arrêter sur l'aire de stockage du Rieussec au kilomètre 172 après la sortie 27 de Saint-Jean-de-Maurienne. Et si vous comptez emprunter l'A43

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7: Attention à ce véhicule en panne dans la rampe du tunnel du Mont-Blanc sur la Nationale 205 en direction de l'Italie au kilomètre 2. Il y a une voiture arrêtée peu avant ce tunnel du Mont-Blanc qui peut gêner un petit peu le trafic dans un bouchon très important puisqu'on parle de 3 heures d'attente au passage de ce tunnel du Mont-Blanc avant de pouvoir entamer votre traversée des Alpes avant de franchir la frontière franco-italienne. Beaucoup d'attentes également en direction de l'Italie toujours au passage du tunnel du Fréjus. Là on parle d'environ une heure d'attente avant le péage français de ce tunnel du Fréjus situé tout au bout de la 43 Maurienne après la sortie numéro 30 de Modane. Et l'information trafic de retour dès 16h sur Autoroute Info. On reviendra vers vous avant, bien entendu, si l'actualité de la route l'exige. Pour le moment, eh bien, on va vous donner une idée de sortie pour ces vacances. Et on va prendre la direction du Berry pour découvrir la maison d'une célèbre écrivaine du 19e siècle, George Sand. On est dans la commune de Nohant, précisément. Le reportage d'Eliott Monod.
8: S'intéresser à l'histoire de ce lieu, c'est...

0: évidemment s'intéresser à celle de la femme exceptionnelle qui l'a habitée, Aurore Dupin, alias George Sand. Caroline Boutrel est chargée de communication pour le Centre des Monuments Nationaux, qui gère l'édifice.
1: C'était une personnalité féminine emblématique du 19e siècle. Elle est arrivée à Nohant à l'âge de 4 ans. La maison avait été achetée par sa grand-mère et en fait, elle y a vécu toute sa vie jusqu'en 1876, la date à laquelle elle est décédée et elle est enterrée à Nohant dans un cimetière privé qui juxtapose le parc.
0: Un lieu qui a donc profondément marqué et inspiré l'écrivaine.
1: Être une femme au 19e siècle est assez difficile et elle a réussi à acquérir son indépendance déjà par rapport à la littérature. Elle a une œuvre littéraire foisonnante et tous ses écrits nous permettent de suivre sa vie dans cette maison qui était à la fois un refuge et un lieu d'inspiration.
0: Dans lequel un très grand nombre d'invités prestigieux vont défiler. Balzac, Alexandre Dumas, Franz Liszt ou encore Frédéric Chopin. Ce dernier a d'ailleurs vécu à Nohant, de 1839 à 1846 et y a composé les deux tiers de son œuvre. Alors si vous prévoyez de vous y rendre, Caroline Boutrel nous décrit les lieux en quelques mots.
1: C'est une maison de maître en fait, qui n'a, c'est vrai d'extérieur, elle peut ne rien avoir d'extraordinaire, mais l'intérieur regorge de la mémoire de George Sand.
0: Et parmi les points d'intérêt lors d'une visite sur place, la découverte aussi étonnant que cela puisse paraître d'un théâtre. Caroline Boutrel.
1: C'est assez exceptionnel dans ces maisons de fin 19e. Elle aimait la culture en général. Et il y a deux théâtres, en fait, dans la même pièce. Un théâtre de marionnettes, qui a été développé plus par son fils Maurice. Et un théâtre d'acteurs vivants, vraiment un plateau de théâtre, où elle s'exerçait pour justement jouer ses pièces à Paris.
0: La maison de George Sand à Nohant, gérée par le Centre des Monuments Nationaux, est à découvrir dans le Berry, à environ une heure au sud de Bourges.

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1: C'est l'été, les vacances, bienvenue, il est 16h.
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1: Et on continue de faire la route ensemble en cette fin d'après-midi sur Autoroute Info. Et on parle évidemment de ces importants bouchons en direction de l'Italie à l'entrée des deux tunnels transalpins. On en parlera dans un petit instant. Juste avant, on rappelle la présence de 16 obstacles sur les voies de la 43 pour vous qui roulez en direction de Lyon. Des débris de pneus signalés au niveau du kilomètre 69 sur la voie de gauche. Soyez vigilants, c'est une dizaine de kilomètres après la sortie 12 du lac d'Aiguebelette et après le tunnel de Dulin. Direction tout de suite le tunnel du Mont-Blanc. C'est la principale difficulté de cet après-midi. 3 heures d'attente dans un bouchon qui fait près de 4 km à l'entrée de ce tunnel du Mont-Blanc. Patience, bien sûr, et patience également de l'autre côté des Alpes, tout au bout de la 43 Maurienne, avant de rejoindre l'Italie par le tunnel du Fréjus. Là aussi, important bouchon à l'entrée de ce tunnel, 1 km à 2 km environ, et il faut près d'une heure pour traverser l'entièreté de cette perturbation. Direction maintenant la région grenobloise et le sud de l'agglomération, la route nationale 85, c'est la route Napoléon pour vous qui roulez en direction de Gap et de Vizy. Bouchon de 4 km après le secteur de Pont-de-Clay et il rajoutera une quinzaine de minutes au temps de parcours initialement prévu. En dehors de ça, et pour terminer ce point trafic, soyez vigilants à la météo. Quelques gouttes de pluie signalées en Haute-Savoie, notamment sur la route nationale 205 et la 40. Soyez extrêmement prudents. Des averses d'ailleurs sont prévues pour un petit peu plus tard dans la soirée. On le rappelle, si jamais vous roulez sur une chaussée glissante, on ralentit l'allure, on passe de 130 à 110 km/h grand maximum. C'était tout pour le point trafic. Place maintenant à l'information générale avec la rédaction de France Info.
2: Info, les incendies encore et l'inquiétude des pompiers dans le Var.
3: Les conditions météo dans le secteur du Gros Vessillon sont très défavorables cet après-midi, notamment en raison de fortes rafales de vent. Le feu a déjà parcouru 2000 hectares depuis vendredi dans la zone. La situation est plus favorable en Gironde. Les habitants du Porge et de l'Aige-Cap-Ferret peuvent rentrer chez eux depuis 14h. Ce sera 19h pour ceux de la Presqu'île. Le brasier qui a ravagé 42 000 hectares est lui toujours fixé, mais pas encore éteint. Pas de discussion directe entre Iran et États-Unis à ce stade. C'est l'affirmation de Téhéran qui dément donc les annonces de Donald Trump, le président américain qui affirmait qu'une reprise des pourparlers aurait lieu dès aujourd'hui. Et puis le chef cuisinier Jean Humbert, entendu depuis ce matin par les enquêteurs à Paris, c'est ce que font savoir les avocates de celui qui avait été révélé par l'émission Top Chef. Leur client est interrogé sur les accusations de violence conjugale dont il fait l'objet.
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1: Et le retour de l'information trafic, ce sera dans quelques instants. Restez avec nous. Juste avant, on va écouter un des phénomènes, un des tubes de cet été par Mauvais Joe. C'est tout de suite sur Autoroute Info. Très bonne route et bonnes vacances.

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2: Toujours une importante attente à l'entrée des deux tunnels du Mont-Blanc, le tunnel du Fréjus, devant lequel il faut patienter près d'une heure dans un bouchon qui fait quelques kilomètres, à peu près 2 kilomètres à cette heure-ci. Donc voilà, soyez patients. Et sinon, de l'autre côté, en Haute-Savoie, de l'autre côté des Alpes, à l'entrée du tunnel du Mont-Blanc, 3 heures d'attente dans un bouchon qui fait 4 kilomètres. Soyez patients, malheureusement, dans ces perturbations. D'autant que, en plus, dans le secteur, on nous signale quelques gouttes de pluie. Donc si vous êtes en train de circuler sur la route nationale 205 ou la 40, soyez vigilants, la chaussée pourrait être glissante. Le retour de l'information trafic, ce sera dans quelques instants. Je vous donne rendez-vous à 16h15 après les Black Eyed Peas qu'on écoutera tout à l'heure et tout de suite pour vous accompagner sur les prochains kilomètres et vous faire patienter peut-être dans les bouchons. C'est Coq Robin sur Autoroute Info. Très bonne route à vous, bonnes vacances et bon après-midi.

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1: Et il est 16h15, vous êtes bien sur Autoroute Info. Comme promis, on fait le point sur vos conditions de circulation. Il y a toujours énormément de monde en direction de l'Italie. D'abord par la Haute-Savoie et le tunnel du Mont-Blanc, tout au bout de la route nationale à 205. Bouchon qui fait entre 4 et 5 km et il faut 3 heures pour le traverser et enfin atteindre l'entrée du tunnel en direction de la Vallée d'Ost. Patience donc dans le secteur. Et sinon, de l'autre côté des Alpes, par la Savoie et le tunnel du Fréjus, là aussi plusieurs 5 km de bouchons, pareil pour traverser, pour atteindre enfin l'entrée du tunnel du Fréjus. Selon les dernières estimations GPS, il faudrait au moins une trentaine de minutes pour passer ces perturbations, mais c'est une estimation, c'est assez difficile d'avoir une estimation juste du temps qu'il faut pour traverser toutes ces perturbations, mais en tout cas, vous allez devoir patienter là aussi direction l'Italie. On part maintenant en région grenobloise pour rappeler que là aussi, il y a un important bouchon dans le sud de la ville, sur la route Napoléon, la route nationale 85, pour vous qui roulez en direction de Vizille et de Gap, juste après le secteur de Pont-de-Clay, vous allez trouver un bouchon qui fait 4 km et qui risque de rallonger vos temps de parcours d'une vingtaine de minutes. Et enfin, pour terminer, petit point météo, on nous signale des averses en Haute-Savoie, notamment sur la route nationale 205 et l'A40. Soyez vigilants, sur chaussée glissante, on passe de 130 à 110 km/h, grand maximum.
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1: Et justement, on a brièvement évoqué la météo, on continue, mais cette fois-ci avec les prévisions de Météo France. Et à 7h06, c'est le bulletin de Patrick Gallois qu'on retrouve. Il nous précise pour le reste de la journée.
2: Cet après-midi et ce soir, des orages remontent du centre Val-de-Loire vers l'est de l'Île-de-France et le nord de la Bourgogne, avec localement de la grêle et de bonnes rafales de vent. Les régions plus à l'est profitent plus durablement du soleil, mais quelques orages isolés ne sont pas exclus de l'Alsace à la Franche-Comté et aux Alpes. Une deuxième salve orageuse arrive par le sud-ouest, avec de fortes averses ou de la grêle touchant d'abord l'est de l'Aquitaine, pouvant se renforcer en soirée en remontant vers le massif central. Le littoral aquitain ne devrait voir que quelques ondées. Le vent du sud souffle sur le pays avec des rafales atteignant les 60 km/h dans le couloir rhodanien. Il est à l'origine d'un nouveau pic de chaleur remontant vers le nord. On attend des températures de 33 à 38 degrés sur le nord et l'est de la France, 25 à 33 de l'ouest au sud-ouest. Comptez 27 degrés à Pau, 29 à Bordeaux, 34 à Bourges et Clermont-Ferrand, 36 à Chambéry, 37 à Paris, Besançon et Lyon. Bonne route avec Météo France sur Autoroute Info.
1: Et certaines autoroutes françaises portent des surnoms en plus de leur numéro. Dans quelques minutes, on fera un tour d'horizon de ces différentes appellations. Ce sera juste après le prochain point trafic. Je vous donne rendez-vous à 16h20. Mais avant ça, on va repartir en musique pour vous accompagner sur les prochains kilomètres. C'est Jérémy Frérot, tout de suite sur Autoroute Info. Bonne route et bonnes vacances.
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0: toujours énormément d'attentes à l'entrée du tunnel du Mont-Blanc en Haute-Savoie. Ce tunnel du Mont-Blanc, il va falloir patienter à l'entrée pendant près de 3 heures selon les dernières estimations GPS. Soyez particulièrement prudents et surtout patients. Sinon, un obstacle vient à l'instant de nous être signalé. Priorité à votre sécurité. Obstacle signalé à l'instant en Haute-Savoie sur les voies de la 40 pour vous qui roulez en direction de l'Italie et de Chamonix au niveau du kilomètre 28 sur la voie de droite. On nous a signalé un obstacle. Pour l'instant, pas plus de précision quant à sa nature. Par contre, c'est après la sortie de 17 pour Bonneville qu'il faut commencer à être vigilant. Le retour de l'information trafic, ce sera dans quelques instants. Restez avec nous, je vous donne rendez-vous à 16h30 après Sia et Jean-Jacques Goldman qu'on écoutera tout à l'heure. Mais pour l'instant, on va parler des autoroutes. Elles sont tellement familières qu'elles ont, comme certains de vos proches, un surnom. Elles, ce sont certaines de ces autoroutes que vous empruntez régulièrement. Tour d'horizon tout de suite avec Vilien Topa.
1: Certaines ont choisi la simplicité comme l'autoroute du Nord, la 1, la plus ancienne des autoroutes françaises qui relie Paris à Lille. Et puis il y a les autres.

0: Autour du Soleil est probablement la plus connue, ou plutôt les plus connues, puisqu'elles sont deux. La 6 vous conduit de Paris à Lyon, puis la 7 prolonge le trajet jusqu'à Marseille. Elles sont nées dans les années 60 avec l'essor des congés payés et l'envie des Français de rejoindre le soleil méditerranéen. Mais il n'y a pas que la mer comme destination de vacances. Avec l'un des plus grands domaines skiables d'Europe, la France a construit des autoroutes pour rejoindre les vallées alpines. La 43, qui mène jusqu'en Italie, est surnommée, sur son dernier tronçon, l'autoroute de la Maurienne, en référence à la célèbre vallée savoyarde. Sa petite sœur, la 40, part de Mâcon et rejoint le tunnel du Mont-Blanc en Haute-Savoie. Elle porte deux noms selon les secteurs, l'autoroute blanche en raison de la neige, omniprésente sur les sommets, et aussi l'autoroute des Titans, en hommage aux prouesses techniques et aux gigantesques viaducs et tunnels nécessaires pour franchir les Alpes. Certaines autoroutes jouent les profs d'histoire géo.
1: Bonjour les adolescents, je suis votre nouveau professeur d'histoire, car j'ai réussi mon CAPES.
0: La 65, l'autoroute de Gascogne, relie Pau à Langon et tire son nom de la province historique de Gascogne, située sur les territoires actuels des Landes, du Gers et des Hautes-Pyrénées. La 71, dite l'Arverne, permet de rejoindre l'Auvergne depuis Orléans. Elle doit son nom aux Arvernes, peuple gaulois dirigé par Vercingétorix. Clermont-Ferrand, ville chère à Valéry Giscard d'Estaing, est aussi traversée par l'A89 qui relie Bordeaux à Lyon en passant par la Corrèze, fief de Jacques Chirac et François Hollande. On la surnomme donc l'autoroute des présidents.
2: Au revoir.
0: Vous l'aurez compris, les patronymes des autoroutes sont le reflet des territoires variés qu'elles traversent.

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1: Et il est 16h30, vous êtes bien sur Autoroute Info, bienvenue, vous êtes très nombreux sur la route des vacances et vous êtes encore plus nombreux à avoir choisi la direction de l'Italie. Énormément de monde à l'entrée des deux tunnels transalpins du Fréjus et du Mont-Blanc, on en parle dans un petit instant, mais d'abord, direction la Haute-Savoie et la 40 pour vous qui roulez en direction de Chamonix. Au niveau du kilomètre 28, un obstacle, une branche nous a été signalée sur les voies de circulation, sur la voie de droite pour être précis, donc au niveau du kilomètre 28, direction Chamonix sur la 40, c'est juste après la sortie 17 pour Bonneville, soyez vigilants. Évidemment, il y a donc ce bouchon à l'entrée du tunnel du Mont-Blanc, on est toujours en Haute-Savoie, au bout de la route nationale 205, en direction de la vallée d'Ost, vous allez devoir patienter environ 3 heures dans un important bouchon à l'entrée du tunnel du Mont-Blanc. Dans la Savoie, pour rejoindre l'Italie par le tunnel du Fréjus, là aussi, 5 km de bouchon avant d'atteindre l'entrée du tunnel et il faut à minima une heure pour traverser cette perturbation selon les dernières estimations GPS. D'ailleurs, si vous êtes un poids lourd en direction de l'Italie par la 43 Maurienne, vous allez devoir faire une halte obligatoire sur l'aire du Rieussec. Direction maintenant la région grenobloise où on nous signale un bouchon dans le sud de la ville sur la route nationale 85. C'est la route Napoléon pour vous qui roulez en direction de Gap, de Vizy et même du sud de la France par les routes nationales. Attention, après le secteur de Pont de Claix, vous allez rencontrer un bouchon d'environ 4 km, 25 minutes nécessaires pour le traverser. Et enfin, pour terminer notre tour d'horizon de vos conditions de circulation, on va rappeler un bouchon plutôt habituel en fin de journée sur la 40 pour vous qui roulez en direction de Chamonix, à la bretelle de sortie 14 pour Annemasse, saturé. Et d'ailleurs, attention dans le secteur, on nous signale également quelques gouttes de pluie. Et le retour sur l'information trafic, ce sera dans quelques instants. Mais avant ça, place à l'information générale et à la rédaction de France Info.
2: Jean Humbert est entendu par la police. Le chef cuisinier répond aux questions à des enquêteurs depuis ce matin, annonce ses avocates. Trois anciennes compagnes l'accusent de violence conjugale. 375 personnes, dont 142 mineurs interpellés en France dans le cadre d'enquêtes sur des départs de feu. Nouveau bilan du ministère de l'Intérieur. 36 personnes sont déjà incarcérées. C'est dans ce contexte que dans le Var, les pompiers luttent toujours contre les flammes dans le massif du Gros Vessillon et essaient de contenir l'incendie dans des conditions défavorable en Gironde. En revanche, retour des habitants au Porges et à l'Aige-Cap-Ferret. Encore quelques heures d'attente pour les résidents de la presqu'île du Cap-Ferret autorisés à rentrer à partir de 19h. Et puis 12 départements en vigilance orange aux orages dans le sud de la France, de l'Aude à la Charente. Une importante activité électrique et de fortes chutes de grêle sont attendues. 20 départements sont par ailleurs toujours classés orange canicule.
1: Et le retour de l'information trafic, ce sera dans quelques instants. Je vous donne rendez-vous à 16h36, juste après un trio Tibbs, Mike Demerzo et Zagata pour vous accompagner sur les prochains kilomètres sur Autoroute Info. Bonne route.

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2: Pas de nouvelles informations à vous communiquer en cette fin d'après-midi. Toujours un important trafic en direction de l'Italie, notamment par le tunnel du Fréjus, où il faut patienter près d'une heure dans un bouchon de 5 km, mais également en Haute-Savoie par le tunnel du Mont-Blanc. À l'entrée de ce tunnel, un bouchon très important, 3 heures de patience avant d'atteindre l'entrée du tunnel et de rejoindre la vallée d'Ost. Le retour de l'information trafic, ce sera dans quelques instants. Juste après, on écoutera Status Quo, et pour l'instant, c'est Juliette Armanet, le dernier jour du disco, qui nous accompagne sur les prochains kilomètres. Bonne route. C'est la fin.

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1: Et vous êtes bien sur Autoroute Info. Bienvenue. Pas de nouvelles informations à vous communiquer. Toujours, par contre, cette importante attente en direction de l'Italie. Vous êtes nombreux sur la route des vacances et pour les tunnels transalpins en direction de l'Italie. Ça se ressent. Une heure d'attente à l'entrée du tunnel du Fréjus en Savoie, tout au bout de la 43 Maurienne. Et d'ailleurs, les poids lourds qui souhaitent rejoindre l'Italie par la 43 Maurienne vont devoir faire une halte obligatoire sur l'aire de régulation du Rieux Sec. Et sinon, en Haute-Savoie, tout au bout de la route nationale 205, le tunnel du Mont-Blanc, toujours 3 heures d'attente avant d'atteindre l'entrée de ce tunnel et de pouvoir l'emprunter en direction de la vallée d'Ost. D'ailleurs, tant qu'on est en Haute-Savoie, on va également rappeler qu'il y a ce bouchon habituel sur la 40 pour vous qui roulez en direction de Chamonix dans la bretelle de sortie 14. À l'intérieur de cette bretelle, beaucoup de monde. Elle est complètement saturée, soyez prudents. Et sinon, il y a également un petit peu de pluie qui nous est signalée sur la route nationale 205 et la 40. Soyez vigilants, on le rappelle, mais sur chaussée glissante, il faut augmenter les distances de sécurité et surtout ralentir l'allure. En dehors de ça, en région grenobloise, toujours du monde également dans le sud de la ville, sur la route nationale 85, c'est la route Napoléon. Pour vous qui roulez en direction du sud de la France, de Gap et de Vizy, 4 km de bouchons, juste après avoir bifurqué sur cette route nationale 85, il faut une vingtaine de minutes pour traverser cette perturbation. Et pour ce soir, il va y avoir quelques chantiers à vous signaler. On aura l'occasion d'en reparler dans les prochaines minutes sur Autoroute Info.
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1: Allez, le retour de l'information trafic, ce sera dans quelques instants. Restez avec nous. Avant ça, on va écouter Charlotte Cardin pour vous accompagner sur les prochains kilomètres. C'est tout de suite sur Autoroute Info.

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11: Toujours énormément d'attentes pour vous qui souhaitez rejoindre l'Italie par les deux tunnels transalpins du Fréjus et du Mont-Blanc en Savoie, tout au bout de la 43 Maurienne par le tunnel du Fréjus. Il faut patienter près d'une heure pour traverser un bouchon, dans un bouchon qui fait environ 5 km selon les dernières estimations. Et les voitures d'ailleurs, les poids lourds pardon, qui souhaitent rejoindre l'Italie par ce tunnel vont devoir faire une halte obligatoire par l'air du Rieusec en Haute-Savoie. Par contre, tout au bout de la 40 et de la route nationale 205 à l'entrée du tunnel du Mont-Blanc, pareil, un important bouchon s'est formé et il faut presque 3 heures selon les dernières estimations du tunnel du Mont-Blanc pour traverser toute cette perturbation. Allez, le retour de l'information de trafic, ce sera dans quelques instants. Restez avec nous, je vous donne rendez-vous à 17h après Louise Attaque ou encore le duo Rosé et Bruno Mars qu'on a énormément entendu ce printemps. Mais tout de suite, on fait la route des vacances et c'est également celle des souvenirs. Aujourd'hui, on fait un bond dans les années 2000 avec Myriam Boyed et Elliot Monod.
12: Retour à l'été 2003.
13: Débardeur à fines bretelles, jean taille basse et Converse aux pieds, les téléphones portables dernier cri sont à clapper et dans la poche arrière des ados, tandis que les Nokia 3310 sont accrochés à la ceinture des parents.
12: C'est la grande époque des forfaits limités, des télés cathodiques et des premiers appareils photo numériques.
13: Les plus jeunes passent leur soirée à s'envoyer des whiz sur MSN.

0: Compte leur vie sur Skyblog, découvre MySpace, bref, les réseaux sociaux avant l'heure.
1: Côté cinéma, 2003, c'est l'année de sortie de Taxi 3, du premier volet des Pirates des Caraïbes et des aventures du légendaire Jack Sparrow.
0: Une autre légende est attendue cette année-là.
2: Pour Frodon.
0: Aragorn s'apprête à accomplir son destin dans le dernier volet du Seigneur des Anneaux, le retour du roi.
1: Sur les autoutes, les monospaces sont à la mode, Renault Scénic, Citroën Picasso ou Peugeot 806, qui roulent cet été-là sous un soleil de plomb.
3: 11 435 personnes n'ont pas survécu à la canicule, un désastre sanitaire et humain.
0: C'est d'ailleurs après ce drame qu'a été créé le plan national canicule en France.
4: Notre maison brûle et nous regardons ailleurs. Nous ne pourrons pas dire que nous ne savions pas.
1: C'est aussi sous la présidence de Jacques Chirac que la sécurité routière connaît un tournant avec la mise en place des premiers radars fixes.
0: Entre deux bulletins météo annonçant chaque jour un nouveau record de température, la radio navigue entre pop-rock et rap R&B. On écoute les Black Eyed Peas, Avril Lavigne, Robbie Williams, Leslie ou encore Sniper.
1: Les boîtes à gants débordent de CD et de compiles dans des voitures où le confort s'installe. Climatisation quasi généralisée, vitres électriques et premier régulateur de vitesse.
0: À l'arrière, les enfants jouent à Pokémon, 13 des Scooby-Doo et attendent chaque semaine avec impatience la trilogie du samedi soir.
1: Et oui, cet été-là, c'était comme ça.

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1: Obstacle signalé à l'instant en Savoie sur les voies de la 41 Nord pour vous qui roulez en direction de Chambéry et de Lyon au niveau du kilomètre 95, donc juste après la sortie 13 pour Aix-les-Bains-le-Lac. Soyez prudents, on nous signale un débris de carton sur les voies de circulation. Je le rappelle, hein, c'est sur A41 Nord en direction de Chambéry et de Lyon au niveau du kilomètre 95 après la sortie 13 pour Aix-les-Bains-le-Lac. Des cartons surnalés sur les voies de circulation.
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1: Et c'est l'été, les vacances. Bienvenue, il est 17h.
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1: Et on va tout de suite rappeler, bien sûr, ces bouchons à l'entrée des deux tunnels transalpins du Fréjus et du Mont-Blanc. Dans un petit instant, d'abord, on part en Haute-Savoie. Priorité à votre sécurité. Un obstacle vient de nous être signalé sur les voies de la 40 pour vous qui roulez en direction de Chamonix. Une plaque en métal signalée sur les voies de circulation au niveau du kilomètre 89. Après, donc, la sortie 11 pour Seyssel et Frangy. Soyez prudents, on ne sait pas précisément quelle voie est impactée. Donc, dans le doute, ralentissez bien sur la 40 direction Chamonix. Après la sortie 11 de Seyssel-Frangy au niveau du kilomètre 89, plaque de métal sur les voies de circulation. On aura l'occasion d'en reparler. Un autre obstacle signalé également sur la 41 Nord. On est en Savoie pour vous qui roulez en direction de Lyon ou de Chambéry. Après la sortie 13 pour Aix-les-Bains-le-Lac, moins d'un kilomètre après cette sortie, attention, des cartons signalés sur voie de circulation. Pareil, on ne sait pas précisément quelle voie est impactée. Ralentissez bien. On part donc à rappeler les principales difficultés de cette fin d'après-midi maintenant, avec évidemment toujours un trafic extrêmement dense à l'entrée du tunnel du Fréjus, presque 30 minutes et une heure nécessaire pour traverser presque 3 km de bouchons. D'ailleurs, pour vous qui roulez, pour qui êtes poids lourd et qui roulez sur la 43 Maurienne en direction de l'Italie, vous allez devoir faire une halte obligatoire sur l'aire du Rieux Sec pour stockage. En dehors de ça, à l'entrée du tunnel du Mont-Blanc, là aussi très important bouchon qui est quand même en train de diminuer selon les toutes dernières estimations du PC de circulation. On parle maintenant de 2h15 d'attente à l'entrée de ce tunnel. Et croyez-moi, c'est quand même une bonne nouvelle, hein. 45 minutes. Avant, c'était 3 heures d'attente. Maintenant, 45 minutes de gagné. On espère que ça continuera dans ce sens. Mais pour l'instant, en tout cas, il faut être très patient à l'entrée de ce tunnel. En dehors de ça, en région grenobloise, là aussi, du monde dans le sud de l'agglomération sur la route nationale 85 en direction de Vizille et de Gap. 20 minutes nécessaires pour traverser environ 4 km de bouchons après le secteur de Pont-de-Claix. Retour de l'information trafic dans quelques instants, mais pour l'instant, place à l'actualité générale avec la rédaction de France Info.
2: 45 à la une, Théo Metton-Régimbault. 1500 pompiers continuent de lutter dans le Var.
3: Ils tentent de contenir les reprises de feu alors que le vent s'est renforcé ces dernières heures dans le massif du Gros Bessillon. 1800 hectares ont brûlé depuis vendredi. Le soulagement là pour des dizaines d'habitants en Gironde, puisque les réintégrations se poursuivent au Porge, à Lège également, avant la presqu'île du Cap Ferret à partir de 19h ce soir. Les incendies aussi à l'étranger, les pompiers luttent contre les flammes dans la région d'Athènes. Des bombardiers d'eau sont mobilisés. 12 000 hectares ont été parcourus par les flammes. Le chef cuisinier Jean Humbert, entendu depuis ce matin par la police, selon ses avocates, il est accusé de violence conjugale par 3 anciennes compagnes. L'Iran dément une reprise de dialogue entre la République islamique et les États-Unis, alors que Donald Trump a annoncé ce matin de nouvelles négociations autour de la guerre qui s'enlise depuis 5 mois. Des propos du président américain qui ont fait reculer le prix du baril de pétrole.
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1: Et le retour de l'information trafic, ce sera dans quelques instants. Ce sera également l'occasion de vous donner quelques petits conseils pour choisir votre porte-vélo. Ce sera donc tout à l'heure après l'extrait de l'album d'Alex Warren, Wild Child, qui sortira en fin de ce mois-ci. On l'écoute tout de suite sur Autoroute Info, Fever Dream.

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2: Et vous êtes bien sur Autoroute Info, tout de suite priorité à votre sécurité. Des cônes de chantier signalés à l'instant sur les voies de la 41 Sud pour vous qui roulez en direction de Grenoble. Au niveau du kilomètre 2, donc après la sortie 3 pour Mélan Est, soyez particulièrement prudents, des cônes de chantier sur les voies de circulation. On aura l'occasion d'en reparler. Autre information qui elle aussi vient à l'instant de nous parvenir, un autre obstacle, cette fois-ci on est en Haute-Savoie sur la 40 pour vous qui roulez en direction de Chamonix. Au niveau du kilomètre 45, donc après la sortie 15 de la Vallée Verte, un obstacle indéterminé signalé sur les voies de circulation. Ralentissez bien. Allez, comme promis, on va tout de suite parler de porte-vélo pour ces vacances. Vous avez peut-être prévu d'emporter vos deux roues. Alors, quel type de porte-vélo choisir ? Hugo Amiot fait le point.
3: Deux options s'offrent à vous. Tout d'abord, fixez vos vélos au-dessus de votre véhicule avec le porte-vélo de toit. Il se fixe sur les barres transversales. Son principal avantage, l'accès au coffre. Mais encore, faut-il pouvoir soulever vos engins, d'autant plus s'il s'agit de vélos électriques. Autre inconvénient, à cause de la prise au vent, ce porte-vélo pourrait également augmenter la consommation de carburant d'environ 10 à 15% par vélo, selon plusieurs études. Pour éviter ça, on va se diriger alors à l'arrière de la voiture. Deux variantes s'offrent à vous. Le porte-vélo sur rayon, c'est le modèle le plus simple d'installation et le moins coûteux, à partir de 50 euros. Il y a également le porte-vélo sur attelage, contrairement à celui sur rayon, qui n'est tenu que grâce aux sangles. Celui-ci est verrouillé mécaniquement, ce qui va vous éviter les sueurs froides sur la route. Il se fixe sur une boule d'attelage et peut supporter jusqu'à 60 kg. Attention, ces deux modèles masquent souvent la plaque d'immatriculation et les feux arrière, ce qui pourrait vous coûter une amende. Et je préviens d'avance, les plaques qui combinent carton et feutre ne feront pas l'affaire.
2: Et le retour de vos conditions de circulation, ce sera dans quelques instants. Restez avec nous, on va tout de suite faire un petit saut nostalgique dans les années 2000 avec Mano. On écoute ça tout de suite sur Autoroute Info pour vous accompagner sur les prochains kilomètres ou pour vous aider à patienter dans les bouchons. On écoute ça tout de suite sur Autoroute Info. Très

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1: Direction l'Isère, un obstacle vient à l'instant d'être signalé pour vous qui roulez sur A480 en direction de Sisteron. Un morceau de fer signalé sur la voie la plus à droite au niveau du kilomètre 7. Donc c'est juste après la sortie 4 pour Stade Lesdiguières. Soyez particulièrement vigilants. Morceau de fer signalé sur la voie droite de cette A480.

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1: 17h14, vous êtes bien sur Autoroute Info. De très nombreux obstacles à vous signaler à cette heure-ci. On commence par la Haute-Savoie avec deux obstacles sur A40 en direction de Chamonix. Le premier, vous le rencontrez après la sortie 11 de Seyssel-Frangy au niveau du kilomètre 89. Il s'agirait d'une plaque en métal, visiblement un couvercle de barbecue. Il s'est retrouvé sur les voies de circulation. On ne sait pas précisément laquelle est impactée, donc ralentissez bien. Sur A40 toujours, plus loin, au niveau du kilomètre 45 cette fois-ci, on est toujours en direction de Chamonix. Au niveau du kilomètre 45, c'est après la sortie 15 pour la Vallée Verte. On ne sait pas de quel obstacle il s'agit, ni sur quelle voie il se situe. Donc, dans le doute, ralentissez bien. Pareil, c'est encore en direction de Chamonix après le kilomètre 45. On part maintenant en Savoie. Obstacle sur les voies de la 41 Nord en direction de Lyon et de Chambéry. Après la sortie 13 pour Aix-les-Bains-le-Lac, des cartons signalés sur les voies de circulation. Ralentissez là aussi. Il pourrait se déplacer sur n'importe quelle voie. Donc, on reste très vigilant. Et enfin, direction l'Isère avec deux obstacles. Le premier sur les voies de la 480 en direction de Sisteron après le kilomètre 7, donc après la sortie 4 pour Stade-Lesdiguières, un morceau de fer signalé sur la voie la plus à droite. Soyez très vigilants. Toujours en Isère sur les voies de la 41 Sud en direction de Grenoble après la sortie 26 pour Mélan Est, un cône de chantier signalé sur les voies de circulation. Là encore, on ralentit bien à l'approche de Grenoble par la 41 Sud. En dehors de ça, il y a également toujours d'importants bouchons dans le sud de l'agglomération grenobloise sur la route nationale 85 en direction de Gap et de Vizy. 4 km de bouchons après le secteur de Pont-de-Claix, 25 minutes nécessaires pour traverser ces perturbations. Et sinon, toujours énormément de monde en face des, avant plutôt, les deux tunnels transalpins. Au niveau du tunnel du Fréjus, il faut compter entre 30 minutes et 1 heure d'attente. Et à l'entrée du tunnel du Mont-Blanc, on parle de 2h15 à cette heure-ci.
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1: Et le vrai faux d'Autoroute Info, c'est dans quelques minutes. Nous vous dirons si les sociétés d'autoroute créent des nichoirs pour les oiseaux. Ce sera dans quelques instants. Après le duo iconique de la Coupe du Monde, Burna Boy et Shakira, c'est tout de suite sur Autoroute Info.

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1: 17h19, vous êtes bien sûr Autoroute Info. Plusieurs obstacles à vous signaler. Le plus dangereux, ou en tout cas le plus impactant, c'est sur les voies de l'A480. Pour vous qui roulez en Isère en direction de Sisteron, c'est après la sortie 4, pour Stade Lesdiguières que vous allez rencontrer ce morceau de fer signalé sur la voie la plus à droite. Toujours en Isère, il y a un autre obstacle sur les voies de l'A41 Sud en direction de Grenoble. Des cônes de chantier signalés après la sortie 26 de Meylan-Est sur les voies de circulation. On ne sait pas précisément quelle voie est impacté, donc restez prudents. Et tout de suite, on vous répond avec Géraldine Milla. On vous répond à présent aux questions que vous vous posez.
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1: Vrai ou faux, les sociétés d'autoroute ne tiennent pas compte de la préservation des oiseaux dans leur environnement.
2: C'est complètement faux. Les sociétés concessionnaires d'autoroute tentent à réduire leur empreinte environnementale, notamment en préservant la biodiversité. Par exemple, en région grenobloise, lors du réaménagement d'une partie de l'A480, une autoroute située entre la ville et une rivière, de nombreux nichoirs ont été installés dans les murs anti-bruit pour accueillir différentes espèces d'oiseaux. La bergeronnette grise, le rouge-queue noir, la mésange charbonnière et la mésange bleue, tous ces petits volatiles ont pris possession de ces petits gîtes. Une vraie réussite dans ce milieu urbain, puisque plusieurs nichés ont pu être observés. Le vrai faux d'Autoroute Info, ce sont vos questions, nos réponses à retrouver sur autoroute-info.fr.
1: Et le retour de l'information trafic, ce sera à 17h30. On fera un point complet sur vos conditions de circulation. On rappellera également le temps d'attente à l'entrée des deux tunnels transalpins en direction de l'Italie. Ce sera juste après Nena de 99 Luftballons qu'on écoutera tout à l'heure, cet immense classique des années 80. Juste après The Fray qu'on écoute tout de suite sur Autoroute Info. Très bonne route à vous et bonnes vacances.

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1: Et il est 17h30, bienvenue en cette fin d'après-midi sur Autoroute Info, ça me fait plaisir de continuer à vous accompagner. Et tout de suite, on va rappeler évidemment cet obstacle sur les voies de la 41 Nord en Savoie, pour vous qui roulez en direction de Chambéry. Des cartons signalés sur les voies de circulation après la sortie 13 pour Aix-les-Bains-le-Lac, donc direction Chambéry et Lyon. Attention, des cartons sur les voies de circulation. Sinon, il y a également toujours énormément de monde en direction des vacances en Italie, notamment par les deux tunnels transalpins, le tunnel du Fréjus, devant lequel il faut patienter environ une heure dans presque 2 kilomètres de bouchons. Et au niveau du tunnel du Mont-Blanc, en Haute-Savoie, on parle plutôt de 2h à 2h15, selon les dernières estimations du tunnel du Mont-Blanc, 5 kilomètres de bouchons. Il va falloir prendre son mal en patience à cet endroit. Sinon, en direction de Grenoble maintenant, dans le sud de la agglomération, toujours un trafic très dense sur la route nationale 85. C'est la route Napoléon hein, pour vous qui roulez en direction du sud de la France, de Gap ou bien de Vizy. Attention, 4 km de bouchons et 20 minutes de plus que d'habitude sur votre trajet à cause de ces bouchons. On nous signale également quelques petites gouttes de pluie en Haute-Savoie. Soyez prudents, hein, on le rappelle, sous les intempéries, il faut bien penser à augmenter vos distances de sécurité et à ralentir l'allure. Tout de suite, avant le prochain point trafic, on fait un point sur l'actualité avec la rédaction de France Info.
2: De feu dans le Var.
3: Jean Humbert, le chef étoilé, ex-vainqueur de l'émission Top Chef, est actuellement en garde à vue à Paris, entendu par les policiers depuis ce matin. Il est soupçonné de violence conjugale, accusé par 3 ex-compagnes, dont l'ex-Miss France Alexandra Rosenfeld. Jean Humbert, qui depuis le début de cette affaire nie les accusations, répond à toutes les questions des enquêteurs, précisent ses avocats. Dans le centre du Var, vous l'avez dit Augustin, les pompiers luttent toujours contre les reprises de feu sur l'incendie du Gros Bessillon. Les conditions météo, vent fort, canicule, favorisent ces reprises. 300 km de lisières sont à traiter. En Gironde, là, le feu est fixé et les derniers des habitants évacués en urgence il y a 11 jours peuvent rentrer chez eux depuis cet après-midi dans le bourg du Porge et ce soir dans la presqu'île de Lèche-Cap-Ferrat. Vigilance orange aux orages pour 12 départements du sud et sud-ouest de la France cet après-midi, du Cantal au Gers. Des chutes de grêle et des rafales de vent importantes sont à attendre.
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1: Et restez avec nous, on fera un prochain point trafic sur dans quelques minutes à 17h37, juste après Miles Smith qu'on écoute tout de suite sur Autoroute Info. Bonne route à vous et bonnes vacances.

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1: Véhicule en panne signalé à l'instant en Savoie pour vous qui roulez sur la 43 Maurienne en direction de l'Italie et du tunnel du Fréjus. Après la sortie 30 pour Modane, environ 4 km. Après cette sortie 30 pour Modane en direction du tunnel, attention, une voiture ou en tout cas un véhicule est tombé en panne à proximité des voies de circulation. Pour l'instant, on n'en sait pas plus. On en reparlera dans quelques minutes sur Autoroute.

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5: 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Un obstacle vient à l'instant de nous être signalé en Isère sur les voies de l'A49. Pour vous qui roulez en direction de Valence, un coffre de toit s'est détaché d'une voiture. Il est à cheval entre la voie de droite et la voie de gauche. Ça vous concerne donc en direction de Valence, au niveau du kilomètre 40. Donc après la sortie 9 pour Saint-Marcelin et Pont-en-Royans, je le rappelle, obstacle sur l'A40 direction Valence, sur A49, sur la voie de droite et la voie de gauche. Un coffre de toit, on en reparle quelques instants sur Autoroute Info.
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5: Et il est 17h37, vous êtes bien sur Autoroute Info. On rappelle cet important obstacle en Isère sur les voies de la 49 pour vous qui roulez direction Valence. Après la sortie 9 de Saint-Marcelin, un coffre de toit signalé à cheval entre la voie de droite et la voie de gauche. Prudence, autre obstacle, ou en tout cas autre difficulté, c'est sur la 43 pour vous qui roulez en direction de l'Italie et de Turin au niveau du kilomètre 194. Donc après la sortie 30 pour Modane, un véhicule arrêté à proximité des voies de circulation. Soyez très vigilants. Et en Rhône-Alpes, la 432 qui longe l'aéroport de Lyon-Saint-Exupéry sera fermée jour et nuit cette semaine, de lundi à 21h jusqu'à jeudi 6h du matin. Explication et itinéraire avec Olivier Noël.
8: Cette fermeture de l'A432 concerne la direction de Grenoble et Marseille. Elle est fermée dès la jonction avec l'A46 au contournement est lyonnais sur 12 km. Si vous allez en direction de Grenoble, vous restez sur l'A46 et la rocade est direction Marseille jusqu'à la jonction avec l'A43 et vous retrouvez la direction de Grenoble et de Chambéry. Pour rejoindre l'aéroport de Saint-Exupéry, quand vous êtes sur la 46 direction Marseille, vous prenez la 42 direction Genève. Vous allez retrouver la partie disponible de la 432 au-delà de la zone de chantier et vous pourrez prendre la sortie 3 pour aller à l'aéroport.
5: Et cela représente environ 10 minutes de temps de trajet supplémentaire. Le retour de l'information de trafic, ce sera à 17h45 et tout de suite, pour vous accompagner sur les prochains kilomètres et pendant les bouchons, on va écouter un morceau que j'aime beaucoup, nostalgique pour moi, j'ai grandi avec. On écoute tout de suite Star Sailor sur Autoroute Info. Bonne route.

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1: Et il est 17h45, vous êtes bien sur Autoroute Info, bienvenue. On part tout de suite en Isère. Rappelez cet obstacle sur les voies de la 49 pour vous qui roulez en direction de Valence. Une voiture a perdu son coffre de toit sur les voies de circulation. Son contenu et le coffre en lui-même impactent autant la voie de droite que la voie de gauche. C'est au niveau du kilomètre 40 après la sortie 9 pour Saint-Marcelin et Pont-en-Royans. Soyez très vigilants, ralentissez bien. Les agents autoroutiers sont en train de se rendre sur place. En tant qu'on est en Isère, on parle également des bouchons en région grenobloise dans le sud de la ville. Pour vous qui roulez en direction du sud de la France et de Gap par cette route nationale 85, la route Napoléon, eh bien vous allez rencontrer un bouchon de 4 km juste après le secteur de Pont-de-Clay. Il faut une vingtaine de minutes pour le traverser. Pour les tunnels en direction de l'Italie, énormément de monde également à l'entrée du tunnel du Mont-Blanc, toujours presque 5 km de bouchons et il faut 2h15 selon les dernières estimations du tunnel pour traverser ces perturbations. Beaucoup de patience donc. En Savoie, au bout de la 43 Maurienne, le tunnel du Fréjus, lui aussi, est très emprunté. Un bouchon d'encore 2 km s'étend à l'entrée de ce tunnel et il faut entre 45 minutes et 1 heure pour le traverser. D'autant qu'une voiture est en plus tombée en panne dans le bouchon au niveau du kilomètre 194. Une voiture et sa caravane arrêtées sur la voie de gauche. Les dépanneurs sont en train de se rendre sur place, mais pour l'instant, vous vous en doutez, ça rallonge encore votre trajet. Question météo, il y a quelques averses qui nous sont signalées par endroits sur les autoroutes alpines. Prudence, on ne roule plus à 130 km/h sur une chaussée glissante, mais à 110 km/h maximum. Et pour ce soir, vous allez rencontrer différents travaux, notamment en région lyonnaise, où toutes les nuits de cette semaine, la 43 en direction de Lyon sera fermée entre la sortie 4 de Bron Aviation et la sortie 3 Bron Albert Camus. Ce sera à partir de 21h ce soir jusqu'à 6h demain matin en Haute-Savoie également. Une autre fermeture de la 40 en Rhône-Alpes. Hein, c'est

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13: Vous êtes bien sur Autoroute Info. Tout de suite, on part en Isère. Rappelez la présence de cet obstacle sur les voies de la 49 pour vous qui roulez en direction de Valence.

après la sortie 9 pour Saint-Marcellin, Pontant-Royan, un coffre de toit était éparpillé sur les voies de circulation, lui et son contenu. Pour l'instant, visiblement, il a été ramassé. Plus de difficultés dans le secteur. Par contre, un petit peu plus loin, au niveau du kilomètre 44, la voiture qui a perdu ce chargement est toujours arrêtée sur la bande d'arrêt d'urgence. On reste prudent. Le prochain point trafic complet, sauf aux conditions de circulation, ce sera à 18h. Avant ça, on écoutera un duo Kyo et Nuit Incolore. Et pour l'instant, on va écouter Elton John sur les prochains kilomètres. C'est tout de suite. Vous êtes sur Autoroute Info. Bonne route et bonnes vacances.

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1: Le début de soirée, on est ensemble. Bienvenue, il est 18h.
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1: Et évidemment, c'est les vacances et vous êtes très nombreux à avoir choisi l'Italie comme destination. Et à cette heure-ci, à l'entrée des deux tunnels transalpins, si ça s'améliore un petit peu, ça reste encore très difficile. On commence par le tunnel du Fréjus, tout au bout de la 43 Maurienne. Pour vous qui souhaitez rejoindre l'Italie par ce tunnel, attention, un bouchon de 2 à 2,5 km s'est formé. Il faut donc près d'une heure pour le traverser, d'autant que ça n'est pas aidé par une panne qui est survenue un petit peu plus tôt. Il y a environ une demi-heure, une voiture et sa caravane arrêtée sur la voie de gauche au niveau du kilomètre 194 dans la rampe d'accès au tunnel. À l'intérieur du bouchon, il y a donc les dépanneurs qui sont d'ores et déjà arrivés sur place et qui sont en train d'évacuer le véhicule. Mais pour l'instant, la gendarmerie est en train de faire la circulation. Ça risque encore de vous ralentir un certain temps. On aura évidemment l'occasion de revenir sur cette information dans quelques minutes sur Autoroute Info. En tout cas, si vous souhaitez rejoindre l'Italie plutôt par la Haute-Savoie et le tunnel du Mont Blanc, tout au bout de la route nationale 205. Attention, là aussi, un bouchon d'encore 4 km à l'entrée de ce tunnel. Et selon les dernières estimations de parcours, il faut 1h45 pour traverser l'entièreté de ce bouchon. Pensez-y, vous allez devoir patienter un certain temps. Dans le sud de l'agglomération grenobloise, il y a également du monde en direction du sud de la France et de Gap par la route Napoléon, la route nationale 85. Après le secteur de Pont-de-Clay, un bouchon d'environ 4 km s'est formé. Il faut entre 20 et 25 minutes pour le traverser. En tout cas, partout ailleurs, ça se passe plutôt bien. Il y a du monde quand même dans la traversée de Chambéry à cause d'une zone de travaux qui neutralise la voie de gauche dans chaque sens. Vous risquez d'être un petit peu ralenti dans cette traversée de Chambéry. Voilà, pour l'instant, rien de bien méchant. Moins de 5 minutes de perdu dans chaque sens. Mais attention aux coups de frein quand même. Et sinon, pour terminer, il y a également des zones d'averse qui nous sont signalées sur l'ensemble des autoroutes alpines. On ralentit. Allez, on va tout à l'heure faire un nouveau point sur vos conditions de circulation, mais avant ça, place à l'actualité et la rédaction de France Info.
2: C'est avec Théo Méton-Régimbeau et le chef étoilé Jean Humbert en garde à vue.
3: L'ex-gagnant de Top Chef est entendu depuis ce matin par la police, soupçonné de violence conjugale après les accusations de trois de ses anciennes compagnes. Il répond à toutes les questions des enquêteurs, disent ses avocates. Elle est visée par un arrêté d'expulsion du territoire français, mais n'y est plus. La chroniqueuse pro-russe Xenia Fedorova est en vacances à l'étranger, fait savoir son avocat. Il ne reviendra pas en France tant que l'arrêté n'est pas suspendu ou annulé. Réintégration d'un côté, lutte contre les flammes de l'autre. En Gironde, les habitants évacués du Porge et de l'Aige sont en cours de réintégration. Ce sera à 19h pour ceux de la presqu'île du Cap Ferret. Les pompiers poursuivent le noyage de l'incendie. Dans le Var, ils sont mobilisés contre les reprises de feu dans le massif du Gros Bessillon. L'Office français de la biodiversité alerte. Nous vivons une situation de sécheresse historique et critique pour les petits cours d'eau français, avec une dégradation exceptionnelle de l'état de nos rivières à la fin du mois de juillet.
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1: Et restez avec nous dans les prochaines minutes. Focus sur le festival Région des Lumières qui met en valeur les monuments emblématiques de la région Auvergne-Rhône-Alpes tout l'été. On aura l'occasion donc d'en parler après le prochain point trafic dans quelques minutes. Et tout de suite, un nouvel extrait de l'album Babel Babel d'Indochine. Ils viennent de terminer la plus grande tournée de l'histoire en France avec plus de 100 concerts. On les écoute tout de suite. Indochine sur Autoroute Info. Bonne route et bonnes vacances.

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2: Et il est 18h08, vous êtes bien sur Autoroute Info. Bienvenue, on part tout de suite dans l'Isère pour signaler à l'instant que sur la 43, pour vous qui roulez en direction de Lyon, l'aire du Guillet est à présent fermée. Si vous comptiez vous arrêter pour faire le plein, vous allez devoir patienter et pousser jusqu'à l'aire de l'île d'Abo, une vingtaine de kilomètres plus loin, une trentaine de kilomètres plus loin même. En dehors de ça, il y a toujours énormément de monde à l'entrée des deux tunnels transalpins du Fréjus et du Mont Blanc. Une heure pour traverser le bouchon à l'entrée du tunnel du Fréjus, 1h45 pour celui à l'entrée du tunnel du Mont-Blanc. Allez, tout de suite, on va partir pour le festival Région des Lumières. Il est de retour cet été en Auvergne-Rhône-Alpes. Présentation avec Aymeric Violet.
3: Cet été, des illuminations projetées sur différents monuments de la région Auvergne-Rhône-Alpes sont proposées gratuitement sur le territoire. Sophie Rodkopf, vice-présidente à la région, déléguée à la culture.
4: C'est un festival très original qui permet à la fois de mettre en valeur notre patrimoine et surtout un spectacle très innovant avec beaucoup d'innovation puisque c'est une base de vidéo mapping sur nos monuments, fait parfaitement sur mesure, à la taille évidemment du monument, mais surtout l'histoire, le narratif de cette création est faite en co-construction avec les mairies, avec les associations, avec les habitants. Et donc ce sont des créations complètement exclusives et adaptées à chaque site.
3: Vous pourrez donc voir ces spectacles uniques à Aurillac, Clermont-Ferrand, Espaly-Saint-Marcel, La Chaise-Dieu et Vienne.
2: Et des illuminations à retrouver tout au long de l'été dans ces 5 villes d'Auvergne-Rhône-Alpes. Le programme complet est à retrouver sur auvergne-rhône-alpes.fr. Le retour de l'information trafic, ce sera dans quelques instants. Je vous donne rendez-vous à 18h15 après un grand classique, Earth, Wind & Fire, tout de suite sur Autoroute Info. Vous l'avez reconnu, Boogie Wonderland pour vous accompagner sur les prochains kilomètres et vous faire patienter dans les bouchons. On l'écoute tout de suite, vous êtes sur Autoroute Info. Bonnes vacances.

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1: Et il est 18h15, vous êtes bien sur Autoroute Info. Bienvenue, on part tout de suite en Savoie, tout au bout de la 43 Maurienne, avant d'attendre l'entrée du tunnel du Fréjus. Vous allez devoir traverser un bouchon d'environ 2 km. Il faut une heure pour le traverser selon les estimations GPS. Alors, ce sont des estimations, ça pourrait être un petit peu plus long, un petit peu plus court. C'est difficile de le dire puisque les poids lourds ont leur propre voie pour circuler et les voitures aussi. Donc, voilà, ça pourrait être un petit peu plus rapide que cela, mais dans tous les cas, vous allez avoir un peu d'attente, ça c'est certain. En dehors de ça, il y a également du monde à l'entrée du tunnel du Mont-Blanc. On est en Haute-Savoie cette fois-ci, au bout de la route nationale 205, dans la rampe d'accès à ce tunnel. Un bouchon de 4 km s'est formé et il est lentement mais sûrement en train de se résorber. Tout à l'heure, il fallait 3 heures pour le traverser. Maintenant, on parle d'1h45. Ça reste très conséquent, mais la tendance a quand même l'air d'être à l'amélioration. On va suivre ça de très près sur Autoroute Info. Tant qu'on est en Haute-Savoie, on va également rappeler ce bouchon habituel pour vous qui roulez en direction de Chamonix sur A40. La bretelle de sortie 14 pour Annemasse est saturée. En dehors de cette information qui vient à l'instant de nous parvenir, priorité à votre sécurité toujours en Haute-Savoie sur les voies de l'A40. Pour vous qui roulez en direction de Chamonix, une voiture est tombée en panne sur la bande d'arrêt d'urgence au niveau du kilomètre 34, donc une petite dizaine de kilomètres, non même 5 kilomètres, pardon, après la sortie 16 de Bonneville Centre et du Grand Bornand. Soyez prudents.
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1: Le retour de l'information trafic, ce sera dans quelques minutes et on retrouvera également notre chronique En route avec nos enfants. Restez avec nous, ils vont noter la conduite de leurs parents. Ce sera juste après le prochain point trafic et tout de suite, on va repartir en musique sur les prochains kilomètres avec Temper City pour vous faire patienter pendant les bouchons. On écoute ça tout de suite, vous êtes sur Autoroute Info. Bonne soirée et bonnes vacances.

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1: Un morceau de bois signalé à l'instant sur les voies de l'A430 pour vous qui roulez en direction d'Albertville. Morceau de bois signalé au niveau du kilomètre 126. Donc vraiment juste après vous être engagé sur cette A430 direction Albertville depuis l'A43. Soyez particulièrement prudent. On ne sait pas précisément quelle voie est impactée. Donc dans le doute, ralentissez bien. Je le rappelle, morceau de bois sur A430 au niveau du kilomètre 126 en direction d'Albertville. Donc juste après vous être engagé sur A430 depuis la 43.

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1: À 18h20 sur Autoroute Info, on rappelle cet obstacle signalé il y a quelques instants, quelques minutes sur la 430. On est en Savoie pour vous qui roulez direction Albertville. Un morceau de bois signalé au niveau du kilomètre 126. Donc vraiment juste après, vous êtes engagé sur cette A430 direction Albertville depuis la 43. Prudence, on ne sait pas précisément sur quelle voie il se situe. Et sinon, si vous roulez sur A43 en direction de Lyon, on est dans l'Isère, juste après la bretelle de sortie 11 pour Saint-Genis-sur-Guye. L'aire de service du Guillet, donc si vous, c'est l'aire de service, donc un endroit où il y a des pompes à essence. Cette aire est fermée, vous devez donc pousser une trentaine de kilomètres plus loin si vous comptez faire le plein jusqu'à l'aire de l'île d'Abo. Et le retour de l'information de trafic, ce sera dans quelques instants. Tout de suite, en route avec nos enfants. Jean-François Giraud est allé à leur rencontre et leur a demandé de noter sur 10 la conduite de leurs parents.
2: Notre manière de conduire influence fortement celle qu'auront nos enfants lorsqu'ils prendront eux-mêmes le volant. Alors, quelle note sur 10 nous attribue-t-il ?
3: Moi, je dirais 8 sur 10, quoi. Parce que quand on arrive, il fait exprès de freiner comme ça, en secouant la voiture, quoi.
4: Comment il conduit ton papa ? Si tu veux mettre une note sur 10 ?
3: 9 sur 10, il y a juste un petit défaut, c'est quand il est énervé, quand personne bouge sur la route. Il fait « Allez, dépêche-toi »
4: Est-ce qu'il conduit bien, papa? Si tu devais lui mettre une note sur 10?
5: 8. Bah, il conduit un peu n'importe comment, parfois il accélère.
4: Ah ouais? Il accélère un peu trop?
5: Bah, maman, elle est pareille que papa. Oh. Bah, maman, elle met beaucoup de la musique à fond.
4: Est-ce que papa, il conduit bien?
5: Oui.
4: Si tu lui mettais une note sur 10?
5: 17
2: sur 10.
5: Oui.
2: Mauvaise note en revanche pour les parents que nous sommes, moins de la moitié sensibilisent les enfants aux excès de vitesse ou encore à l'interdiction de l'usage du téléphone au volant.
1: Et le retour de l'information trafic pour vous accompagner au plus près des difficultés sur Autoroute Info, ce sera à 18h30, juste après Macklemore qu'on écoutera tout à l'heure, et pour l'instant, les Cranberries sur Autoroute Info. Bonne route.

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1: Et il est 18h30, vous êtes bien sur Autoroute Info, bienvenue en cette fin d'après-midi, début de soirée. Il y a encore beaucoup de monde au passage des deux tunnels transalpins, on va en parler dans un petit instant. D'abord, on rappelle cet obstacle signalé en Savoie sur la 430. Pour vous qui roulez en direction d'Albertville, attention, un morceau de bois signalé au niveau du kilomètre 126. Donc c'est vraiment juste après vous être engagé sur cette A430 direction Albertville depuis la 43. Prudence, ralentissez bien. En dehors de ça, eh bien tant qu'on est en Savoie, on va parler du tunnel du Fréjus où il y a toujours au moins une heure d'attente dans un bouchon qui fait 2 km à l'entrée de ce tunnel. Il faut donc patienter, prendre son mal en patience. Dans le secteur, le bouchon il est essentiellement constitué de poids lourds. Ça vous donne peut-être un espoir si vous êtes en voiture, puisque les poids lourds et les voitures ont leur propre voie, des voies séparées. Vous risquez, si vous êtes en voiture, de pouvoir dépasser un grand nombre de poids lourds. Ça pourrait rallonger ou raccourcir plutôt votre trajet. On part maintenant en Haute-Savoie, à l'entrée du tunnel du Mont Blanc, ça s'améliore là aussi. Ça reste très compliqué, soyons d'accord. Il reste 1h15 nécessaire pour traverser le bouchon à l'entrée du tunnel du Mont Blanc, selon les dernières estimations du tunnel du Mont Blanc. Pour l'instant, en tout cas, on est passé de 3h en fin d'après-midi à 1h15 maintenant. La tendance a l'air de se confirmer. On espère que dans quelques heures, ce sera bien terminé. En tout cas, en dehors de ça, en région grenobloise, il y a aussi encore du monde dans le sud de l'agglomération en direction du sud de la France et de Vizy, mais là aussi ça s'améliore. Là où tout à l'heure on parlait d'un bouchon de 4 km et qu'il fallait une vingtaine de minutes pour traverser, maintenant il reste 2 km de bouchon et un peu moins de 10 minutes nécessaires pour traverser cette perturbation. Donc voilà, ça s'améliore effectivement et on espère que la tendance est à l'amélioration aussi du côté de la météo, puisque pour l'instant on nous signale quand même quelques averses sur l'ensemble des autoroutes alpines. Attention, si vous êtes pris dans les intempéries, on ralentit et on augmente les distances de sécurité. Allez, tout de suite, on va faire un point sur l'actualité générale avec la rédaction de France Info.
2: Ils sont placés en risque élevé pour les feux de forêt demain.
3: Des départements du nord-ouest de la France, le Nord, la Somme, l'Eure ou l'Ille-et-Vilaine, mais aussi du Sud, dont le Var, où 1500 pompiers luttent encore contre le feu du Gros Bessillon qui n'est toujours pas fixé. Au Porges, en Gironde, les habitants ont pu rentrer chez eux 10 jours après avoir été évacués. Il y a quand même 180 maisons qui ont été détruites par le feu. Les habitants de la presqu'île du Cap Ferret, eux, doivent encore attendre jusqu'à 19h. Le chef étoilé Jean Humbert est en garde à vue depuis ce matin. 3 de ses anciennes compagnes ont porté plainte contre lui pour violence conjugale. L'ancien vainqueur de Top Chef nie les faits et il a apporté de nombreux documents pour appuyer sa version, précise ses avocates. Et puis le Tour de France, 3e étape et une surprise aujourd'hui. C'est la Norvégienne Sigrid Hoogstedt qui porte désormais le maillot jaune.
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1: Et le retour de l'information de trafic, ce sera dans quelques instants après. Et ce sera également l'occasion de faire un petit point histoire. En 1936, les Français découvraient les congés payés. Et maintenant, 90 ans plus tard, cette mesure a bouleversé les habitudes, notamment en matière de transport. On en parlera donc dans moins de 5 minutes sur Autoroute Info, juste après une année 2025 très riche pour l'auteur de cette chanson, Mr. Know It All, qu'on écoute tout de suite. C'est signé Teddy Swims. Vous êtes sur Autoroute Info. Bonne soirée.

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1: Voiture en panne signalée à l'instant sur les voies de la 41 Nord en direction de Chambéry et de Lyon au niveau du kilomètre 99. Donc juste après la sortie 14 pour Aix-les-Bains et Montrevard. Soyez prudents, voiture arrêtée sur la bande d'arrêt d'urgence, mais elle empiète sur la voie de droite. C'est en plus dans un secteur où il y a de la pluie, même assez forte pluie. Donc visibilité réduite, soyez extrêmement vigilants et ralentissez bien. C'est sur la 41 Nord direction Chambéry et Lyon. Après la sortie 14 pour Aix-les-Bains-Montrevard, précisément au niveau du kilomètre 99, voiture arrêtée sur la bande d'arrêt d'urgence et la voie

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5: Vous êtes bien sur Autoroute Info, bienvenue, attention si vous circulez sur la 41 Nord en direction de Lyon et de Chambéry. Une voiture est tombée en panne après la sortie 14 pour Aix-les-Bains et Montrevard. Elle est à cheval entre la bande d'arrêt d'urgence et la voie de droite. Soyez très vigilants puisque c'est en plus un secteur dans lequel il pleut, donc la chaussée est glissante et en plus de ça, la visibilité est réduite. Donc ralentissez bien à l'approche de ce kilomètre 99 sur la 41 Nord en direction de Chambéry et de Lyon. Voiture en panne à proximité des voies de circulation. Et le retour de l'actualité trafic, ce sera dans quelques instants. Mais maintenant, on va parler de l'histoire. Comme promis, l'année 2026 marque les 90 ans d'une mesure phare, le droit à des congés payés. En 1936, les vacanciers mettaient parfois une journée entière pour relier Paris à la mer Méditerranée en empruntant des nationales saturées. Mais le développement des autoroutes dans les années 70 ont transformé les grands départs. Rappel des faits.
6: Deux semaines de liberté. Voilà ce que découvraient les Français il y a 90 ans tout pile avec les premiers congés payés qui ouvrent la route des vacances et du voyage. Mais ces derniers ressemblent souvent une expédition. Plus de 800 km et 20 heures de route entre Paris et la mer et des heures passées dans les embouteillages au volant des mythiques Citroën Traction, Peugeot 402 ou encore Renault Prima 4.
7: National 7, il faut l'apprendre qu'on aille à Rome à 7.
6: À partir des années 60, les autoroutes se développent, notamment la 6 qui permet de relier Lyon dans les années 70. Au fil des décennies, ces autoroutes deviennent surtout plus sûres. Limitation à 110 sous la pluie, patrouilleurs, caméras et informations trafic en temps réel. Et du confort aussi, avec des aires de service disponibles tous les 50 km. Et désormais, au départ de Paris, la mer n'est qu'à 7 heures de route, un trajet réduit de plus de moitié.
8: On est presque arrivé ?
9: Non !
8: On est presque arrivé ?
9: Non, on n'y est pas !
8: On est presque arrivé !
9: Non ! Non !
5: Et c'était Marie Morlot qui nous faisait ce petit point historique. On aura l'occasion de reparler trafic dans quelques minutes. Je vous donne rendez-vous à 18h45, juste après un autre grand classique du rock britannique, U2, qu'on écoute tout de suite. 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Bonne route.

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1: Et il est 18h45, vous êtes bien sur Autoroute Info, bienvenue. Pas de nouvelles informations à vous communiquer pour l'instant. Toujours beaucoup de monde en direction de l'Italie à l'entrée des deux tunnels transalpins. On aura l'occasion d'en reparler dans quelques petits instants. Mais avant ça, on rappelle une voiture en panne sur les voies de l'A41 Nord. Pour vous qui roulez en direction de Chambéry et de Lyon, situation dangereuse juste après la sortie 14 pour Aix-les-Bains-Montrevard. 3 km environ après cette sortie, une voiture arrêtée à cheval entre la bande d'arrêt d'urgence et la voie de droite dans un secteur où en plus il y a d'assez fortes chutes de pluie, donc chaussée glissante et visibilité réduite, soyez particulièrement prudents, ça vous concerne au niveau du kilomètre 99 de l'A41 Nord en direction de Chambéry et de Lyon. En dehors de ça, toujours donc du monde en direction de l'Italie, au niveau du tunnel du Fréjus, on parle de toujours 1 km de bouchon et il faut une trentaine de minutes toujours pour traverser cette perturbation, c'est une estimation. Et sinon, à l'entrée du tunnel du Mont Blanc, là aussi toujours beaucoup de monde, il faut 1h15 selon les dernières estimations du tunnel du Mont Blanc pour traverser un bouchon qui fait environ 1,5 km. C'est en train de s'améliorer, on espère que ce sera bientôt terminé en tout cas. Et pour terminer, dans le sud de la région grenobloise, toujours environ 2 km de bouchon sur la route nationale 85 en direction de Vizille et de Gap après le secteur de Pont-de-Clet et le giratoire de Champagné. 5 à 10 minutes nécessaires pour traverser cette perturbation. Et pour ce soir, il va y avoir quelques travaux, notamment en Isère, hein, puisqu'on était en Isère pour parler de Grenoble. On va continuer avec la 43 qui sera fermée ce soir à partir de 21h et jusqu'à 6h demain matin en direction de Lyon, entre la sortie 11 de Saint-Genis-sur-Guiers et la sortie 9.1 de la Tour du Pin Est en Haute-Savoie. Fermeture également de la 40 en direction de Chamonix, entre la sortie 14 pour Annemasse et la sortie 15 de la Vallée Verte. Ce sera entre 20h30 et 5h30 demain matin. Et enfin, en région lyonnaise, fermeture également de la 43 en direction de Lyon, entre la sortie 4 de Bron Aviation et la sortie 3 de Bron Albert Camus. Ce sera à partir de 9h ce soir et jusqu'à 6h demain matin.
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1: Et on aura l'occasion de reparler trafic dans quelques instants. Je vous donne rendez-vous à 18h53. Avant ça, on va écouter l'immense classique de cet été, un duo, Tame Impala et Jenny. C'est tout de suite sur Autoroute Info. Très bonne route à vous et patience et courage si vous êtes pris dans les bouchons.

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1: Avec un obstacle qui vient à l'instant de nous être signalé dans le secteur de Chambéry, avec un obstacle, donc un panneau signalé sur la voie de droite de l'A43 pour vous qui roulez en direction de Turin et de Grenoble au niveau du kilomètre 98. Donc attention, c'est après la sortie 19 pour Barbera et Laravoir, un panneau signalé sur la voie de droite. Soyez extrêmement vigilants, on en reparlera dans quelques minutes sur

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1: Xavier Darcos, bonjour. Vous nous parlez de l'abbaye de Chancelade aux portes de Périgueux.
2: C'est une abbaye dont les premières traces remontent au Xe, XIe siècle et qui va attirer à partir du XIIIe siècle un certain nombre de fidèles, d'ermites, jusqu'à ce que se constitue une véritable abbaye. Ça devient un centre culturel éminent. Grand rayonnement donc jusqu'au XVIIIe siècle. Et la Révolution, dissolution des ordres monastiques, saisie des biens patrimoniaux appartenant à l'Église, cette abbaye, petit à petit, devient simplement une ruine, un souvenir. Dans la fin des années 80, une famille périgourdine s'intéresse aux lieux. Ils achètent les lieux, commencent à les restaurer et s'organisent une vie culturelle. 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
1: Merci Xavier Darcos.
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16: Et en ce début de soirée, soyez particulièrement prudents. On nous signale de très violents épisodes orageux.

jeu, avec des chaussées détrempées, une visibilité fortement réduite. Ça peut vous impacter sur l'ensemble des axes sur lesquels vous circulez. Les épisodes sont très localisés et plutôt courts, mais soyez prévenus, ça peut être très dangereux. Donc voilà, si vous êtes sous les averses, pensez-y, ralentissez bien. On passe de 130 à 110 km/h et si on le peut, on augmente également les distances de sécurité avec les véhicules qui nous précèdent. Le retour de l'information trafic, on fera un point complet sur vos conditions de circulation, ce sera à 19h. Avant ça, on écoutera les Lumineers et tout de suite, pour vous accompagner sur les prochains kilomètres et dans les bouchons ou bien sous la pluie, c'est Phil Collins. Bonne route sur Autoroute Info.

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1: C'est le début de soirée, les vacances. Bienvenue, il est 19h.
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1: Et attention à la météo, de très forts orages sont signalés sur toute la région. Soyez particulièrement prudents, notamment en Haute-Savoie sur la 40, mais également sur la 41 ou encore la 43 dans le secteur d'Annecy et de Chambéry ou encore de Grenoble. Voilà, soyez très vigilants. On nous signale des épisodes orageux très violents avec de fortes chutes de pluie, des chaussées détrempées, une visibilité réduite. Et ces épisodes sont certes très localisés et très courts, mais ils peuvent quand même être très dangereux, soyez prévenus et surtout ralentissez bien. Si jamais vous êtes dans les intempéries, on augmente les distances de sécurité et on ralentit l'allure. On passe de 130 à 110 km/h, grand maximum. En dehors de ça, on va également rappeler en Savoie qu'il y a toujours cette voiture en panne sur les voies de la 41 Nord pour vous qui roulez en direction de Lyon et de Chambéry. Une voiture arrêtée à cheval entre la bande d'arrêt d'urgence et la voie de droite. C'est au niveau du kilomètre 99 de la 41 Nord, après la sortie 14 pour Aix-les-Bains-Montrevard. Les dépanneurs sont déjà arrivés sur place ainsi que les services de sécurité AREA. Soyez très prudents. En dehors de ça, il y a également un obstacle toujours signalé sur la 43. On est en direction de l'Italie et de Turin après la sortie 19 pour Barbera et la Ravoire. Pour vous qui roulez donc sur la 43 direction Grenoble et l'Italie, au niveau du kilomètre 98, un panneau signalé sur la voie la plus à gauche. Les agents autoroutiers sont en train de se rendre sur place pour le ramasser. En dehors de ça, il y a également toujours évidemment du monde tout au bout de la 43 Maurienne pour rejoindre l'Italie par le tunnel du Fréjus. Il faut toujours une vingtaine de minutes, un petit peu moins peut-être, pour traverser le bouchon qui s'est formé à l'entrée de ce tunnel. Il est en large réduction, ça s'est quand même nettement amélioré. Et au niveau du tunnel du Mont-Blanc, la tendance est elle aussi à l'amélioration, mais on parle encore de 1h15, entre 45 minutes et 1h15 pour traverser un bouchon d'un kilomètre à l'entrée de ce tunnel du Mont-Blanc. Allez, le retour de l'information trafic, ce sera dans quelques instants. Avant ça, on fait le point sur l'actualité avec la rédaction de France Info.
2: Stéphane Milhomme, jusqu'à 39,4 degrés relevés cet après-midi dans la Drôme.
3: Le département est en vigilance orange canicule, comme une vingtaine d'autres demain encore. Selon Météo France, il a fait cet après-midi plus de 38 degrés dans le Haut-Rhin, notamment à Mulhouse. De nouveaux habitants peuvent regagner leur commune incendie en Gironde, notamment à Porges et Lège, Cap-Ferré. La presqu'île à nouveau accessible à partir de 19h, mais toujours pas les campings. Dans le Var, la reprise de l'incendie du Gros Bessillon n'est toujours pas fixée. Les secouristes doivent toujours composer avec le vent et la chaleur. Après l'arrivée massive de migrants vendredi dernier à Ceuta, Ursula von der Leyen veut maintenant une réponse européenne commune pour renforcer les frontières. Déclaration de la présidente de la Commission à la veille de la réunion de crise des ministres de l'Intérieur. Troisième étape du Tour de France remportée à Poligny, dans le Jura, par Sigrid Hoogstedt. La Norvégienne s'empare du maillot jaune après cette échappée de 88 km.
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1: Et le retour de l'information de trafic, ce sera dans quelques instants. Restez avec nous, je vous donne rendez-vous à 19h07 pour le prochain point trafic. Avant ça, on va écouter la chanteuse franco-haïtienne, un phénomène de cet été. On espère qu'elle va nous ramener le soleil alors qu'il y a encore pas mal de pluie sur l'ensemble des axes. On écoute tout de suite Naïka sur Autoroute Info.
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5: Et vous êtes bien sur Autoroute Info, tout de suite, priorité à votre sécurité. Une voiture en panne vient de nous être signalée sur les voies de la 43 pour vous qui roulez en direction de Lyon. Voiture arrêtée sur la voie réservée aux véhicules lents dans un secteur en pente, juste après la sortie 10 pour les Abrets. Elle est arrêtée donc sur la voie la plus à droite, au niveau du kilomètre 59 pour être précis, en direction de Lyon, sur A43. Prudence. Le retour de l'information trafic, ce sera dans quelques instants. Restez avec nous avant ça. On va écouter Tracy Chapman tout à l'heure et tout de suite. C'est Cyril qui nous accompagne sur les prochains kilomètres. Bonne route à vous et bel été.

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1: Un obstacle, un morceau de bois vient de nous être signalé sur les voies de la 41 Nord pour vous qui roulez en direction de Genève au niveau du kilomètre 120. Donc après la sortie 15 pour Rumilly, visiblement ce morceau de bois il serait à cheval entre le terre-plein central et la voie la plus à gauche. Soyez extrêmement prudents, c'est sur la 41 Nord en direction de Genève au niveau du kilomètre 120 après la sortie 15 pour Rumilly. C'est un secteur où il y a énormément de vent, beaucoup de pluie et donc de l'orage. Soyez prudents, il y a en plus du vent et une visibilité réduite. Ralentissez bien au niveau de ce passage, au niveau de ce kilomètre

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1: Et il est 19h14, vous êtes bien sur Autoroute Info. Bienvenue, on part tout de suite en Savoie où il y a des zones d'orage violents qui nous sont signalées, notamment sur les voies de la 41 Nord, mais également dans le secteur de Grenoble ou encore en Haute-Savoie. Donc soyez particulièrement prudents, ces zones de forts orages. Il y a de fortes chutes de pluie, des vents très forts, une chaussée donc détrempée, visibilité réduite. Heureusement, ces épisodes, ils sont très localisés et souvent assez courts, mais soyez prévenus, ils peuvent être extrêmement dangereux. D'ailleurs, ces forts coups de vent sur cette A41 Nord, ils ont fait tomber des branches qui sont éparpillées sur toutes les voies de circulation pour vous qui roulez en direction de Genève sur A41 Nord au niveau du kilomètre 120. Donc après la sortie 15 pour Rumilly, soyez prudents, ralentissez bien. Et dans l'autre sens, sur cette même A41 Nord, une voiture est également en difficulté après à la sortie 14 pour Aix-les-Bains Montrevard, voiture arrêtée à cheval entre la bande d'arrêt d'urgence et la voie de droite. Les dépanneurs et les agents autoroutiers sont présents sur place, mais soyez tout de même prudents, je le rappelle, visibilité réduite et chaussée glissante, plus un véhicule qui est à proximité des voies de circulation, c'est une situation dangereuse, ralentissez dans le secteur. En dehors de ça, pour vous qui circulez en direction de l'Italie au niveau du tunnel du Fréjus, plus de ralentissement ou presque, ça se passe maintenant très bien, par contre, toujours de l'attente à l'entrée du tunnel du Mont-Blanc, on parle de 45 minutes selon les dernières estimations du tunnel du Mont-Blanc, on en voit le bout, c'est en train de s'améliorer. Mais pour l'instant, encore 45 minutes de patience.
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1: Et en cette période de forte chaleur, l'Office national des forêts alerte sur les dangers de jeter un mégot par terre par la fenêtre de son véhicule. On en parlera dans quelques minutes, juste après le prochain point trafic. Et pour l'instant, pour vous accompagner sur les prochains kilomètres et peut-être dans les bouchons, c'est Jérémy Frérot tout de suite sur Autoroute Info. Très bonne route à vous et bonnes vacances.
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1: Forts orages signalés à cette heure-ci sur les autoroutes alpines. Attention, ça concerne la région de Grenoble, toute la vallée entre Chambéry et Annecy et également une partie de la Haute-Savoie vers Chamonix. Soyez prudents, de fortes chutes de pluie, des éclairs, de beaucoup de vent. Une chaussée qui est donc détrempée, visibilité réduite, des obstacles qui peuvent tomber sur les voies de circulation. Soyez très prudents. Ces obstacles, par exemple, il y en a sur les voies de l'A41 Nord en direction de Genève, au niveau du kilomètre 120 après la sortie 15 pour Rumilly, éparpillé sur toutes les voies de circulation. Soyez particulièrement prudents. Et on a beau parler de pluie en ce moment, c'est quand même la canicule. On aura l'occasion de parler dans détail de tout ce qui se passe sur les autoroutes alpines dans le point de 19h30. Mais pour l'instant, eh bien, on va écouter un reportage qui parle des incendies. 9 sur 10 sont d'origine humaine et l'Office national des forêts en appelle à la responsabilité de tous, à commencer par les automobilistes. Sur autoroute, jeter son mégot sur les voies n'est pas sans conséquence. Cela peut démarrer un incendie. On écoute Christophe Chantepy, expert en prévention des feux de forêt à l'Office national des forêts.
2: On parle souvent en feu de forêt de la règle des 3-30. 30 km de vent, moins de 30% d'hygrométrie et plus de 30 degrés. C'est un combo qui fait que la source d'énergie nécessaire pour faire démarrer un feu, elle est très basse. Et cette source d'énergie, elle peut tout à fait être apporté par un mégot de cigarette.
1: Le risque est connu et les autoroutes anticipent la saison sèche.
2: Les autoroutes doivent être débroussaillées dans les zones sensibles de part et d'autre de l'autoroute, ainsi que dans et tout autour des aires d'autoroute. Pour autant, ça c'est le gestionnaire qui prend à sa charge une partie de la prévention des incendies. Mais la vraie prévention, c'est la personne qui ne jette pas son mégot de cigarette. Et ça, effectivement, c'est tout un chacun qui doit veiller à ne pas être initiateur, générateur d'un départ de feu.
1: Prévention d'autant plus importante qu'un feu démarré depuis l'autoroute est plus difficile à gérer.
2: Intervenir directement sur les premiers mètres carrés qui concernent un départ d'incendie, c'est très difficile au bord de l'autoroute. Parce qu'effectivement, et bien notamment avec le flot de circulation, les pompiers n'ont pas la possibilité d'intervenir directement sur le départ de feu. Il ne peut pas être traité directement par les moyens aériens. Un avion bombardier d'eau n'allant pas larguer de l'eau à proximité des véhicules qui vont circuler. Donc un départ de feu dû à l'eau.
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1: Sur un 410 en Haute-Savoie, pour vous qui roulez en direction de Chamonix, attention dans la bretelle d'insertion sur cette A410 à direction Chamonix, depuis Cruseille ou Allonzier-Lacaille, une sangle signalée dans la bretelle d'insertion. On en reparlera dans les prochaines minutes sur Autoroute Info.
2: Rasé dans un cendrier, on ne le jetterait pas sur le siège passager, donc il ne faut pas le jeter non plus.

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1: En Isère, pour vous qui roulez sur la 43 en direction de Lyon, au niveau du kilomètre 41, soyez prudents, une voiture est tombée en panne et elle est arrêtée à cheval entre la bande d'arrêt d'urgence et la voie la plus à droite. C'est après la sortie 9 pour la Tour du Pin, un peu moins de 10 km après cette sortie 9. Voiture arrêtée à cheval entre la bande d'arrêt d'urgence et la voie de droite sur A43 direction Lyon, au niveau du kilomètre 41. On en reparle dans quelques instants sur

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1: Et il est 19h30, bienvenue sur Autoroute Info en ce début de soirée. L'actualité trafic, c'est ces forts épisodes orageux signalés notamment entre Chambéry et Annecy, aussi à Grenoble ou encore vers Chamonix. Soyez particulièrement prudents, ce sont des épisodes orageux très violents avec de fortes chutes de pluie, des coups de vent violents, une visibilité qui est donc réduite, une chaussée glissante. Augmentez bien vos distances de sécurité et ralentissez. Ces épisodes sont souvent très localisés et assez courts, mais soyez tout de même prévenus. D'ailleurs, les coups de vent ont propulsé des branches d'arbres sur les voies de circulation de l'A41 Nord. Pour vous qui roulez en direction de Genève, c'est en Haute-Savoie, au niveau du kilomètre 120, après la sortie 15, pour Rumilly, des branches d'arbres éparpillées sur toutes les voies de circulation. Soyez prudents sur cette même A41 Nord, mais dans l'autre sens, en direction de Chambéry et de Lyon. Voiture toujours en panne après la sortie 14 pour Aix-les-Bains-Montrevard. Elle est arrêtée à cheval entre la voie de droite et la bande d'arrêt d'urgence. Les agents autoroutiers ainsi que les dépanneurs sont présents sur place, mais soyez tout de même prudents, hein, je le rappelle, mais les conditions de circulation et les conditions météo sont plutôt mauvaises, donc soyez prudents. En Haute-Savoie, toujours une trentaine de minutes d'attente à l'entrée du tunnel du Mont-Blanc. Et oui, ça se mérite en ce moment. L'Italie, il y a eu un important bouchon toute l'après-midi et ça se résorbe enfin. Alors ça reste assez long, hein, si vous arrivez maintenant à la fin de ce bouchon, 30 minutes de patience, mais en tout cas voilà, la tendance est quand même à l'amélioration. On part en Isère maintenant pour rappeler une voiture en panne sur les voies de l'A43 pour vous qui roulez en direction de Lyon au niveau du kilomètre 41. Donc après la sortie 9 de la Tour du Pin, voiture arrêtée à cheval entre la bande d'arrêt d'urgence et la voie de droite. Attention, ça peut être dangereux. Les agents autoroutiers sont d'ores et déjà en train de se rendre sur place et potentiellement également un dépanneur. En dehors de ça, eh bien, si vous êtes sur A43 et que vous souhaitiez en direction de Lyon et que vous souhaitiez faire le plein sur l'aire du Guier, sachez qu'elle est fermée, il faudra pousser jusqu'à l'aire de l'île d'Abo, 30 km plus loin. Allez, le retour de l'information trafic, ce sera dans quelques minutes. Pour l'instant, en tout cas, on va faire la part belle à nos confrères de France Info pour l'actualité générale.
2: Office français de la biodiversité.
3: Nous vivons une situation de sécheresse historique et critique pour les petits cours d'eau français avec une dégradation exceptionnelle de l'état de nos rivières à la fin du mois de juillet, dit l'Office. 1373 cours d'eau sont touchés par des ruptures d'écoulement. Conséquence de cette sécheresse, la baisse du débit des rivières Meuse et Moselle. Elle provoque désormais l'arrêt de deux réacteurs de la centrale nucléaire de Chaux dans les Ardennes et de celui de la centrale de Cattenom en Moselle. L'eau est utilisée pour refroidir les réacteurs nucléaires. La réintégration des habitants de la presqu'île du Cap Ferret est en cours depuis 19h en Gironde, où l'incendie est toujours en cours de noyage. Les communes de Lège et du Porge ont pu accueillir de nouveau leurs habitants depuis le début d'après-midi. Et puis le musée de Grenoble, visé par une tentative de cambriolage dans la nuit de samedi à dimanche, musée qui abrite notamment une toile de Picasso. Grâce à la présence d'un gardien, le ou les voleurs n'ont pas eu le temps de pénétrer dans l'enceinte.
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1: Et on continue de vous accompagner au plus près des difficultés, que ce soit dans les bouchons ou bien sous la pluie sur Autoroute Info. On fera un prochain point sur vos conditions de circulation dans quelques instants. Mais pour l'instant, en tout cas, on va repartir avec un des tubes de cet été. C'est signé Adèle Castillon. Était avec toi. C'est tout de suite sur Autoroute Info. Bonne route.

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8: Il est 19h37 et la principale information de ce milieu de soirée, eh bien, ce sont ces fortes zones orageuses, hein, des épisodes orageux très violents avec de fortes chutes de pluie, des coups de vent violents, une chaussée donc détrempée, visibilité réduite. Ces épisodes ont beau être assez localisés, soyez prévenus, ils peuvent être très dangereux. Ralentissez bien si vous êtes dans les intempéries. Ça va concerner Aix-les-Bains, Chambéry et Annecy, mais également à Chamonix ou encore Grenoble. Voilà, pensez-y. En tout cas, le retour de l'actualité trafic avec un point complet, ce sera à 19h45. Avant ça, on va écouter un de mes morceaux préférés, peut-être le vôtre aussi d'ailleurs, hein, des Red Hot Chili Peppers. C'est tout de suite sur Autoroute Info. Bonne route et bonnes vacances.

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1: Et il est 19h44, vous êtes bien sur Autoroute Info. Bienvenue, l'actualité trafic marquée par ces forts épisodes orageux signalés, notamment autour de Aix-les-Bains, Chambéry, Annecy, également à Grenoble. Soyez particulièrement prudents, de fortes chutes de pluie avec donc une chaussée détrempée glissante. Il faut augmenter ses distances de sécurité et bien ralentir l'allure. Ne pas non plus se faire surprendre par les coups de vent qui peuvent être forts. Sinon, il y a également des difficultés, notamment en Savoie, sur la 41 Nord, pour vous qui roulez en direction de Chambéry et de Lyon. Toujours une voiture en panne sur cette A41 Nord après la sortie 14 pour Aix-les-Bains, Montrevard, voiture à cheval entre la bande d'arrêt d'urgence et la voie de droite. Dépanneur et agent autoroutier sont présents sur place. Soyez prudents. Il y a également toujours du monde à l'entrée du tunnel du Mont-Blanc, mais ça s'améliore très largement maintenant. Il faut une quinzaine de minutes pour traverser les perturbations à l'entrée de ce tunnel. Ça s'est très nettement amélioré. On peut gager que dans ces 15 minutes, ce sera terminé. Il n'y aura plus d'attente à l'entrée de ce tunnel. Et enfin, pour terminer, on part en Isère avec sur la 43 en direction de Lyon après la sortie 9 pour la Tour du Pin. Une voiture signalée à cheval entre la bande d'arrêt d'urgence et la voie de droite. Elle est visiblement en panne. Soyez prudents. C'est au niveau du kilomètre 41 pour être précis en direction de Lyon sur cette A43. Et justement, cette A43 menait à Lyon et en région lyonnaise, ce soir, l'A43 sera fermée entre les sorties 4 de Bron Aviation et la sortie 3 de Bron Albert Camus. Ce sera à partir de 9h ce soir et jusqu'à 6h pour l'A43 en direction de Lyon. En Haute-Savoie, il y a également une autre fermeture, celle de l'A40 en direction de Chamonix, fermée entre les sorties 14 d'Annemasse et la sortie 15 de la Vallée Verte. Ce sera effectif dans 45 minutes à 20h30 et jusqu'à 5h30 demain matin. Pensez-y. Sinon, en Isère, pour terminer, la 43 sera fermée de 21h à 6h en direction de Lyon, entre la sortie 11 de Saint-Genis-sur-Guiers et la sortie 9.1 pour la Tour du Pin Est. Et d'ailleurs, à Grenoble, fermeture de la 480 en direction de Lyon toutes les nuits de cette semaine à partir de 21h et jusqu'à 6h le lendemain, entre la sortie 7 de Pont-de-Clay et la bifurcation avec la Roquette Sud.
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1: Allez, prochain point trafic dans quelques instants. Restez avec nous pour vous accompagner sur la route. Un coup de cœur du printemps que l'on continue à diffuser cet été. C'est Manon Lisa tout de suite sur Autoroute Info. Bonne route et bonnes vacances.

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14: Et ça se calme maintenant sur l'ensemble des autoroutes alpines. De moins en moins de difficultés du côté du trafic. Par contre, toujours des difficultés côté météo avec des forts orages signalés, notamment dans le secteur de Genève, d'Annecy, d'Aix-les-Bains ou encore de Chamonix et de Grenoble. Soyez prudents, de fortes chutes de pluie. Donc, il faut augmenter les distances de sécurité et bien ralentir l'allure. On passe de 130 à 110 km/h maximum. À l'entrée du tunnel du Mont-Blanc, il y a tout de même encore un petit peu d'attente. Une quinzaine de minutes nécessaires pour traverser les quelques centaines de mètres de bouchons qui sont encore à l'entrée de ce tunnel. Et le retour de l'information trafic, ce sera à 20h après les Beach Boys qu'on écoutera tout à l'heure ou encore Maneskin. Mais avant ça, dans un instant, on va parler d'un site unique en France consacré à la célèbre bataille d'Alésia survenue en 52 avant Jésus-Christ entre Vercingétorix et Jules César. Myriam Boyed a pu visiter le musée au parc et une expo revenant sur cette période de l'histoire de France.
15: L'idée de cette première salle,
16: Sophie Staclin, médiatrice culturelle,
15: c'était de commencer la visite par toutes les idées reçues, tous les clichés que l'on peut avoir sur les Gaulois, les Romains ou encore sur la bataille d'Alésia.
17: D'après vous, à quoi ressemblaient les Gaulois? Des espèces d'Écossais, physiquement.
18: Non, avec une grande moustache très longue jusqu'au jour, à peu près de 13 sur le côté.
16: Puis on entre dans ce que l'on appelle le couloir du temps, allant de moins 8000 jusqu'à nos jours. Clémence Farel, la scénographe, s'est appuyée sur la forme ronde du bâtiment pour mettre en place l'exposition. On retrouve Sophie Staclin.
15: On a une vue permanente, en fait, sur le paysage qui nous entoure, et donc sur le paysage où se sont notamment déroulés les événements du siège d'Alésia. Côté baie vitrée du bâtiment, nous avons toute une série de vitrines qui présentent des objets retrouvés sur le site d'Alésia. Et de l'autre côté, à droite, nous avons beaucoup de dispositifs plutôt interactifs, notamment une archéologue qui va nous suivre tout au long de la visite et qui nous présente aussi certains objets découverts sur le site d'Alésia. Et on a surtout beaucoup de dispositifs pour le public en situation de handicap. Donc on a un lutrin qui est accessible aux personnes en fauteuil roulant, qui est à leur hauteur. Et sur ce lutrin, on a une série de bandes dessinées qui proposent en fait des explications simplifiées sur l'histoire du site. On a aussi beaucoup d'objets tactiles, beaucoup de traductions en braille. En fait, l'idée de ce musée, c'est vraiment de rendre accessible à tous, que ce soit à tous âges, mais aussi donc aux personnes en situation de handicap, le même niveau de connaissance qu'à n'importe qui.

0: dispositif qui plaît beaucoup ici et qui intrigue, ce sont les bustes parlants de Napoléon III, Vercingétorix et César.
1: Alors dites-moi, honnêtement, que cherchez-vous à Alésia, hein ? La trace de Vercingétorix ou l'ombre de César ?
0: Un lieu accessible via la sortie 23 de l'autoroute A6.

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1: Et on continue de faire la route ensemble en ce milieu de soirée. Bienvenue.
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1: Et il est 20h, bienvenue tout de suite. On va parler de vos conditions de circulation qui se sont très nettement améliorées depuis ce milieu d'après-midi, notamment côté trafic, surtout côté trafic d'ailleurs, puisque les bouchons à l'entrée du tunnel du Mont-Blanc et du Fréjus se sont résorbés. Ne reste plus qu'une petite quinzaine de minutes pour traverser une centaine de mètres de bouchons à l'entrée du tunnel du Mont-Blanc et encore. Mais sinon, eh bien, ça se passe bien mieux de ce côté-là. Soyez prudents tout de même côté météo, puisqu'il y a encore d'importantes perturbations sur l'ensemble des axes sur lesquels vous circulez, notamment dans le secteur d'Aix-les-Bains, d'Annecy et de Genève, à Grenoble également ou encore à Chamonix. Soyez extrêmement vigilants. Il y a de fortes zones de pluie, enfin en tout cas de fortes chutes de pluie, pardon, des chaussées qui peuvent être détrempées, une visibilité réduite. Augmentez donc bien vos distances de sécurité et surtout ralentissez l'allure. On passe de 130 à 110 km/h grand maximum. Et sinon, pour terminer, si vous roulez sur la 43 en direction de Lyon et que vous comptiez faire votre plein sur l'aire du Guillet, eh bien vous ne pourrez pas, celle-ci est fermée. Il va donc falloir pousser jusqu'à l'aire de l'île d'Abo, située environ 35 km plus loin. Allez, après l'information de trafic, place à l'information générale avec la rédaction de France Info.
2: 45 Anne-Pinques ont du sel. Les pompiers se méfient toujours du vent dans le Var ce soir.
3: Le préfet du département précise que la situation est toujours problématique du côté de l'incendie du Gros Bessillon, même si aujourd'hui, il n'y a eu aucun confinement et aucune évacuation. À cause de la canicule, de la sécheresse, les réacteurs de deux centrales nucléaires sont à l'arrêt, annonce EDF. Dans les Ardennes et en Moselle, le niveau d'eau est trop bas pour refroidir ces réacteurs. Une cyberattaque dans les fichiers clients d'Intermarché. 287 600 clients du Drive sont concernés. Les pirates ont récupéré des données personnelles comme les noms, les adresses, les numéros de téléphone ou encore les commandes, mais pas les données bancaires, ni les mots de passe ou encore les cagnottes, précise Intermarché. Une plainte a été déposée. Et puis la quatrième étape du Tour de France, ce sera en Bourgogne demain entre Gevrey-Chambertin et Dijon.
1: Le club. Et le retour de l'information trafic, ce sera dans quelques instants. Restez avec nous. Avant ça, on va écouter l'extrait de l'album Wild Child qui sort en fin de mois d'Alex Warren. C'est tout de suite sur Autoroute Info.

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2: Et il est 20h05, vous êtes bien sur Autoroute Info. Bienvenue, vigilance toujours à la pluie et aux orages signalés en Savoie et en Haute-Savoie. Il y a donc des orages à Chambéry, mais également à Annecy ou encore à Genève et Chamonix. Soyez particulièrement prudents. Les épisodes orageux peuvent être très violents avec de fortes chutes de pluie, des vents forts, une baisse de la visibilité. Augmentez bien vos distances de sécurité. Le retour de l'actualité trafic, ce sera à 20h15 après Axel Red qu'on écoutera tout à l'heure, et tout de suite Sean Paul sur Autoroute Info. Bonne route et bonne soirée.

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1: Et il est 20h15, vous êtes bien sur Autoroute Info. Bienvenue en ce milieu de soirée. Toujours d'importantes chutes de pluie sur l'ensemble des autoroutes de Haute-Savoie et de Savoie. Soyez très prudents, notamment dans le secteur d'Aix-les-Bains, d'Annecy et de Genève. C'est là où il y a les plus fortes chutes de pluie. Elles peuvent être vraiment très importantes. Donc, créer une visibilité, en tout cas affaiblir la visibilité, réduire la visibilité, c'est le mot que je cherchais. Donc, réduire la visibilité, mais également rendre les chaussées particulièrement glissantes, donc il faut bien ralentir et augmenter les distances de sécurité avec les véhicules qui vous précèdent. Voilà, soyez prévenus, d'autant que dans ces secteurs, ça peut générer également des accidents. C'est le cas en Haute-Savoie sur la 40 pour vous qui roulez en direction de Paris et de Mâcon après la sortie 13 pour Saint-Julien en Genevois. Deux voitures accidentées à cheval entre la bande d'arrêt d'urgence et la voie de droite. Il y a visiblement gêne au trafic. Soyez très prudents. C'est au niveau du kilomètre 77 que cet accident nous a été signalé. C'est dans les perturbations météo. Voilà, vous risquez d'arriver aux abords de cet accident avec une chaussée glissante et une visibilité réduite. Anticipez. Sinon, si vous roulez sur A43 en direction de Lyon, au niveau du kilomètre 65, l'aire du Guiers est à présent fermée. C'est à cause des travaux qui vont avoir lieu cette nuit. En tout cas, cette aire est fermée. Si vous comptiez vous ravitailler en carburant sur cette aire, vous ne pourrez pas. Il va falloir pousser 35 km plus loin jusqu'à l'aire de l'île d'Abo.
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1: Ils sont les anges gardiens de l'autoroute, les opérateurs et les opératrices des PC sécurité veillent sur vous 24 heures sur 24. Reportage en immersion dans moins de 5 minutes sur Autoroute Info. On en parlera donc après le rappel de vos conditions de circulation. Et tout de suite, un extrait du dernier album de Taylor Swift, Opalite, tout de suite sur Autoroute Info. Bonne route et bonnes vacances.

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1: Accident signalé à l'instant en Savoie sur les voies de la 43 pour vous qui roulez en direction de l'Italie et de Turin. Accident survenu au niveau du kilomètre 125. C'est donc après la sortie 23 pour Saint-Pierre-d'Albigny. Une voiture accidentée visiblement sur la bande d'arrêt d'urgence. Restez prudent, il pourrait y avoir des débris sur les voies de circulation. Restez donc, ralentissez donc bien au passage de ce kilomètre 125. C'est sur la 43 direction Turin au niveau du kilomètre 125 après la sortie 23 pour Saint-Pierre-d'Albigny, accident sur la bande d'arrêt.

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1: Toujours des orages à signaler sur la 41 Nord, la 40 et en règle générale dans le secteur d'Annecy et de Genève. Attention, orages violents avec de fortes chutes de pluie, des coups, des vents violents. Soyez donc particulièrement vigilants. La visibilité peut être réduite. La chaussée peut devenir très glissante. On ralentit et on augmente bien les distances de sécurité. Cela a d'ailleurs généré un accident sur A40 pour vous qui roulez en direction de Paris et de Mâcon. Deux voitures impliquées au niveau du kilomètre 77. Donc après la sortie 13 pour Saint-Julien en Genevois. Elles sont sur la bande d'arrêt d'urgence et empiètent sur la voie la plus à droite. Retour de l'information trafic dans quelques instants. Je vous donne rendez-vous à 20h30 après Ariana Grande en featuring avec Kenji Girac. On écoutera également Stevie Wonder. Et avant ça, Élise Valade est entrée dans les coulisses de l'autoroute. Reportage dans un des PC de circulation de sécurité des autoroutes APRR à Saint-Apollinaire, près de Dijon.
2: Oui. D'accord. C'est quoi comme panne sur le véhicule? D'accord. Je vous appelle le dépanneur, il faut compter.
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1: Sur A43, un obstacle vient de nous être signalé. On est en Savoie pour vous qui roulez en direction de l'Italie et de Turin au niveau du kilomètre 124. Un obstacle, il s'agirait d'un pare-choc. Il est signalé sur la voie la plus à gauche de l'autoroute. Ça vous concerne après la sortie 23 pour Saint-Pierre-d'Albigny au niveau du kilomètre 124. Sur la 43 en direction de l'Italie et de Turin, soyez extrêmement prudents, d'autant qu'un petit peu plus loin, il y a la voiture qui a perdu ce pare-choc qui est arrêtée. Accidenté visiblement sur la bande d'arrêt d'urgence. Soyez prudents, on en reparle dans moins de 8 minutes sur Autoroute Info.
3: Prendre l'appel et pas laisser le client attendre indéfiniment qu'on lui réponde. Ensuite, les chantiers et puis les événements qui arrivent sur leur réseau seront gérés par l'opérateur qui gère cette zone.
4: Émilie Rousseau reçoit un appel d'agent autoroutier.
5: Oui, le PC, j'écoute.
6: C'est pour te dire que je suis en protection rapprochée sur bande d'arrêt d'urgence dans le sens 2 au PK 32 plus 650. 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
6: Ouais, c'est reçu, on fait comme ça, merci.
4: Une localisation avec une telle précision, à la dizaine de mètres près, ça peut sembler excessif. Et pourtant, c'est primordial. Rodolphe Cyr, chef du département opérationnel sécurité trafic.
7: Nos dépanneurs, nos pompiers, voilà, peuvent intervenir sur le domaine autoroutier par des accès de service. Ces accès de service sont localisés à des endroits très précis. Et si on se trompe de quelques centaines de mètres, en fait, on peut utiliser le mauvais accès de service. Et là, à un moment donné, rallonger le temps d'intervention de plusieurs dizaines de minutes, ce qui peut parfois être dramatique.
4: Les PC sécurité des autoroutes APRR reçoivent en moyenne 75 000 appels d'urgence chaque année.

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1: Avec une voiture en panne signalée à l'instant en Isère sur les voies de l'A480 pour vous qui roulez en direction de Lyon. Voiture arrêtée au niveau du kilomètre 1, donc après la sortie 2 pour Fontaine-Centre. Prudence, voiture arrêtée à proximité de la bande d'arrêt d'urgence, mais également elle empiète visiblement sur la voie de droite. C'est sur A480 en direction de Lyon. Au niveau du kilomètre 1 après la sortie 2 pour Fontaine-Centre, une voiture arrêtée à cheval entre la bande d'arrêt d'urgence et la voie.

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1: Et à 20h30, vous êtes bien sur Autoroute Info. Toujours d'importantes chutes de pluie signalées dans le secteur d'Annecy, de Genève et sur certains autres axes des autoroutes alpines. Soyez prudents avec donc ces zones orageuses, des orages très violents avec des chaussées qui sont détrempées, une visibilité qui est réduite. Donc attention hein, sur chaussées glissantes et avec une visibilité réduite, il est conseillé d'augmenter les distances de sécurité et de ralentir. On passe même de 130 à 110 km/h sur chaussées glissantes. En dehors de ça, on va partir en Savoie. Il y a un obstacle à vous signaler sur les voies de la 43 pour vous qui roulez en direction de l'Italie et de Turin. Après la sortie 23 pour Saint-Pierre d'Albigny au niveau du kilomètre 124, un pare-choc nous a été signalé sur la voie la plus à gauche. Soyez extrêmement prudents. Environ 200 mètres plus loin sur cette même A43 en direction de Turin. Au niveau du kilomètre 125, la voiture à qui appartient visiblement ce pare-choc est accidentée sur la bande d'arrêt d'urgence. Soyez prudents. On part en Isère pour rappeler un autre accident. Deux voitures impliquées, c'est sur la 40 pour vous qui roulez en direction de Paris et de Mâcon au niveau du kilomètre 77. Donc après la sortie 13 pour Saint-Julien en Genevois, deux voitures accidentées à cheval entre la bande d'arrêt d'urgence et la voie de droite. Soyez très vigilants. En dehors de ça et pour terminer, il y a un obstacle, une voiture en panne signalée en Isère. C'est sur les voies de la 480 en direction de Lyon. Après la sortie 2 pour Fontaine-Centre, une voiture arrêtée sur la voie la plus à droite, donc soyez très prudents dans le secteur. Et pour terminer avec une note un petit peu plus légère ou en tout cas moins dangereuse disons, si vous roulez sur A43 en direction de Lyon et que vous souhaitiez faire le plein sur l'aire du Guillet, vous ne pourrez pas, celle-ci est fermée pour l'instant, il va falloir pousser jusqu'à l'aire de l'île d'Abo pour faire le plein 35 km plus loin. Allez, le retour de l'information trafic, ce sera dans quelques instants, juste après l'un des derniers morceaux de Vanessa Paradis. Son retour sur la scène a été marqué par les épines du cœur, ce titre qu'on écoute tout de suite. Bonne route sur Autoroute Info.

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2: Et attention à la météo ce soir avec de forts orages signalés sur l'ensemble des axes sur lesquels vous circulez avec donc des averses et de fortes chutes de pluie, des vents forts. Donc soyez prudents, ça cause une diminution de la visibilité et évidemment ça détrempe les chaussées qui deviennent glissantes. On augmente bien les distances de sécurité et on passe de 130 à 110 km/h. Retour de l'information trafic à 20h45 après The Corse qu'on écoutera tout à l'heure ou encore Louisa et Bleu Soleil. Et tout de suite, c'est The Servant sur Autoroute Info. Bonne route.

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1: Avec un accident qui vient à l'instant de survenir en Haute-Savoie sur la 41 Nord pour vous qui roulez en direction de Chambéry et de Lyon au niveau du kilomètre 125. Donc après la sortie 16 pour Seine-au-Centre, on est dans le secteur d'Annecy. Une voiture accidentée sur la bande d'arrêt d'urgence. Les services de sécurité Area sont d'ores et déjà présents sur place. Autre information qui vient elle aussi à l'instant de nous parvenir, c'est une panne à signaler en Savoie sur la 43 pour vous qui roulez en direction de Turin et de l'Italie au niveau du kilomètre 71. Donc après la sortie 11 pour Saint-Genis-sur-Guiers au niveau de l'entrée du tunnel de Dulin, un petit peu avant ce tunnel, une voiture arrêtée dans la voie réservée aux véhicules lents. C'est un secteur en pente, voiture arrêtée sur la voie la plus à droite. On en reparle dans moins de 2 minutes sur

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1: 20h46, vous êtes bien sur Autoroute Info, l'essentiel de l'actualité, c'est surtout cette pluie qui s'abat dans le secteur de Genève et d'Annecy, avec donc de fortes chutes de pluie, chaussée détrempée, visibilité réduite. Vous connaissez la chanson, il faut bien ralentir et augmenter les distances de sécurité avec les véhicules qui vous précèdent. En Savoie, il y a également un obstacle sur la voie de gauche de l'A43 pour vous qui roulez en direction de l'Italie et de Turin, au niveau du kilomètre 124. Donc après la sortie 23 pour Saint-Pierre d'Albigny, un pare-choc signalé sur la voie la plus à gauche. Toujours en Savoie et toujours sur A43, là aussi en direction de Turin, mais après la sortie 11 pour Saint-Genis-sur-Guiers, une voiture tombée en panne sur la voie la plus à droite, c'est la voie réservée aux véhicules lents au niveau du kilomètre 71. Prudence. Sur A480 maintenant, on est en Isère. Une voiture en difficulté elle aussi sur cette A480 en direction de Lyon, au niveau du kilomètre 2. Donc après la sortie 2 pour Fontaine-Centre, une voiture arrêtée à cheval entre la bande d'arrêt d'urgence et la voie la plus à droite. Enfin, dernière actualité en date, une voiture accidentée sur A41 Nord en direction de Chambéry et de Lyon au niveau du kilomètre 124. Donc après la sortie 16 pour Seynaud-Centre, voiture arrêtée sur la bande d'arrêt d'urgence, elle est visiblement accidentée. Et à cette heure-ci, il y a également la fermeture d'ores et déjà effective de l'A40 pour vous qui roulez en direction de Chamonix et de l'Italie. Entre la sortie 14 pour Annemasse et la sortie 15 pour la Vallée Verte, fermeture pour travaux de cette autoroute. Autre fermeture prévue ce soir, c'est l'A43 qui sera fermée de 21h à 6h en direction de Lyon, entre la sortie 11 de Saint-Genis-sur-Guiers et la sortie 9.1 de la Tour du Pin Est.
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1: Et le retour de l'actualité trafic, ce sera dans quelques instants à 21h au plus tard. Vous serez accompagné par Marianne Yotis. Avant ça, on aura l'occasion d'écouter de la musique avec Julien Doré, qu'on écoutera tout à l'heure, Madonna, ou encore qu'on écoutera un petit peu avant et tout de suite. Pour vous accompagner sur les prochains kilomètres, c'est Oria, la niçoise, sur Autoroute Info. Bonne route.

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1: Bonne vacances à tous, bel été, il est 21h.
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1: Un début de semaine placé sous le signe des pluies et des orages. Si vous êtes en région Rhône-Alpes, il y a pas mal d'orages, notamment du côté de la Savoie, entre Chambéry et Annecy ou entre Chambéry et Albertville. Pensez à bien réduire votre vitesse, soyez prudent dans ce secteur. Des orages également en région Auvergne et dans le sud-ouest de la France. Là aussi, restez prudent dans ce secteur. Ça peut engendrer des accidents, c'est le cas sur la 40 Nord, direction Chambéry, une voiture accidentée sur la bande d'arrêt d'urgence au kilomètre 124, c'est-à-dire après la sortie numéro 16 pour Annecy-Centre. Les équipes de sécurité et un dépanneur sont sur place. Nouvelle information signalée d'ailleurs du côté de la 41 Nord en direction de Genève cette fois-ci. Il y aurait des obstacles signalés au kilomètre 107. Donc après la sortie 14 pour Aix-les-Bains-Montrevard, un arbre signalé sur les voies. Des obstacles également signalés du côté de la 6 en direction de Lyon. Des objets, débris de pneus signalés sur les voies après la sortie 21 pour Tonnerre au kilomètre 181. Un patrouilleur en train de ramasser un animal écrasé sur la 39 en direction de Dijon au kilomètre 73. Donc après la sortie 7 points pour Bletterand. Patrouilleur donc qui se trouve sur les voies. Merci de ralentir dans ce secteur pour la sécurité des personnes qui sont en intervention. Autre obstacle à rappeler, c'est un pare-choc sur la voie de gauche de la 43 en direction d'Albertville et de l'Italie sur la 43. Il y aurait un pare-choc au kilomètre 125, donc après la bifurcation avec la 430. Partout ailleurs, côté trafic, ça se passe bien, le trafic est fluide. Par contre, je rappelle, les conditions de circulation sont toujours dégradées en raison des orages. Pour vous détendre sur la route des vacances, on écoute une collaboration entre Angèle et le duo de DJ français Justice, tout de suite sur Autoroute Info.

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1: Deux accidents viennent de se produire sur la 5 en direction de Nancy et de Dijon. Des accidents qui se trouveront entre les kilomètres 38 et 37, c'est-à-dire après la sortie numéro 17 pour Montereau Centre. Restez prudents dans ce secteur, il y aurait plusieurs véhicules impliqués. Sur la 39 en direction de Dijon, un patrouilleur toujours en train de ramasser un animal écrasé sur les voies, kilomètre 73. Donc après la sortie, 7 points pour Bletterand. J'y reviens dans les prochaines minutes, mais avant cela, on poursuit la route avec téléphone sur Autoroute Info.

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1: Et pas mal de véhicules arrêtés sur ou à proximité des voies. C'est le cas par exemple sur l'A480 en direction de Sisteron. Une voiture arrêtée dans la bretelle qui permet de rejoindre la Roquette Sud. Si vous êtes sur l'A75 en direction de Montpellier, deux voitures arrêtées sur bande d'arrêt d'urgence proche des voies. Au kilomètre 8, c'est-à-dire après la sortie numéro 4 pour Orsay. Un véhicule qui cette fois-ci est accidenté sur la 5 en direction de Nancy et de Dijon. Un fourgon qui se trouve sur la voie du milieu au kilomètre 38, donc un petit peu avant la sortie numéro 18. Pour Marolles-sur-Seine, restez prudent dans ce secteur, réduisez bien votre vitesse. Il y a aussi des obstacles, par exemple sur la 39 direction Dijon, un patrouilleur en train de ramasser un animal écrasé sur les voies au kilomètre 73, donc après la sortie 7 points pour Bletteran. Sur la 6 en direction de Lyon, des débris de pneus signalés. Sur les voies au kilomètre 181, donc après la sortie 20 pour Tonnerre, et sur la 41 direction Genève, des obstacles signalés, des morceaux de plastique se trouvent après la sortie numéro 15 pour 14 pour Aix-les-Bains-Montrevard. Il y aurait des débris de pneus et un arbre aussi sur la chaussée. Partout ailleurs, pas d'autres difficultés. Le trafic est fluide. Par contre, je rappelle que les orages sont encore bien présents, notamment sur la région Rhône-Alpes ou encore sur la région Auvergne.
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1: Dans quelques minutes, on vous dira comment procéder en cas de panne sur autoroute. Ce sera après la musique. La musique, c'est avec l'hymne de la Coupe du Monde de football 2026. On écoute Shakira et Burna Boy sur Autoroute Info.

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1: Nouvelle information concernant la 39 en direction de Dijon. Un poids lourd transportant des matières dangereuses arrêté au kilomètre 55, c'est-à-dire après la sortie numéro 7 pour Pontarlier. Le poids lourd se trouve arrêté dans un refuge, mais se trouve projeté voie prudence lorsque vous arrivez dans ce secteur. Quel comportement adopter en cas de panne? Nadine VGL des autoroutes APRR, interrogée par Elliot Monod, nous rappelle l'angoisse que cela peut générer.
2: C'est un moment extrêmement anxiogène. Alors, quelle que soit la personne qui tombe en panne, âgée, en famille, seule, accompagnée, etc., c'est toujours un grand moment de stress. Les clients nous l'évoquent a posteriori, et heureusement, ça veut dire que tout s'est bien passé. Mais souvent, l'émotion qu'ils décrivent est extrêmement forte.
3: Oui, parce qu'on se retrouve près des voies, là où des véhicules circulent vite, forcément, on est sur autoroute. Quelles sont les interrogations qui reviennent le plus souvent?
2: Alors, je pense que les clients s'interrogent de savoir quels sont les bons réflexes à avoir, qu'est-ce que je dois faire, qu'est-ce que je ne dois pas faire quand je tombe en panne. La première des choses à faire, c'est de prévenir notre équipe d'experts, la sécurité de l'autoroute. Et puis,
3: premièrement, on se signale, en fait, déjà.
2: Alors, impératif, soit par une borne orange au bord de l'autoroute, soit par l'application SOS Autoroute, pour qu'on puisse être géolocalisé et qu'on nous dise, voilà ce que vous allez devoir faire ou ce que nous, on va faire pour vous. C'est très important.
3: Et donc, une fois qu'on a fait ça, qu'est-ce qu'on fait?
2: J'ai envie de dire, la priorité, c'est de se mettre en sécurité et toutes les personnes qui sont dans l'habitacle, qu'il faut absolument protéger. Donc, on ne laisse personne dans la voiture au bord de l'autoroute. Tout le monde sort et du côté le plus éloigné de la circulation possible, donc souvent par la droite quand on est sur la bande d'arrêt d'urgence.
3: On se met derrière les glissières de sécurité. Vous avez dit loin des voies de circulation, mais ça veut dire
2: derrière.
3: Voilà, absolument bien derrière. Les barrières.
2: Voilà, c'est pas toujours extrêmement confortable en fonction de la météo et de l'endroit où l'on se trouve, mais c'est l'endroit où on est le plus en sécurité et ne laisser personne dans la voiture. Ce serait vraiment les mettre en danger.
3: Il faut aussi penser à mettre son gilet de sécurité afin d'être bien visible et allumer les feux de détresse de son véhicule. À partir de là, il faudra s'armer d'un peu de patience. Mais sachez quand même que sur autoroute, les délais d'intervention, tout comme les tarifs, sont réglementés. Après votre appel au PC de circulation, le dépanneur doit arriver dans les 30 minutes et respecter une grille tarifaire officielle qui est définie par la loi. À retrouver d'ailleurs sur notre site voyage.aprr.fr.

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1: Bonne soirée et bonne route à vous qui nous écoutez sur Autoroute Info. Je rappelle toujours cet accident sur la 5 en direction de Nancy et de Dijon. Un fourgon et une voiture sur les voies du milieu et la bande d'arrêt d'urgence. Conséquence, la voie du milieu et la voie de droite ont été neutralisées au kilomètre 37, c'est-à-dire juste avant la sortie numéro 18 pour Marolles-sur-Seine. Pour vous qui êtes sur la 39 en direction de Dijon, un poids lourd transportant des matières dangereuses est arrêté sur la bande d'arrêt d'urgence et dans un refuge au kilomètre 55, c'est-à-dire après la sortie 7 pour Poligny et l'aire du Chat-Perché. Après, dans ce secteur, il y aura aussi des débris de pneus sur les voies. Des obstacles également signalés, du côté de l'A6 en direction de Lyon. Il y aurait toujours des débris de pneus au kilomètre 181. Donc après la sortie numéro 20 pour Tonnerre sur l'A6, je rappelle, en direction de Lyon. Si vous êtes sur la 75 en direction de Montpellier, deux voitures arrêtées sur bande d'arrêt d'urgence au kilomètre 8, c'est-à-dire après la sortie numéro 4 pour Orsay. Du côté de Grenoble, sur la 480 en direction de Sisteron, une voiture arrêtée dans la bretelle de bifurcation qui mène à la Roquette Sud. Soyez prudents lorsque vous voulez rejoindre la Roquette Sud de Grenoble. Et si vous êtes sur l'A6 en direction de Paris, un véhicule arrêté au kilomètre 83, donc après la sortie numéro, après la bifurcation avec l'A77. Et pour vous qui êtes du côté de l'A71 en direction de Clermont-Ferrand, un chevreuil aperçu à proximité des voies, kilomètre 230, donc après la sortie 7 pour Bourges et l'aire du Berry. Prudence dans les deux sens car ce chevreuil pourra à tout moment tenter de traverser. On part sur la 40, je rappelle que l'aire de Valérie sur la 40 en direction de Lyon et de Paris est fermée après la sortie numéro 13 pour Saint-Julien-Genevois, fermeture de cette aire en raison d'une panne d'électricité. Il faut continuer votre trajet et vous approvisionner un peu plus loin en carburant. Les orages sont toujours présents sur une bonne partie de votre trajet, notamment sur la région Rhône-Alpes et la région Auvergne. Tout de suite, on s'intéresse à l'actualité en français dans le monde avec les titres de France Info.
2: Foudroyé dans les Hautes-Pyrénées.
3: Le département est en vigilance jaune aux orages. C'est un enfant de 14 ans et un homme de 21 ans qui ont été touchés par la foudre sur un sentier de montagne à Couteret. Leur pronostic vital est engagé. 12 départements sont en vigilance orange aux orages ce soir, du Cantal au Gers. Dans la Drôme, un incendie s'est déclaré autour de 18h dans le massif du Diois. Déjà 40 hectares sont partis en fumée. 7 canadaires et un dash sont sur place. Il répond à toutes les questions des enquêteurs, disent les avocates de Jean Humbert. Le chef étoilé, ex-gagnant de Top Chef, est en garde à vue depuis ce matin. Il est soupçonné de violence conjugale après des plaintes de 3 de ses anciennes compagnes. Un nouveau record à la Bourse de Paris. Le CAC 40 a terminé ce soir en nette hausse à 8642 points, notamment grâce à la chute des prix du pétrole. Son dernier record remonte à février, avant le début de la guerre au Moyen-Orient.
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1: La suite de notre playlist spéciale vacances, c'est avec un duo d'artistes primés aux victoires de la musique. On écoute Dizzy et Théodora sur Autoroute Info.

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1: Un accident toujours en cours sur la 5 en direction de Nancy et de Dijon. Un fourgon est arrêté sur la voie du milieu et une voiture sur la bande d'arrêt d'urgence au kilomètre 38, donc juste avant la sortie 18 pour Marolles-sur-Seine. La voie de droite et la voie du milieu ont été neutralisées dans ce secteur. Les équipes de sécurité sont sur place. J'y reviens dans les prochaines minutes, mais avant cela, on poursuit la route avec Brittany Spears sur Autoroute Info.

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1: Un poids lourd transportant des matières dangereuses toujours arrêté sur la 39 direction Dijon, kilomètre 55, donc après l'aire de la sortie 13-7 pour Pontarlier et l'aire du Chat-Perché. Les équipes de sécurité sont sur place et dans ce même secteur, il y a un véhicule accidenté qui a percuté des débris de pneus qui se trouve arrêté lui aussi proche des voies. Pour vous qui êtes sur la 19 en direction de la 6 et d'Orléans, un pare-choc signalé sur la voie de droite au kilomètre 3, donc peu après l'arrivée par la 5. Et si vous êtes sur la 79 en direction de Montluçon, un véhicule en panne sur la bande d'arrêt d'urgence au kilomètre 46, donc dans le secteur de la sortie 29 pour Montbeny, et sur la 75 en direction de Montpellier, deux voitures arrêtées sur la bande d'arrêt d'urgence au kilomètre 8, donc après la sortie 4 pour Orsay. En Seine-et-Marne, sur la 5 en direction de Nancy et de Dijon, un accident s'est produit au kilomètre 38, donc après la sortie numéro 17 pour Montereau et juste avant la sortie 18 pour Marolles-sur-Seine. Une voiture et un fourgon arrêtés sur la bande d'arrêt d'urgence et la voie du milieu. Conséquence, les voies du milieu et de droite sont neutralisées. Les équipes de sécurité sont sur place. Côté conditions de circulation, des orages encore sur une bonne partie du centre et de l'est de la France. Restez prudents si vous prenez la route à cette heure-ci. Et ce soir, plusieurs fermetures à vous rappeler. Je rappelle qu'en Haute-Savoie, en Rhône-Alpes, la 40 en direction de Chamonix est fermée entre les sorties 14 pour Annemasse et 15 pour Vallée-Verte de 20h30 à 5h30. En région lyonnaise, la 43 en direction de Lyon est fermée entre les sorties 4 Bran-Aviation et 3 Bran-Albert Camus de 21h à 6h. Et du côté de Grenoble et du côté de l'Isère, la 43 est fermée de 21h à 6h entre Lyon, en direction de Lyon, entre les sorties 11 Saint-Genis-sur-Guiers et 9 points la Tour du Pin-Est. À Grenoble, fermeture de la 480 toutes les nuits de 21h à 6h entre la sortie 7 Pont-de-Clé et la bifurcation avec la Rocade Sud.
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1: À suivre notre quiz des vacances, l'occasion de se défier entre parents et enfants sur des questions de culture générale. Ce sera après la musique. La musique, c'est avec Lewis Capaldi sur Autoroute Info.

0: Dans toujours en cours au kilomètre 38, c'est-à-dire juste avant la sortie 18 pour Marolles-sur-Seine et après la sortie 17 pour Montereau-Centre. Une fourgonnette et une voiture sur la voie de droite et sur la voie du milieu et la bande d'arrêt d'urgence. Conséquence, les voies du milieu et de droite sont neutralisées. Nouvelle information qui vient d'être signalée sur la 31 direction Nancy. Un véhicule arrêté sur proche des voies au kilomètre 47, c'est-à-dire après la sortie numéro 4 pour Vesoul et Gré. Cet été, ce sont les vacances et c'est une bonne occasion pour tester notre culture générale. Que diriez-vous d'un petit quiz avec un match parent-enfant ? Allez, c'est parti Franck Pélissier.
1: Le principe est simple, 4 questions de culture générale. Je pose les questions, vous avez quelques secondes de réflexion pour trouver et je donne la réponse dans la foulée. Tout le monde joue dans l'habitacle, parents comme enfants, et que le meilleur gagne. Et on commence avec une question qui va sans doute donner l'avantage aux parents. Qui est le dernier cycliste français à avoir remporté le Tour de France ? Le dernier vainqueur français est Bernard Hinault. Le champion breton a gagné 5 Tours de France, le dernier en 1985. Cela fait donc plus de 40 ans que nous lui attendons un successeur. Mais qui sait si très bientôt, cette longue attente ne sera pas enfin récompensée.
2: Ah, il est prêt à se faire sauter le caisson aujourd'hui, Paul Seixas.
1: On poursuit avec une question sur laquelle les parents risquent bien de se casser les dents. Attention, qu'est-ce que le 6-7 ? Si les enfants viennent de faire un drôle de geste dans la voiture...
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0: Sur la 43 en direction de, en direction de l'Italie, un véhicule arrêté sur la bande d'arrêt d'urgence au kilomètre 129, donc après la sortie 24 pour Eton.
1: Présents, parents, enfants, soyez réactifs. Quel est le plus grand succès du cinéma français au box-office depuis sa création ? Il fallait répondre, bienvenue chez les Ch'tis de Danny Boone, numéro 1 absolu avec plus de 20 millions d'entrées en salle.
4: Bravo Milot !
1: Intouchable avec le très populaire Omar Sy se classe deuxième. Et le numéro 3 est ancien, c'est La Grande Vadrouille, sortie en 1966.
5: Tout à l'heure, you are French.
1: Allez, on termine par une question à la limite entre histoire et politique. Quel a été le dernier président américain à obtenir le prix Nobel de la paix ? Donald Trump en a rêvé, il en a même fait de gros caprices, mais il ne l'a pas obtenu. Il faut remonter à 2009 pour voir un président américain emporter le prestigieux prix. C'est Barack Obama qui en a été le lauréat.
6: You are fake news.
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1: Bonne soirée, bonnes vacances à tous, il est 22h.
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1: Nouvelle information signalée du côté de l'A48 en direction de Grenoble. Un chevreuil a été aperçu à proximité des voies au kilomètre 47, donc entre la bifurcation avec l'A43 et la sortie numéro 9 pour Rives. Restez prudents dans les deux sens, car cet animal pourrait à tout moment tenter de traverser. Si vous êtes du côté de l'Isère, d'ailleurs, je rappelle que sur l'A480 direction Sisteron, une voiture est arrêtée dans la bretelle qui permet de rejoindre la Rocade Sud. Les équipes de sécurité sont sur place. D'autres véhicules sont arrêtés à proximité des voies. C'est le cas sur la 31 en direction de Nancy. Un véhicule arrêté au niveau de la plateforme du péage de la sortie numéro 4 pour Vesoul. Un poids lourd arrêté transportant des matières dangereuses sur la 39 direction Dijon au kilomètre 55, c'est-à-dire après la sortie 7 pour Paul Pontarlier et l'aire du Chat-Perché. Une autre voiture est accidentée après avoir percuté des débris de pneus. Se trouve là aussi sur la bande d'arrêt d'urgence. Dans ce secteur, la voie de droite a été neutralisée. Si vous êtes sur la 5 en direction de Nancy et de Dijon, un véhicule arrêté au kilomètre 164, c'est-à-dire après la sortie 23 pour Châtillon-sur-Seine, il y aurait un véhicule arrêté. Sur la 31 en direction de Nancy, une patrouilleur est en train de ramasser des débris de pneus sur les bois au kilomètre 70, donc après la sortie numéro 5 pour Châtillon-sur-Seine. On part sur la 5 en direction de Nancy et de Dijon. Un accident s'est produit au kilomètre 38, donc après la sortie 17 pour Montereau-Centre. Un fourgon arrêté sur la voie du milieu et un poids lourd sur la bande d'arrêt d'urgence. Conséquence, les voies de droite et du milieu sont neutralisées. Les équipes de sécurité, les gendarmes et les pompiers sont présents sur place. Un dépanneur se rend également sur les lieux. Vous qui êtes sur la 79 direction Montluçon, une voiture arrêtée sur la bande d'arrêt d'urgence au kilomètre 46, donc dans le secteur de la sortie 29 pour Montbenny. Partout ailleurs, pas d'autres difficultés, mais je rappelle toujours qu'il y a des orages et des averses, notamment sur une bonne partie du centre de la France ou encore sur une partie de la région Rhône-Alpes. Tout de suite, on s'intéresse à l'actualité en français dans le monde avec les titres de France Info.
2: Pompiers et leur Canadair dans la Drôme.
3: Secteur du Diois, un feu de végétation s'est déclaré en fin d'après-midi sur la commune de Bellegarde en Diois. Il a déjà parcouru une quarantaine d'hectares. La soixantaine de pompiers est épaulée de 7 Canadair et un avion Dash. Information ici de Romardèche. Plus de 4000 hectares avaient brûlé début juillet dans un autre secteur du Diois. Une douzaine de départements dont la Drôme seront demain encore en France en vigilance orange canicule. Météo France le constate. Il a fait cet après-midi jusqu'à 39 degrés 4 dans ce département et plus de 38 degrés à Mulhouse dans le Haut-Rhin. Vigilance aussi face aux orages avec cette précaution de la ville de Paris. Elle ferme ses espaces verts, ses cimetières et Paris-Plage depuis 16 heures et par mesure de sécurité devant la crainte de rafales de vent ces prochaines heures. Et puis Donald Trump assure que les discussions avec Téhéran ont repris malgré le démenti des responsables iraniens. Précédemment, le chef de la Maison-Blanche assurait que l'Iran avait le choix entre un accord ou une capitulation totale.
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1: Et on poursuit la route avec Bruno Mars sur Autoroute Info. Bonne route à vous.

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1: Un accident toujours en cours sur la 5 en direction de Nancy et de Dijon. Un poids lourd et une fourgonnette arrêtée sur les voies. La fourgonnette se trouve sur la voie du milieu et le poids lourd sur la bande d'arrêt d'urgence au kilomètre 38, c'est-à-dire après la sortie 17 pour Montereau. Les voies de droite et du milieu sont neutralisées dans le secteur. Les pompiers, les gendarmes et les équipes de sécurité sont sur place. J'y reviens dans les prochaines minutes. Mais avant cela, on poursuit la route avec Clara Luciani sur Autoroute Info.

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1: Du côté de la 5 en direction de Nancy et de Dijon, un accident est toujours en cours au kilomètre 37, c'est-à-dire après la sortie 17 pour Montereau Centre et juste avant la sortie 18 Marolles-sur-Seine. Un fourgon est toujours accidenté sur la voie du milieu. Et la voie du milieu et de droite ont été neutralisées. Le poids lourd sur la bande d'arrêt d'urgence, lui, est reparti. Mais il y a toujours les équipes de sécurité, les gendarmes et les pompiers sur place. Toujours sur la 5 en direction de Nancy et de Dijon, kilomètre 164. Une personne est en train de changer sa roue côté de la chaussée au kilomètre 164. Donc après la bretelle de sortie numéro 22 pour Châtillon-sur-Seine. Sur la 39 direction Dijon, un poids lourd transportant des matières dangereuses est arrêté au kilomètre 55, c'est-à-dire après la sortie numéro 7 pour Pontarlier et l'aire du Chat-Perché. Un poids lourd qui transporte des matières dangereuses arrêté dans un refuge. La voie de droite a été neutralisée. Vous roulez uniquement sur la voie de gauche dans ce secteur. Il y a une voiture accidentée également dans ce secteur. Voiture qui a roulé sur des débris de pneus. Sur la 31 direction Nancy, des obstacles signalés au kilomètre 70, c'est-à-dire après la sortie numéro 5 pour se longer.
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1: Et on poursuit la route tout de suite avec Temper City sur Autoroute Info. Bonne route à vous.

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1: Sur la 36 en direction de Bonnet de Paris, un camping-car arrêté tout feu éteint sur la bande d'arrêt d'urgence au kilomètre 129, c'est-à-dire après la sortie numéro 4 pour Besançon. La sécurité dans les tunnels autoroutiers demande une attention particulière. Les opérateurs des postes de commandement y sont formés soigneusement. Présentation de leur travail avec Lionel Favre, technicien sécurité trafic sur l'A40. Un reportage d'Olivier Noël.
2: L'autoroute A40 entre Saint-Martin et Bellegarde, nous appelons cette section la zone sensible. C'est-à-dire qu'on a des procédures particulières en cas d'événement sur cette zone.
3: Avec donc des outils spécifiques pour les opérateurs du poste de commandement. Comme cet écran avec le schéma détaillé des tunnels, ses portes de secours, ses téléphones et ses extincteurs.
2: Il s'agit là du synoptique de la gestion technique centralisée. C'est une vue d'ensemble de tous les équipements qui permet à l'opérateur en un coup d'œil de détecter une ouverture de porte, un décroché extincteur, un appel SOS... Et surtout de localiser précisément l'endroit où le client sera.
3: Et ça permet de voir où il faut intervenir.
2: Voilà, directement, ce sont des capteurs qui lui remontent une alarme. Et ensuite, grâce à la vidéo, il peut regarder et analyser la situation.
3: Alors ici, je vois un écran avec plein de couleurs différentes. Ça clignote, qu'est-ce que c'est?
2: Donc oui, l'opérateur a ce qu'on appelle une détection automatique d'incident. Ce sont donc tout un réseau de caméras tunnel qui vont détecter automatiquement des situations anormales en tunnel. Ça peut être un véhicule qui va s'arrêter sur une voie, un objet sur la chaussée, un piéton qui se promène, on peut détecter un accident, on peut détecter de la fumée. Donc c'est un outil précieux pour l'opérateur.
3: Si ça arrive, qu'est-ce qui se passe? Il y a un signal sonore lumineux?
2: Oui, voilà, on a un signal sonore et donc la caméra concernée est projetée sur un autre écran en plus grand. Directement, l'opérateur en un coup d'œil visionne l'alarme et pourra ensuite agir sur sa gestion technique centralisée, couper en quelques secondes une voie de circulation ou même complètement un tunnel grâce à des barrières type SNCF. Et donc, il a aussi accès à toutes les fonctionnalités du tunnel, la ventilation, l'éclairage, l'accès aux groupes électrogènes. Il peut vérifier que tous les équipements sont opérationnels 24 heures sur 24.
3: Mais ça demande une sacrée formation, ça, parce que c'est quand même une responsabilité aussi.
2: Oui, la formation opérateur tunnel est vraiment spécifique et quand même très très longue. Il faut environ un an pour être à peu près opérationnel et serein dans son poste.
3: Un travail qui se fait en lien étroit avec les cadres d'astreinte, les patrouilleurs, les pompiers et la gendarmerie. 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
1: Bonne soirée, bel été à vous qui nous écoutez sur Autoroute Info. On commence par retourner en Haute-Savoie sur la route nationale 205 direction Genève. Deux cyclistes aperçus sur la bande d'arrêt d'urgence au kilomètre 10, c'est-à-dire après la sortie numéro 26 pour les Ouches. Restez prudents dans ce secteur. Reste avec vous en Haute-Savoie si vous êtes sur la 40 direction Lyon et Paris. Je rappelle toujours que l'aire de Valérie, située après le péage de Viry, reste fermée en raison d'une panne d'électricité. Fermeture prévue jusqu'à au moins 2h demain matin. Si vous êtes en Isère sur la 48 direction Grenoble, un animal toujours aperçu à proximité des voies au kilomètre 47, donc après la bifurcation avec la 43, restez prudents dans les deux sens. On retourne avec vous en Seine-et-Marne sur la 5 en direction de Nancy et de Dijon. Un accident implique toujours un fourgon sur la voie du milieu au kilomètre 37. C'est-à-dire après la sortie 17 pour Montereau Centre, la voie de droite et du milieu ont été neutralisées dans ce secteur. Les équipes de sécurité, les gendarmes et un dépanneur sont présents sur place ainsi que les pompiers. Pour vous qui êtes sur la 39 en direction de Dijon, un poids lourd transportant des matières dangereuses toujours arrêté sur l'accotement au kilomètre 55, donc après la sortie 7 Poligny et l'aire du Chat-Perché. Il y a une voiture accidentée également sur bande d'arrêt d'urgence. Dans ce même secteur, la voie de droite reste neutralisée. Sur la 36 en direction de Beaune et de Paris, un camping-car arrêté tout feu éteint sur la bande d'arrêt d'urgence au kilomètre 129, donc après la sortie numéro 4 pour Besançon. Et sur la 6 en direction de Paris, un véhicule arrêté sur la bande d'arrêt d'urgence au kilomètre 306, donc après la sortie 24.1 pour Beaune. Partout ailleurs, pas d'autres difficultés à vous signaler. Le trafic est fluide, mais par contre, je vous rappelle ces orages qui restent présents sur une partie du centre de la France. Vous pouvez trouver des orages également dans le secteur de Beaune et de Dijon, et également en région Rhône-Alpes, entre le secteur de Chambéry et d'Annecy. Après l'information trafic, on s'intéresse à l'actualité en français dans le monde avec les titres de France Info.
2: Sont placés en risque élevé pour les feux de forêt demain. Des départements du nord-ouest de la France, le Nord, la Somme, l'Eure ou l'Ille-et-Vilaine, mais aussi du Sud, dont le Var, où 1500 pompiers luttent encore contre le feu du Gros Bessillon qui n'est toujours pas fixé. En Gironde, un arrêté ministériel sera signé cette semaine pour que l'incendie soit reconnu comme sinistre de grande ampleur. Ça va permettre d'alléger les formalités administratives pour autoriser les abattages d'arbres et accélérer les coupes sanitaires. Une journée record pour Amazon à la bourse de New York. 3000 milliards de dollars, c'est ce que valent ses actions aujourd'hui. Et puis le Tour de France, troisième étape et une surprise. Aujourd'hui, c'est la Norvégienne Sigrid Hoogstedt qui porte désormais le maillot jaune.
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1: La musique tout de suite, c'est avec Jérémy Frérot sur Autoroute Info. Bonne route à vous.
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1: Sur la 5 en direction de Nancy et de Dijon, un accident toujours en cours au kilomètre 37, c'est-à-dire après la sortie 17 pour Montereau. Le fourgon impliqué sur la voie du milieu et la voie du milieu et la voie de droite ont été neutralisées. Les équipes de sécurité, les gendarmes et les pompiers sont sur place. En Haute-Savoie, sur la route nationale 205 direction Genève, prudence, il y a deux cyclistes toujours aperçus à proximité des voies, kilomètre 10, donc après la sortie 26 pour les Ouches. Et on part en musique avec Pink sur Autoroute Info. Bonne route à vous.

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1: Je rappelle toujours cet accident sur l'A5 en direction de Nancy et de Dijon. Un fourgon arrêté sur la voie du milieu au kilomètre 37. Donc après la sortie 17 pour Montereau Centre, la voie de droite et la voie du milieu ont été neutralisés. Les gendarmes, les pompiers et les équipes de sécurité sont toujours sur place. Sur la 39 en direction de Dijon, deux véhicules arrêtés sur la bande d'arrêt d'urgence et un refuge au kilomètre 55, c'est-à-dire après la sortie numéro 7 pour Poligny et Pontarlier et l'aire du Chat-Perché. Un poids lourd transportant des matières dangereuses et une voiture accidentée après avoir roulé sur des débris de pneus. Conséquence, la voie de droite est neutralisée. Il y a beaucoup de monde sur place, plusieurs véhicules de sécurité, les gendarmes, les pompiers et un dépanneur. Si vous êtes sur l'A6 en direction de Paris, un véhicule arrêté sur la bande d'arrêt d'urgence au kilomètre 306, c'est-à-dire après la sortie 24.1 pour Bonne. Et sur la 40 en direction de Chamonix, un animal écrasé se trouverait sur la voie de droite entre le kilomètre 138 et 132, c'est-à-dire après la bifurcation avec la 42. Nouvel obstacle signalé sur la 79 en direction de Montluçon, un obstacle signalé au kilomètre 90, c'est-à-dire après la sortie numéro 23 pour Roanne. Partout ailleurs, pas d'autres difficultés, mais attention aux orages qui peuvent être encore présents et très localisés sur une partie du centre et de l'est de la France. Tout de suite, je vous rappelle plusieurs fermetures qui sont en cours dans le Rhône sur la 6 diffuseur 31.1 pour Villefranche-sur-Saône, entrée et sortie et fermée cette nuit de 21h à 6h. Et pour vous qui êtes sur la 6 également, le diffuseur numéro 28 pour Mâcon Nord est fermé également pour cette soirée. En Rhône-Alpes, depuis la 40, vous ne pourrez pas accéder à la 404 direction Oyonnax cette nuit. La sortie 8 Hauteville est fermée de 21h à 6h. Et en région lyonnaise, la 432, autoroute de l'aéroport de Lyon est fermée jusqu'à jeudi 6h en direction de Grenoble et de Marseille, entre la jonction avec la 46 et la bifurcation avec la 42.
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1: On poursuit la route tout de suite avec Sound of Legend sur Autoroute Info.

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1: Sur la 5 en direction de Nancy et de Dijon, les véhicules accidentés au kilomètre 37, donc après la sortie 17, pour Montauron ont été évacués. Les équipes de sécurité, par contre, sont toujours sur place et sont en train de retirer le balisage qui neutralisait les voies du milieu et de droite. Restez prudents et réduisez votre vitesse en ce secteur pour la sécurité des agents qui sont toujours en intervention. La montagne est une destination de plus en plus prisée en été. Elle attire pour sa fraîcheur et ses sommets, mais aussi pour son patrimoine. Cap sur le village d'Aurel en Savoie avec Franck Pellissier.
2: Aurel, c'est une station de ski en hiver qui, l'été, offre un tout autre visage à ses vacanciers. Parmi les incontournables, les visites patrimoniales. Baptiste Chambérot est président de l'association Aurel Patrimoine et il nous a entraîné dans son sillage à la découverte de l'église baroque du chef-lieu.
3: Alors effectivement, c'est une église soumise au mouvement baroque savoyard qui a vraiment influencé l'art baroque dans la Savoie. Et donc, on la reconnaît vraiment grâce à cette opulence des hôtels, du doré, pour faire revenir la population dans des églises un petit peu désoccupé par le public et vraiment ressusciter un intérêt.
4: C'est vrai qu'il y a une très très grande différence entre l'extérieur plutôt austère et l'intérieur, vous l'avez dit, plein de dorures.
3: Tout à fait, c'est vraiment la caractéristique des églises de montagne en Savoie puis en Maurienne, puisque nous n'étions pas en France à l'époque, nous étions dans le comté duché de Savoie puis royaume de Piémont-Sardaigne, et donc il y avait vraiment une volonté de faire de la religion catholique une ferveur et de montrer la piété des gens d'ici, notamment les nobles qui participaient beaucoup à la création des hôtels.
4: Alors l'église c'est une chose, parmi les autres sites que vous proposez de visiter lors d'un séjour à Aurel, qu'est-ce qu'il y a d'autre par exemple? On va peut-être ressortir.
3: Alors on fait les visites des lavoirs, des différentes chapelles. On est sur des

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1: Bon été, bonnes vacances à tous, il est 23h.
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1: Et une soirée marquée par les orages, notamment dans le sur la 5, dans le secteur de la bifurcation avec la 31. Si vous êtes dans ce secteur, des orages violents sont en cours avec beaucoup d'eau sur la chaussée. Restez prudents dans ce secteur. Si vous êtes du côté de la région Rhône-Alpes aussi, vous retrouvez des orages entre les secteurs de Chambéry et de Genève ou encore dans le centre de la France, entre Clermont-Ferrand et Bourges. Vous pouvez trouver des orages localisés sur certaines portions de la 71. En dehors de ces orages, il y a aussi des accidents qui se sont produits, par exemple sur la 5 en direction de Nancy et de Dijon. Un accident qui est terminé, mais les équipes de sécurité sont toujours sur place pour neutraliser le balisage, pour enlever le balisage qui neutralisait la voie de droite et du milieu après la sortie numéro 17 pour Montereau Centre. Sur la 39 direction Dijon, il y a toujours un poids lourd transportant des matières dangereuses arrêté sur la voie bande d'arrêt d'urgence et l'accotement au kilomètre 55, donc après la sortie 7 pour Pontarlier et l'aire du Chat-Perché. Et il y a une voiture accidentée dans ce même secteur. La voie de droite reste neutralisée. Les équipes de sécurité et les gendarmes sont sur place. Sur la 40 en direction de Chamonix et de Genève, un animal écrasé toujours signalé sur la voie de droite entre le kilomètre 138 et 132, c'est-à-dire après la bifurcation avec la 32. C'est l'occasion de rester sur la 40 en direction de Lyon et de Paris pour rappeler que l'aire de Valéry est toujours fermée en raison d'une panne d'électricité dans cette aire qui se trouve après le péage de Viry. Et puis sur la 43 en direction de Lyon, fermeture de l'aire du Guet au kilomètre 76. Donc après la sortie numéro 10 pour les Abrés, impossible de faire son plein sur cette aire. Tout de suite, on s'intéresse à l'actualité en français dans le monde avec les titres de France Info.
2: Personnes ont été foudroyées en montagne dans les Hautes-Pyrénées.
3: Un jeune de 21 ans et un enfant de 14 ans, ils ont reçu la foudre sur le GR10 à 2700 mètres d'altitude et leur pronostic vital est engagé. Il y a 6 départements qui sont en vigilance orange à cause des orages ce soir. Dans le Var, c'est le vent qui inquiète toujours les pompiers. 14 jours de lutte contre les flammes. Aujourd'hui, la bonne nouvelle, c'est qu'il n'y a pas eu d'évacuation ni de confinement, mais la situation reste problématique, estime le préfet du Var. Une cyberattaque dans les fichiers clients du Drive d'Intermarché. Près de 300 000 fichiers ont été piratés fin juillet pour récupérer les adresses, les noms, les numéros de téléphone ou encore les informations sur les commandes, mais pas les données bancaires, promet Intermarché qui va porter plainte.
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1: On poursuit la musique avec Tame Impala et Jenny sur Autoroute Info. Bonne route.

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1: Sur la 39, direction Dijon, un poids lourd transportant des matières dangereuses toujours arrêté sur la bande d'arrêt d'urgence et l'accotement au kilomètre 55. Donc après la sortie 7, Pontarlier, il y a aussi une voiture accidentée sur la bande d'arrêt d'urgence en ce même secteur. Elle a percuté des débris de pneus. Conséquence, la voie de droite est neutralisée. Il y a toujours beaucoup de monde sur place. Les gendarmes, les pompiers, plusieurs véhicules de sécurité et de dépannage. J'y reviens dans les prochaines minutes. Mais avant cela, on poursuit la route avec Calogero sur Autoroute Info.
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1: Sur la 39 direction Dijon, un véhicule, un poids lourd transportant toujours des matières dangereuses arrêté sur bande d'arrêt d'urgence à Cotement au kilomètre 55, donc après la sortie 7 pour Pontarlier. Une voiture accidentée se trouve également sur la bande d'arrêt d'urgence. Dans ce même secteur, beaucoup de monde sur place, plusieurs équipes de sécurité, des véhicules de dépannage, les pompiers, les gendarmes sur place et la voie de droite reste neutralisée. Sur la 40 en direction de Genève et de Chamonix, un véhicule arrêté sur bande d'arrêt d'urgence au kilomètre 162, c'est-à-dire après la sortie 6 pour Bourg-en-Bresse, et toujours sur la 40 direction Genève et Chamonix, un animal écrasé se trouverait sur la voie de droite entre le kilomètre 138 et 132, donc après la bifurcation avec la 42. Côté trafic, des orages qui peuvent être violents toujours en Savoie et Haute-Savoie, entre le secteur de Chambéry et de Genève, ou encore sur la 5 dans le secteur de la bifurcation avec la 31, des orages violents et de l'eau qui est présente sur la chaussée. Restez prudents si vous trouvez dans ce secteur. Partout ailleurs, ça se passe bien, le trafic est fluide.
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1: Dans quelques minutes, c'est un retour vers le futur qui vous attendra sur Autoroute Info. Nous parlerons d'une grande innovation technologique, le radio cassette. Ce sera après la musique. La musique, c'est avec Neka sur Autoroute Info. Bonne route à vous.
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1: Sur la 39, direction Dijon, un poids lourd transportant des matières dangereuses toujours arrêté sur l'accotement et la bande d'arrêt d'urgence au kilomètre 55, donc après la sortie 7 pour Pontarlier. Une voiture accidentée se trouve également sur la bande d'arrêt d'urgence dans ce même secteur. Il y a beaucoup de monde sur place, les gendarmes, les pompiers, plusieurs équipes de sécurité, plusieurs véhicules de dépannage. Après les disques vinyles, c'est au tour des radiocassettes de redevenir tendance. Un retour vers le futur avec Jean-François Giraud et Curtis Thévenon.
2: Mais j'en peux plus des Spotify et autres Deezer, est-ce qu'on pourrait avoir du vrai son pour une fois?
3: Ça tombe bien, j'ai peut-être quelque chose qui pourrait vous intéresser. Le vinyle, c'est bien, mais bon, se balader en voiture avec le tourne-disque et les amplis, c'est pas très confort ni recommandé, vous en conviendrez. Mais qu'est-ce qui date du siècle dernier et permet d'écouter la musique en voiture?
2: Le répertoire très restreint des chansons que mes enfants apprennent à l'école?
3: Mais non, je parle des radiocassettes. Elles ont totalement disparu de nos tableaux de bord. Aujourd'hui, on branche le téléphone en Bluetooth et c'est parti. Mais le marché des cassettes se refait une petite place dans le cœur des usagers. À ce jour, la seule usine de fabrication française, Records Master ou RTM, affiche une croissance annuelle de 20%. Et il n'existe pas que des musiques anciennes sous forme de cassettes. Parmi les artistes convertis, on retrouve Billie Eilish, Sabrina Carpenter ou encore Lady Gaga, pour ne citer qu'elles. D'ailleurs, certaines entreprises fabriquent des Walkman modernes. On peut citer Muse ou encore, pour rester français, la start-up We Are Rewind. Ceux-ci embarquent les dernières technologies, notamment le Bluetooth. On peut y connecter un casque sans fil, une enceinte, mais aussi sa voiture. Et hop, une bonne dose de nostalgie. Alors attention, tout n'est pas compatible et le son risque de ne pas être aussi clair qu'en passant par le téléphone. Mais la plupart des lecteurs proposent également un branchement par câble jack pour s'adapter à la plupart des systèmes.
2: Ah, j'ai retrouvé une vieille compile dans mon grenier, on va tester cela tout de suite. Ah mince, la bande s'est encore emmêlée.
3: Eh oui, ça fait partie du charme de la cassette. Vous auriez pas un crayon de papier sous la main?

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1: Bel été, bonnes vacances à vous qui nous écoutez sur Autoroute Info. Je commence par rappeler la présence de ce poids lourd transportant des matières dangereuses sur la bande d'arrêt d'urgence et l'accotement, kilomètre 55, c'est-à-dire après la sortie 7 pour Pontarlier et l'aire du Chat-Perché. Il y a une voiture accidentée également sur la bande d'arrêt d'urgence dans ce même secteur qui a roulé sur des débris de pneus. Conséquence, plusieurs véhicules de ces deux dépannages, les équipes de sécurité, les pompiers, les gendarmes sur place et la voie de droite a été neutralisée dans ce secteur. Dans le département du Doubs sur la 36 direction Mulhouse. Une branche d'arbre signalée sur la voie de droite au kilomètre 52, donc après la sortie 7. Pour Audincourt, la branche d'arbre se trouve sur la voie de droite. Partout ailleurs, pas d'autres accidents ou ralentissements vous signaler. Par contre, je vous rappelle que sur la 5, si vous êtes dans le secteur de Langres, la bifurcation avec la 31, il y a des violents orages dans ce secteur avec la chaussée qui est totalement inondée. De violents orages également signalés sur la 41 entre le secteur de Chambéry et de Genève ou sur une partie de la région Auvergne. Restez prudents dans ces secteurs. Des fermetures d'aires de service sont en cours, par exemple sur la 43 direction Lyon. L'aire du Guet est toujours fermée au kilomètre 65, donc après la sortie 11 pour Saint-Genis sur Guet, plus possible de faire votre plein sur cette aire. Sur la 40 en direction de Lyon et de Paris, c'est l'aire de Valéry qui est fermée après le péage de Viry. Fermeture en raison d'une panne d'électricité sur cette aire. Ensuite, on s'intéresse à l'actualité en français et dans le monde avec les titres de France Info.
2: Camping de Lèche, Cap Ferré sont autorisés à rouvrir.
3: Alors que le méga feu de Gironde parti le 22 juillet se poursuit, les établissements qui peuvent donc rouvrir sont ceux qui n'ont pas été touchés par le feu qui est fixé, les pompiers de Gironde toujours en intervention. Poursuite de cette lutte contre les flammes également dans le Var, massif du Gros Bessillon. Le préfet parle toujours d'un feu hors norme après plus de 6000 hectares détruits et une reprise depuis ce week-end. 24 départements seront demain en vigilance orange, 6 confrontés au risque d'orage, principalement en Occitanie, 18 face à la canicule du territoire de Belfort à la Corse et sur un grand quart sud-est. Un adolescent de 17 ans retrouvé mort à Nice, son père suspecté du crime, a été hospitalisé à la suite d'une tentative de suicide. Après ce drame, le parquet de Nice ouvre une enquête pour homicide volontaire. Et puis 25 États américains démocrates contestent en justice les derniers droits de douane de Donald Trump. Ces nouvelles surtaxes de 10 à 12,5% selon les pays sont entrés en vigueur le 24 juillet. Elles visent notamment les pays de l'Union européenne.
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1: Pour les prochains kilomètres, on fait la route avec Muse sur Autoroute Info. Bonne route à vous.

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1: Deux informations à vous signaler, nouvelles informations concernant la 5 en direction de Nancy et de Dijon. Un poids lourd arrêté sur bande d'arrêt d'urgence au kilomètre 179, c'est-à-dire après la sortie numéro 22 pour Châtillon-sur-Seine et l'aire de Mondeville. Si vous êtes sur la 31, un chevreuil a été signalé à proximité des voies au kilomètre 127, c'est-à-dire entre la sortie numéro 8 Bourbonne-les-Bains et 7 pour Vesoul. J'y reviens dans les prochaines minutes, mais avant cela, on poursuit la route avec Jennifer.

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1: Et on retourne sur la 5 en direction de Nancy et de Dijon pour appeler ce poids lourd arrêté sur la bande d'arrêt d'urgence au kilomètre 179. Donc après la sortie 22 Châtillon-sur-Seine et l'aire de Mondeville. Sur la 31 en direction dans le département de la Haute-Marne en direction de Nancy, il y aurait un animal écrasé sur les voies au kilomètre 127, c'est-à-dire après la sortie numéro 7 pour Vesoul et l'aire de Val-de-Grès. Attention, cet animal écrasé sur les voies. Sur la 36 en direction de Mulhouse, une branche d'arbre signalée sur les voies au kilomètre 52, donc après la sortie numéro 7 pour Audincourt. Et puisque je vous parlais de la 5 et de la 31 dans le secteur de la bifurcation entre la 5 et la 31, je rappelle que des orages violents sont toujours en cours avec une chaussée qui risque d'être inondée dans ce secteur. En région lyonnaise, la 43 en direction de Lyon est fermée entre les sorties 4 Bron Aviation et 3 Bron Albert Camus de 21h à 6h. Et en Rhône-Alpes, en Haute-Savoie, la 40 en direction de Chamonix est fermée entre les sorties 14 Annemasse et 15 La Vallée Verte entre 20h30 et 5h30. En Isère, la 43 est fermée de 21h à 6h en direction de Lyon entre la sortie 11 Saint-Genis-sur-Guiers et 9 points La Tour du Pin Est. Et à Grenoble, fermeture de la 480 en direction de Lyon de 21h à 6h entre la sortie 7 Pont-de-Clé et la bifurcation avec la Roquette Sud.
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1: Et on poursuit la route tout de suite avec Christophe Maé sur Autoroute Info. Bonne route à vous.

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1: Des obstacles signalés sur la 36 en direction de Mulhouse, des branches d'arbres qui se trouvent au kilomètre 52, donc après la sortie 7 pour Audincourt sur la voie de droite. La route des vacances, c'est aussi celle des souvenirs. Aujourd'hui, on fait un bond dans les années 90 avec Myriam Boyed et Lotte Monod.
2: Retour à l'été 1998.
3: Doc Martens ou basket blanche. Dans les années 90, c'est jean baggy pour les skateurs, chemise à carreaux pour les rockers et jean taille basse et buffalo pour les fans des Spice Girls. If you wanna be
2: 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Internet commence à s'inviter dans le quotidien. Bon, le débit est lent et occupe la ligne du téléphone fixe qui permet à l'époque d'appeler les copains pour organiser des parties de PlayStation, à jouer à Tomb Raider, Gran Turismo ou Tekken 3. Round 2. C'est aussi l'année de Windows 98 et de films mythiques comme Titanic ou Godzilla, pendant qu'en France, un certain François Pignon est invité à dîner.
4: J'en tiens, comment est-il ? Un champion du monde.
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3: À l'arrière.

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1: Bonnes vacances à tous, bonne soirée, il est minuit.
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1: Je rappelle toujours la présence de ces obstacles. D'abord sur l'A36 en direction de Mulhouse, une branche d'arbre signalée sur la voie de droite au kilomètre 52, c'est-à-dire après la sortie 7 pour Audincourt. Sur l'A5 en direction de Nancy et de Dijon, un patrouilleur ramasse des débris de pneus sur les voies et la bande d'arrêt d'urgence au kilomètre 179, donc après la sortie 22 Châtillon-sur-Seine et l'aire de Mondeville. Ralentissez dans ce secteur pour la sécurité de la personne qui est en intervention. Et si vous êtes sur la 31 Haute-Marne, chevreuil écrasé signalé sur les voies en direction de Nancy au kilomètre 127, donc après la sortie numéro 7 pour Vesoul et l'aire de Val-de-Grille. Côté trafic, pas d'autres difficultés à vous signaler. Je rappelle par contre ces orages qui sont particulièrement présents sur la 31 dans le secteur de la bifurcation avec la 5 dans le secteur de Langres et également des orages signalés en Haute-Savoie du côté de la 41 Nord entre Chambéry et le secteur de Genève. Deux aires de service sont toujours fermées, d'abord sur la 43 direction Lyon, fermeture de l'aire du Gué après la sortie 11 pour Saint-Genis-sur-Guiers, sur la 40 direction Lyon et Paris, c'est l'aire de Valéry qui était fermée après le péage de Viry. Peu d'histoire à présent avec l'un des ponts les plus célèbres de France et du monde, le viaduc de Millau. Il est en service sur la 75 qui relie Clermont-Ferrand à Béziers depuis 2002, Adeline Després.
2: La Méridienne, comme on la surnomme, doit désenclaver la région en reliant Clermont-Ferrand à Béziers. 340 km d'autoroute qui serpentent dans les massifs nécessitent la création de nombreux ouvrages d'art. Une seule ombre au tableau, le franchissement du Tarn dans la région de Millau. Christian Léry, alors conseiller technique des ministres chargés de l'équipement, se souvient justement de cette période.
3: Il y a eu pendant plusieurs années des études de tracé pour trouver la meilleure solution. Un tracé Grand Ouest, un tracé Grand Est, des tracés médians, des tracés plus proches de Millau.
2: Le choix se porte finalement sur le tracé médian en 1989 pour franchir la vallée du Tarn. Deux solutions émergent, l'une haute, l'autre basse qui descend dans la vallée. Michel Virlogeux, ingénieur des ponts au service d'études techniques des routes et autoroutes, étudie à l'époque ces alternatives.
4: Il y a eu un coup de génie d'un ingénieur routier qui travaillait pour améliorer le tracé et qui nous a dit « Mais pourquoi est-ce que vous descendez dans la vallée ?» Et alors là, ça a été un choc.
2: L'état tranche en 1991. La solution haute est retenue, un ouvrage unique de cause à cause, 270 mètres au-dessus du Tarn. Michel Virlogeux, concepteur du pont de Normandie, et Sir Norman Foster, architecte de renom, vont concevoir et peaufiner ensemble ce qui va devenir le viaduc de Millau.
4: Il y avait une idée de base qui est d'avoir un ouvrage apparemment très simple, qui soit réduit au minimum. Un tablier mince, un trait entre les deux plateaux et 7 pylônes tous identiques.
2: Les années passent et un problème émerge peu à peu. Celui du financement de ce projet hors norme. L'État lance une consultation auprès de 4 groupes. Eiffage propose 2 projets de viaduc. Une solution en métal et une en béton, financée sur fonds propres. La variante métal séduit. Le groupe Eiffage est choisi pour construire et exploiter le viaduc de Millau en 2001. Le défi s'annonce immense.

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1: On retourne avec vous sur l'A39 dans le département de la Côte d'Or. Un chevreuil a été aperçu à proximité des voies entre le péage de Dijon-Crémoulois et la bifurcation avec l'A31. Sur l'A36 en direction de Mulhouse, une branche signalée sur la voie de droite au kilomètre 52, donc après la sortie 7 pour Audincourt. Et dans le département de l'Aube, sur la 5 en direction de Nancy et de Dijon, un obstacle signalé, débris de pneus signalé au kilomètre 179, donc après la sortie 22 Châtillon-sur-Seine et l'aire de Mondeville, un patrouilleur est en train de les ramasser. Des orages toujours signalés du côté de Langres sur, au niveau de la bifurcation entre la 5 et la 31. Restez prudents dans ce secteur. Plusieurs fermetures, toujours plusieurs fermetures en cours ce soir dans le Rhône sur l'A6, le diffuseur 31.1, Villefranche-sur-Saône, entrée et sortie est fermée cette nuit de 21h à 6h. Également sur l'A6, fermeture du diffuseur numéro 28 pour Mâcon, la sortie est fermée dans les deux sens. Si vous arrivez de la 40 d'ailleurs, il faut emprunter la sortie numéro 1 pour pouvoir rejoindre l'A6. En Rhône-Alpes, depuis la 40, vous ne pourrez pas accéder à la 404, également en direction d'Oyonnax cette nuit. La sortie 8, Hauteville, est également fermée de 21h à 6h. Pour vous qui êtes en région lyonnaise, la 432, autoroute qui mène à l'aéroport de Lyon, est fermée jusqu'à jeudi 6h en direction de Grenoble et de Marseille, entre la jonction avec la 46 et la bifurcation avec la 42. Si vous arrivez depuis la 46, Villefranche-sur-Saône, vous ne pouvez pas prendre la 432 en direction de Grenoble. Déviation pour rejoindre l'aéroport de Lyon. Continuez sur la 46 en direction de Marseille, puis suivez la 42 direction Genève et après le péage, suivez la 432 direction Grenoble et sortez à la sortie 3 en direction de l'aéroport pour rejoindre la 43. Poursuivez sur la 46, puis la route nationale 346, la rocade Est, pour retrouver la 43 direction Chambéry.
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1: Voyager avec un ou plusieurs animaux de compagnie nécessite des précautions en été, Lise Valade.
2: Une écuelle à portée de main est nécessaire pour donner à boire pendant les pauses. N'oubliez pas que votre animal a une sudation moins importante que vous, humain. Par conséquent, il est bien plus sensible à la chaleur et à la déshydratation. D'ailleurs, ne poussez pas trop fort la climatisation qui assèche l'atmosphère. Pour le rafraîchir, passez un peu d'eau sur la tête de votre animal. Vous pouvez également placer un linge humide au-dessus de sa cage afin de le protéger du soleil, mais veillez à ne pas boucher les ouvertures pour qu'il puisse respirer sans difficulté. Le coup de chaleur est un danger mortel, et ce même lorsque le maître n'est sorti que pour quelques minutes et en laissant les fenêtres ouvertes. Dans tous les cas, ne laissez jamais votre animal seul dans la voiture. Elle peut se transformer en véritable four. La température en plein été peut monter jusqu'à 60 degrés à l'arrêt au soleil.

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1: Bonne route et bel été à vous qui nous écoutez sur Autoroute Info. Je rappelle toujours cet obstacle sur la 5 en direction de Nancy et de Dijon. Des débris de pneus en train d'être ramassés par un patrouilleur sur la bande d'arrêt d'urgence au kilomètre 179, c'est-à-dire après la sortie 22 pour Châtillon-sur-Seine. Un chevreuil aperçu à proximité des voies sur la 39 en direction de Dijon. Le chevreuil se trouverait entre le péage de Dijon-Grimoulois et la bifurcation avec la 31 ou la bifurcation avec la rocade est de Dijon. Restez prudent dans ce secteur et dans les deux sens, que vous alliez direction Dijon ou direction Bourg-en-Bresse. Nouvelle information concernant la 6 dans le département de la Côte d'Or. Un animal aurait été aperçu à proximité des voies au kilomètre 251, c'est-à-dire entre la sortie 23 Bière-les-Semur et la bifurcation avec la 38. Là aussi, restez prudent dans les deux sens, que vous alliez direction Paris ou direction Lyon. Des orages toujours en cours, notamment du côté de l'A5 dans le secteur de l'Ancre au niveau de la bifurcation. Avec l'A31, vous pouvez avoir des orages qui sont assez violents et une chaussée inondée, des orages violents également du côté de la région Rhône-Alpes sur les départements de la Savoie et de la Haute-Savoie entre le secteur de Chambéry et de Genève. Il y a aussi des orages en région Auvergne entre le secteur de Clermont-Ferrand et de Bourges sur l'A71. Là aussi, restez particulièrement vigilants. La vallée de la gastronomie s'étend de Dijon à Marseille et regorge d'artisans qui subliment les produits du terroir. Au sud de Valence, sur la mythique National 7, l'établissement Ex-Etera promet une pause savoureuse. Vincent Serrano.
2: Première fois, je viens de Dunkerque.
3: Philippe, client du restaurant, venu avec sa femme, ils ont encore 900 km à faire.
2: On a sorti de l'autoroute et puis on a fait le plein et puis on a trouvé comme ça par hasard.
3: Pour eux, la pause, c'est ici au restaurant Ex-Etera.
2: Takari, du bœuf froid, impeccable, délicieux, avec du parmesan, impeccable, des pommes sautées, c'est délicieux.
3: À l'origine de ce lieu hybride, restaurant-épicerie ouvert en 2015, il y a un couple, Richard et Marina Alibert.
4: On est à la fois artisan, fabricant de sauces, condiments. On est un restaurant qui va utiliser les sauces de l'atelier. Alors nous, on appelle ça la table-épicerie, etc. Un aspect très bistronomique de la cuisine française et provençale, qui est magnifié par les produits que nous fabriquons.
3: Justement, dans la cuisine, on retrouve la chef Marina Alibert à l'accent ensoleillé espagnol.
5: La crème de citron montant, c'est ce qu'on a fait ces matins. Nous, on récolte 1,5 tonne de citron de montant tous les ans. Et en fait, on récupère le jus. Pendant un mois, on va travailler le jus de citron à l'atelier. On travaille qu'avec des produits frais, donc le parmesan frais, la crème épaisse fraîche aussi. Et le jus de citron, il y a 3 ingrédients, c'est tout. Avec la raviole et le gratin raviole, ça reste le plat préféré.
3: Pour les clients, la crème de citron de menton s'avère donc un incontournable. Le risotto avec sa crème de cèpe connaît également un franc succès. Mais le couple de restaurateurs nous livre son petit secret, bien gardé jusque-là, vous allez voir.
4: Mon préféré, ça reste simplement la raviole de la mère Maurie avec la tapenade noire, etc.
5: J'aime beaucoup les ravioles à la tapenade noire, c'est tout simplement.
6: Comme Richard,
5: elle
4: m'a piqué ma recette. Je trouve autre chose. Bon alors, je vais prendre la crème de parmesan au citron de menton, moi.
6: Avec les ravioles.
4: Avec une salade César.
6: Ah, vous voyez, vous avez le même goût tous les deux.
5: Bah oui, c'est bizarre.
3: L'atelier Ex-Etera se situe à Saulx-sur-Rhône, sur la Nationale 7, mais aussi sur les terres de la raviole à Romans-sur-Isère, à 49, sortie 7.
5: Bon appétit!

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1: Et on repart avec vous sur la 39 en direction de Dijon. Chevreuil serait toujours signalé à proximité des voies. Au kilomètre 5, donc entre le péage de Dijon-Crimolois et la bifurcation avec la 31 et la rocade est de Dijon. Restez prudents dans les deux sens, car ce chevreuil pourrait à tout moment tenter de traverser les voies. Plusieurs animaux cette fois-ci à rappeler du côté de l'Assis dans le département de la Côte d'Or. Des sangliers signalés proches des voies au kilomètre 251, c'est-à-dire entre la sortie 23 Bière-lès-Semur et la bifurcation avec la 38. Là aussi, restez prudent que vous alliez en direction de Lyon ou de Paris. Des orages encore en cours et qui restent bien présents du côté de la 5 et de la bifurcation avec la 31, des orages qui restent particulièrement violents. Un animal écrasé signalé du côté de la 410, vous êtes concerné au kilomètre 145 si vous roulez en direction de Chamonix. Donc après le péage de Saint-Martin-Bellevue, il y a un blaireau écrasé sur la voie de droite. Du côté de la Haute-Savoie d'ailleurs, en Rhône-Alpes, la 40 en direction de Chamonix, fermée entre les sorties 14 Annemasse et 15 Vallée Verte de 20h30 à 5h30. En région lyonnaise, la 43 en direction de Lyon est fermée entre les sorties 4 Bron Aviation et 3 Bron Albert Camus de 21h à 6h. Et en Isère, la 43 est fermée de 21h à 6h en direction de Lyon entre les sorties 11 Saint-Genis-sur-Guiers et 9 points pour la Tour du Pas-Est. À Grenoble, fermeture de la 480 direction Lyon de 21h à 6h entre la sortie 7 Pont-de-Clé et la bifurcation avec la Rocade Sud.
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1: Après les faux SMS pour des colis à récupérer, les cybercriminels s'attaquent aux clients des autoroutes avec des messages indiquant qu'ils n'ont pas réglé leur trajet sur des axes en péage flux libre. Attention, c'est une arnaque, comme nous l'a confirmé Pierre Méo des autoroutes APRR au micro de Franck Pellissier.
2: Avec la digitalisation des services, on constate dans la vie courante qu'il y a plus en plus de tentatives d'arnaque que l'on appelle le phishing, c'est-à-dire par SMS ou par email, qui vous incite à saisir vos coordonnées, plus particulièrement vos coordonnées bancaires. Donc on a vu récemment que le péage était également concerné. Donc si j'ai un conseil à donner, c'est si vous avez un doute, si vous recevez un SMS ou un email, il ne faut surtout pas cliquer sur le lien contenu dans le SMS ou dans l'email, mais venir vous connecter directement sur le site internet de la société autoroutière.
3: L'occasion de rappeler que sur une autoroute en flux libre, vous n'avez aucune démarche à effectuer si vous êtes doté d'un télépéage, le prélèvement est automatique. Dans le cas contraire, vous pouvez aussi payer en espèces ou par carte bancaire sur l'une des bornes situées sur les aires de service du tronçon emprunté ou dans l'un des 8000 bureaux de tabac agréés NIRIO.

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1: Bonne nuit à tous, bonnes vacances, il est 1h.
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1: Prudence sur la 31 en direction de Bonne et de Lyon. Un patrouilleur est en train de ramasser des obstacles sur la voie de gauche entre le kilomètre 129 et 125. Donc après la sortie 8, Bourbonne-les-Bains, un patrouilleur qui va faire plusieurs arrêts donc pour ramasser des objets sur la voie de gauche et le terre-plein central. Autre obstacle signalé du côté de l'A410 en direction de Chamonix. Un animal écrasé, un blaireau écrasé signalé sur la voie de droite au kilomètre 145, donc après le péage de Saint-Martin-Bellevue. Sur l'A39 en direction de Dijon, il y avait des chevreuils à proximité des voies. Plus de chevreuils, plus de danger dans ce secteur. Par contre, sur l'A6 en direction de Lyon, des véhicules arrêtés sur la bande d'arrêt d'urgence. Deux voitures sur la bande d'arrêt d'urgence au kilomètre 62, donc après la sortie numéro 15 pour Fontainebleau. Peut-être l'avez-vous déjà vécu, tombe en panne sur l'autoroute et n'arrive pas qu'aux autres. Chaque année, près de 75 000 appels sont passés par les bornes oranges ou l'appli gratuite SOS Autoroute le long du réseau APRR. Comment sont-ils gérés? Le reportage d'Élise Valade.
2: 75 000 appels, cela peut sembler beaucoup, mais il faut remettre ce chiffre en rapport avec les 30 millions de véhicules par an qui roulent sur ce réseau. Candice Farnier, des autoroutes APRR, est en intervention à l'AFTRAL, centre de formation aux métiers du transport et de la logistique. Elle explique aux futurs routiers et fait essayer une borne SOS. Si jamais vous tombez en panne sur l'autoroute, voilà comment cela se passe.
3: On va faire un test avec Frédéric Gelin, qui travaille aussi à la sécurité trafic, sur les bornes SOS. Alors on va commencer, qui veut appuyer sur le bouton?
4: Félix, je te sens.
5: Votre appel a bien été enregistré. Vous allez être mis en relation avec les secours.
6: Sécurité autoroute, bonjour.
7: Oui, bonjour monsieur, je vous appelle, je suis tombé en panne sur l'autoroute.
6: Oui, vous avez quoi comme véhicule?
7: Un Renault Scénic.
6: D'accord, c'est quel type de panne?
7: J'ai plein de voyants qui se sont allumés, je sais pas trop quoi faire, je me suis arrêté.
6: D'accord, vous êtes bien au kilomètre 157 sur A6.
7: C'est ça, c'est ce qui est écrit sur la borne.
6: Vous êtes au niveau de la borne ou vous êtes avant ou après?
7: Je suis avant la borne, environ 400 mètres.
6: Ok. Combien de personnes sont dans le véhicule?
7: 4.
6: 4 personnes. Je vous envoie un dépanneur qui sera là sous 30 à 40 minutes. Vous retournez à votre véhicule. Vous faites sortir tous les passagers du véhicule. Vous vous mettez en sécurité derrière la glissière de sécurité.
7: D'accord, ok.
6: Bien. Vous mettez bien votre gilet jaune.
7: Ok.
6: Voilà, vous n'en mettez pas d'heure. Hein. Donc vous faites bien attention à vous. Hein. Bon courage.
7: Très bien, je vous remercie. Au revoir.
2: Les bornes oranges d'appel d'urgence sont tous les 2 à 3 km sur des refuges le long de l'autoroute. Il y en a aussi sur les aires de repos ou de service. Et pour voyager avec une borne SOS toujours dans votre poche, téléchargez gratuitement l'appli SOS Autoroute. Elle utilise la géolocalisation pour vous repérer. Et elle vous met en relation avec les mêmes interlocuteurs. Les opérateurs sécurité trafic sont joignables 7 jours sur 7, 24 heures sur 24.

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1: Sur la 31 direction Bonne et Lyon, des obstacles à signaler au kilomètre 129, c'est-à-dire après la sortie numéro 8 pour Bourbonne-les-Bains. Si vous êtes sur la 600 en direction de Lyon, deux voitures arrêtées sur la bande d'arrêt d'urgence au kilomètre 62, donc après la sortie numéro 14 pour Malesherbes, deux voitures arrêtées sur la bande d'arrêt d'urgence. Pas d'autres difficultés à vous signaler pour le moment. Attention aux orages, des orages qui restent présents, notamment sur une partie du centre de la France en région Auvergne, notamment sur la 71 entre Clermont-Ferrand et le secteur de Bourges, surtout entre le secteur de Moulins et de Bourges. Vous risquez d'avoir des orages. Vous pouvez avoir des orages aussi dans le nord-est de la France, notamment dans les secteurs de Chaumont et de Nancy. Vous pouvez attention aux orages violents dans ces secteurs. Pensez à bien réduire votre vitesse. En région lyonnaise, la 432 autoroute de l'aéroport de Lyon est fermée jusqu'à 6h ce jeudi en direction de Grenoble et de Marseille, entre la jonction avec la 46 et la bifurcation avec la 42. Pour vous qui êtes sur la 6, le diffuseur numéro 31.1 pour Villefranche-sur-Saône, entrée et sortie est fermée cette nuit de 21h à 6h. Et toujours sur la 6, les bretelles de sortie numéro 28 pour Mâcon-Nord sont fermées dans les deux sens. Si vous arrivez de la 40 d'ailleurs, il faut sortir au niveau de la bretelle numéro 1 pour rejoindre la 6. En Rhône-Alpes, depuis la 40, vous ne pouvez pas accéder à la 404 direction Oyonnax cette nuit. La sortie 8, Hauteville, est aussi fermée de 21h à 6h.
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1: En Rhône-Alpes, la 432 qui longe l'aéroport de Lyon-Saint-Exupéry est fermée jour et nuit cette semaine, comme je vous l'ai annoncé tout à l'heure. Et explication avec Olivier Noël sur les itinéraires de déviation.
2: Cette fermeture de l'A432 concerne la direction de Grenoble et Marseille. Elle est fermée dès la jonction avec l'A46 au contournement est lyonnais sur 12 km. Si vous allez en direction de Grenoble, vous restez sur l'A46 et la rocade est direction Marseille jusqu'à la jonction avec l'A43 et vous retrouvez la direction de Grenoble et de Chambéry. Pour rejoindre l'aéroport de Saint-Exupéry, quand vous êtes sur l'A46 direction Marseille, vous prenez l'A42 direction Genève. Vous allez retrouver la partie disponible de l'A432 au-delà de la zone de chantier et vous pourrez prendre la sortie 3 pour aller à l'aéroport.

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1: Bonne soirée, bonnes vacances à vous qui nous écoutez sur Autoroute Info. Je rappelle cet accident qui s'est produit sur la 40 en direction de Lyon et de Paris. Une voiture et un poids lourd arrêtés sur la bande d'arrêt d'urgence au kilomètre 101, c'est-à-dire après la sortie 10 pour Bellegarde. Je rappelle également ces orages qui sont en cours, notamment en région Auvergne. Si vous êtes sur la 71 entre le secteur de Moulins et le secteur de Bourges, il y a des averses qui peuvent être importantes, tout comme dans le nord-est, dans le secteur de Nancy et de Chaumont. On retrouve à présent notre chronique « Dis pourquoi ?» en répond aux questions posées par nos plus jeunes voyageurs qui empruntent le réseau autoroutier.
2: Pourquoi c'est comme
3: ça ? À quoi ça sert ?
2: Ça veut dire quoi,
3: maman,
2: ça ?
3: Pourquoi ?
4: Question posée par Andrea, 10 ans.
5: C'est quoi ces poteaux oranges qu'on voit au bord de l'autoroute ?
4: Eh oui, comme Andrea, tu as peut-être déjà vu lors d'un trajet en voiture ces poteaux oranges au bord de l'autoroute. Mais à quoi servent-ils exactement ? En fait, ce sont des bornes d'appel d'urgence qui permettent aux conducteurs d'être localisés en cas de problème. Ces bornes oranges sont numérotées et placées à intervalles réguliers, en moyenne tous les 2 km. Grâce à elles, en cas de panne ou d'accident, on peut prévenir rapidement les secours et leur indiquer très précisément notre position. Imagine, tu es en voiture avec ta famille sur l'autoroute. Tout se passe bien, tout à coup, un bruit étrange et la voiture tombe en panne. Que faire ? Qui appeler et comment expliquer où vous vous trouvez exactement ? Car une autoroute peut faire des centaines de kilomètres de long, tout se ressemble et il y a peu de points de repère précis. Heureusement, vous apercevez au loin l'un de ces poteaux oranges. En ayant pris soin d'enfiler un gilet jaune pour que les autres conducteurs vous voient de loin et de vous mettre tous en sécurité derrière les glissières, l'un des parents se dirige alors vers la borne pour appeler de l'aide. Il communique alors directement avec les personnes qui surveillent l'autoroute et qui savent ainsi exactement où envoyer les secours sans perdre de temps. Et quand il y a urgence, chaque minute compte. Mais sais-tu qu'il existe aussi une autre solution encore plus pratique, l'application SOS Autoroute. Elle permet d'envoyer sa position très précisément. Il s'agit en quelque sorte d'une borne d'appel d'urgence intégrée au téléphone. Alors, borne orange ou application, le but est le même, prévenir rapidement les secours pour qu'ils arrivent au bon endroit le plus vite possible, parce que s'arrêter sur une autoroute peut être très dangereux. En résumé, la prochaine fois que tu verras une borne orange, tu sauras que ce n'est pas juste un simple poteau, c'est un peu comme une adresse pour les voitures. Et même si on espère que ça n'arrive jamais, tu sauras quoi faire en cas de besoin. Tu te poses des questions, nous, on y répond.

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1: Et on repart du côté de l'A6 en direction de Lyon. Une voiture est arrêtée tout feuilletée dans la bretelle de sortie numéro 11 pour Monceau. Restez prudents dans ce secteur. Dans le département de l'Ain, sur la 40 direction Lyon et Paris, un accident s'est produit au kilomètre 101, c'est-à-dire après la sortie 10 pour Bellegarde, une voiture et un poids lourd arrêté sur la bande d'arrêt d'urgence serrait bien sur la voie de gauche lorsque vous passez dans ce secteur. Côté trafic, pas de bouchon ou de ralentissement à vous signaler pour ce moment, mais attention aux orages qui restent présents, notamment en région Auvergne, entre le secteur de Moulins et de Bourges sur la 71 par exemple, ou encore dans le nord-est de la France, entre le secteur de Chaumont et de Nancy. Vous qui êtes du côté de l'A43, fermeture en direction de Lyon entre les sorties 4 Bron Aviation et 3 Bron Albert Camus de 21h à 6h. Sur l'A43 également, fermeture de 21h à 6h en direction de Lyon entre les sorties 11 Saint-Genis-sur-Guiers et 9.1 La Tour du Pin Est. À Grenoble, fermeture de l'A480 direction Lyon de 21h à 6h entre la sortie 7 Pont-de-Clé et la bifurcation avec la Rocade Sud. En Haute-Savoie, Rhône-Alpes, la 40 est en direction de Chamonix, fermée entre les sorties 14 Annemasse et 15 la Vallée Verte de 20h30 à 5h30.
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1: En cette période de canicule ou de très forte chaleur, Adeline Després a fait une halte rafraîchissante sur l'aire de Romagneux, sur la 43 entre Lyon et Chambéry. Rencontre avec plusieurs automobilistes croisés durant leur pause.
2: Pour se reposer, prendre un café, prendre à boire. Et le frais, il fait bon. Il y a une bonne clim, super. Parce qu'il fait chaud. Hein. Et puis là, on roule jusqu'en Suisse.
3: Vous voulez voilà, pouvoir faire une pause, se substanter et à l'ombre. On comptait bien que la salle soit climatisée, effectivement.
4: Je pense qu'on est bien ici. J'ai chaud. Il faut qu'on recharge notre véhicule électrique, donc on s'est arrêté ici parce qu'il y avait un point de recharge. On laisse la voiture chargée, pendant ce temps-là, nous mettons au frais.
5: Est-ce que vous avez vu qu'il y a de l'eau à disposition gratuitement,
4: oui.
5: Tout ça?
4: On va d'ailleurs se servir, on va boire un petit peu d'eau. On en a dans la voiture, mais on va en prendre quand même.
6: Pour le café et pour la climatisation. La chaleur à l'extérieur ne nous permet pas, même sous un arbre, de récupérer. Alors c'est vrai que d'habitude, des fois, je m'arrête simplement sur les stations intermédiaires. Mais là, j'ai fait l'effort de venir ici pour la climatisation. D'habitude, je suis sous l'arbre. Mais là, non, pas aujourd'hui. Trop chaud.
7: C'est très agréable. Il fait frais, après on va aux toilettes, puis après on peut repartir, on est en forme.

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1: Bonne route à tous, bonne matinée, il est 2h.
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1: Et je commence d'abord par appeler ce véhicule à contresens sur l'A6.
2: Alerte. Véhicule à contresens.
1: Attention, si vous roulez sur l'A6 en direction de Lyon, un véhicule est signalé à contresens entre le péage de Fleury-en-Bière et la bifurcation avec l'A19. Si vous êtes dans ce secteur, respectez bien les distances de sécurité, ne dépassez pas et arrêtez-vous sur la prochaine aire de repos ou de service. Les accès sont fermés, patientez en attendant la fin de l'alerte. Les services de sécurité tentent d'intercepter le véhicule. Et on reste sur l'A6 en direction de Lyon, mais un peu en amont. Au kilomètre 34, il y a un véhicule arrêté tout feu éteint dans la bretelle de sortie numéro 11 pour Monceau. Si vous êtes sur l'A40 en direction de Lyon et de Paris, un poids lourd et une voiture arrêtés sur la bande d'arrêt d'urgence, un accident s'est produit au kilomètre 101. Donc après la sortie d'Ispe-Bellegarde, il impliquerait une voiture et un poids lourd sur la bande d'arrêt d'urgence. Restez bien sur la voie de gauche lorsque vous passez dans ce secteur. Côté trafic, des orages toujours signalés en région Auvergne, notamment entre le secteur de Moulins et de Bourges, ou encore dans le nord-est de la France, notamment entre le secteur de Chaumont et le secteur de Nancy. En voiture, on les croise souvent, les agents autoroutiers exercent un métier dangereux. Vincent Serrano a rencontré l'un de ces hommes en orange qui travaille pour assurer notre sécurité.
3: Il y a un camping-car et il dépasse un peu sur la volante.
4: C'est l'outil indispensable pour Cédric, agent autoroutier depuis 2 ans sur le réseau AREA.
5: Toujours le toki sur soi, on ne sait jamais, on peut t'appeler à tout moment.
3: Ok, merci.
5: La première chose quand on a l'intervention, c'est de protéger. En fait, donc du coup, on balise souvent ce qu'il y a, si c'est une voie lente, une BAU, une voie rapide.
4: BAU, comprenez bande d'arrêt d'urgence.
5: Après, on sécurise les clients et on, suivant le type d'intervention, si c'est un accident, les gestes de premier secours, on va dire qu'on n'est pas là pour ça, mais bon, si vraiment il y a la vie du client en danger, quelque chose, après, il faut prendre des mesures, c'est certainement, mais si ça se passe mal, on peut appeler la police, la gendarmerie qui vient, qui se déplace, parce que le problème des gens, souvent, qui prennent l'autoroute, ils tombent en panne, c'est que ça coûte, ça tape dans le porte-monnaie, puis ils sont pas forcément d'accord. On appelle le César, on leur dit qu'on a besoin des pompiers, qu'on a besoin du dépanneur, sur le type de panne, une crevaison, une panne moteur, ou un véhicule en feu, peu importe quoi. Après, du coup, on appelle, et après, le César gère, en fait, appelle les pompiers, le dépanneur.
6: Le centre d'exploitation qui regroupe toutes les informations.
5: Exactement, c'est ça. Et après, qui donne les informations à 107.7 et qui les fait passer à la radio.
4: Un métier de terrain en extérieur. Qui ne connaît pas la routine.
5: On ne fait pas tous les jours la même chose. Un coup, on peut faire des sanitaires, on fait de l'intervention, on fait du balisage, on peut travailler, on fait du fauchage, on travaille de nuit, du salage préventif, on déneige. Donc, en fait, c'est ça qui est intéressant.
4: C'est aussi un métier dangereux où la vie de ces agents de la route ne tient qu'à un fil et à l'attention des conducteurs qui les frôlent à plus de 90 km à l'heure.
5: Il faut faire attention, c'est pour ça que souvent on est plusieurs, on a toujours les yeux sur le réseau, regarder ce qui se passe, mais je vous dis aujourd'hui encore, c'est vraiment le téléphone, quoi. Je veux dire, les gens, ils sont pas concentrés, c'est un vrai problème.
6: Vraiment, vous le voyez, de vos yeux, les gens ne regardent pas la route.
5: Ils regardent pas la route, ils font des grands écarts, les poids lourds, souvent on les voit, ils font des zigzags, ils roulent en BAU, c'est un gros problème, ça.
4: 300 personnes se relaient 7 jours sur 7, 24 heures sur 24, pour assurer la sécurité des conducteurs le long des 430 km du réseau AREA.